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0: Salut à tous, salut à toutes, bienvenue pour une nouvelle édition des Gardiens de la BD, toujours en direct sur Radio PFM 99.9. Avec moi ce soir, Sophie.
1: Bonsoir.
0: Et Laurent.
2: Bonsoir Nico, bonsoir Sophie.
0: Alors, émission de reprise, donc on va aller tranquillement, on ne va pas risquer le claquage dès le début de la saison.
3: Un peu d'échauffement, surtout que notre discussion d'avant-émission était quand même...
0: Ouais, voilà.
3: Une discussion de vieux, donc...
0: pas de vieux, de gens de nos âges, voilà.
1: C'est quinquagénaire.
0: Oui. Et c'est pour ça que la première bande dessinée dont Laurent va nous parler est un croisement improbable entre un serial killer et Petit Ours Brun.
3: Tout à fait. Donc il s'agit de Beneath the Trees, Where Nobody Sees. C'est le tome 2 qui s'appelle...
0: Rite de printemps.
3: Voilà, c'est ça. Mon anglais est pitoyable. C'est de Patrick Horvat et c'est aux éditions Ankama. On retrouve alors avec beaucoup de plaisir le tome 2. Pour résumer, le tome 1, on faisait la connaissance de Samantha, qui est une oursonne qui tient une petite épicerie et dans une petite ville des États-Unis et qui a comme activité secondaire d'être psychopathe et donc de zigouiller régulièrement des inconnus qu'elle chasse dans la grosse ville voisine pour ne pas se faire repérer. Elle a eu un peu chaud au tome 1 puisque il y avait un tueur en série qui voulait prendre sa place et donc elle s'en est sortie par quelques pirouettes et c'est déjà très très prenant. On la retrouve au tome 2 8 ans plus tard et en fait on fait la connaissance en tout cas de Monica Brever qui est obsédée par une seule chose, c'est la disparition de son frère. Son frère est allé à centre-ville, il a disparu, et depuis 8 ans, elle le cherche désespérément, elle fait tous les commissariats. Elle essaye même une dernière tentative en envoyant un petit message sur le Darknet, et là, on l'oriente vers une piste. Il faut qu'elle se rende à Woodbrook, qui est la ville natale de Samantha, où, a priori, elle devrait avoir des explications, ou en tout cas des pistes, pour retrouver son frère. On va découvrir plus tard, mais... La personne qui lui a adressé ce mail n'est autre que Samantha. Donc notre chère Monica arrive à centre-ville. Forcément, la rencontre est inévitable. S'installe une tension psychologique, un drame qui monte crescendo au fur et à mesure qu'on avance dans l'histoire. Ce qui est aussi intéressant dans ce tome 2, c'est que il y a plein de flashbacks et on découvre finalement comment Samantha a basculé dans la criminalité. On en découvre aussi davantage sur son environnement familial et ça tient vraiment la route. Je trouve qu'il y a la tension monte vraiment crescendo. On a du mal à abandonner la lecture. Moi, j'ai lu d'une traite tellement c'est intense. Et on a une situation, un cliffhanger de fin qui est extraordinaire. On s'attend pas du tout à ça. Ça part vraiment dans tous les sens. Et ça augure un tome 3, s'il y a tome 3, qui sera complètement...
0: Il y aura tome 3 et normalement ce sera le dernier, sauf ouais. Participation de Samantha à des divers crossovers à droite à gauche.
3: Ouais. Et moi j'ai trouvé que ouais, ça ouvre plein de pistes sur ce tome 3 qui sont vraiment très très intéressants. Ce qui est toujours à saluer, c'est la qualité du dessin. On est vraiment sur du dessin à l'aquarelle, presque enfantin. Et c'est vraiment l'opposition de style entre un dessin qu'on pourrait retrouver dans des illustrations jeunesse ou dans des BD jeunesse, et puis le sujet qui est complètement gore. Et là, on a quand même, par rapport au tome 1, franchi un pas supplémentaire. L'intrigue, franchement, elle est vraiment très très intéressante. Donc je vous le conseille fortement, vous l'avez deviné.
0: Par rapport au premier ?
3: Alors, par rapport au premier, on est forcément moins surpris par le dessin et par la découverte de ces personnages, puisque en fait, sont tous des animaux. Et donc, ça renforce un peu ce côté jeunesse. Moi, j'ai pris autant de plaisir à lire. En tout cas, au niveau de l'histoire, on ne perd pas en intensité, et j'ai trouvé même que peut-être le fait de ne plus être dans la découverte et de s'attarder davantage au personnage de Samantha, ça renforce un peu la tension. En tout cas, moi j'ai trouvé beaucoup plus de tension que sur le premier. Je sais pas, tu l'as lu toi, Nico ?
0: Oui, je l'ai lu. Il est plus vicieux le deuxième tome.
3: Oui, c'est ça.
1: Vicieux quoi ?
0: Ben alors, je ne sais pas si c'est consciemment ou inconsciemment, mais j'ai l'impression que Horvat a amené une espèce de correction pour, dans ce tome-là, pour bien indiquer que Samantha, c'est un monstre. C'est pas quelqu'un de gentil. Non, mais à la fin du premier tome, tu veux dire, t'es limite rassuré qu'elle s'en sorte.
3: Oui.
0: Tandis que là, il va
3: c'est
0: chercher...
3: Dexter. C'est en fait, c'est presque Dexter. Tu dis, oh, ben finalement, c'est une petite oursonne sympa. Bon, elle trucide quelques gars, elle les découpe, elle les met dans des pots de peinture.
0: Mais là, je te dis, je ne sais pas si c'est conscient ou pas, mais tu as vraiment voulu dire non, mais arrêtez un peu, c'est un monstre, c'est une tueuse et compagnie. J'ai bien aimé aussi, par petite touche, le fait que le village qui n'était pas censé bouger, en 10 ans, on voit que l'urbanisation est arrivée, qu'il n'y a plus de place dans la forêt parce que c'est un centre commercial qui construisent ou un truc comme ça. Et de cette là, la fin. La toute fin, c'est d'une logique implacable où elle se retrouve. C'est littéralement où il n'y a personne. Donc, voilà.
3: Mais parce qu'elle a quand même un problème avec l'urbanisation. Elle n'a plus d'endroit où cacher ses pots de peinture. Où enterrer ses pots de peinture.
1: C'est ballot.
3: Bah ouais. Il y en a qui se battent pour sauver l'Amazonie. D'autres, c'est pour pouvoir...
1: préserver son passe-temps.
3: Voilà.
0: Oui, puis ça crée des problèmes même indirectement, le fait que tu as un ours sauvage qui débarque en pleine rue centrale parce qu'il n'y a plus sa place dans la forêt.
1: C'est ballot.
0: Et donc moi j'ai préféré au premier qui
3: moi
0: était
3: aussi.
0: Sympathique, mais ça n'allait pas au-delà de Petit Ours Brun Dexter. Quoi. Là il fait vraiment quelque chose son personnage. Et le troisième tome commence la publication en début d'année 2027 aux États-Unis, donc normalement fin 2027 chez
1: Okam. Il a démenti l'adage, le deuxième est meilleur.
3: Je ne sais pas s'il est meilleur, mais en tout cas il est beaucoup plus noir, beaucoup plus cynique, et on rentre vraiment sur le côté psychopathe.
1: Ok.
0: Et il a confirmé l'adage. Le Parrain 2 est un meilleur film que Le Parrain. <C'est> pas...
1: Oui, Nicolas, tu as raison. Tu as toujours raison, Nicolas.
0: Non, souvent, ça se casse la gueule.
1: Moi, je parlais des bandes dessinées, je ne parlais pas du film.
3: Mais en tout cas, c'est à lire.
1: Oui.
0: Merci, Laurent. On va faire la première pause musicale avec Royal Trucks et le titre Stevie.

0: Deuxième partie des Gardiens de la BD, toujours en direct sur Radio PFM. Sophie, tu vas nous parler, donc pas du titre annoncé, enfin, c'est inversion de...
1: Ça fait un trop, sinon ça fait un trop grand décalage avec le récit de Laurent.
0: Et il y aura un point commun à vos deux livres.
1: Qui est
0: le point commun éternel, l'Allemagne.
1: Voilà. Donc, et Sophie, les nazis.
0: Là non, l'Allemagne seulement pour... Oui.
1: Non, ça se passe pas en Allemagne, ça se passe en Autriche.
0: Pour Binis...
1: Ok.
0: The Trees. Donc tu vas nous parler de la ville dont il ne reste rien, de Grande et Varbella, c'est sorti chez Picta Vita.
1: Oui, qui est associé à la boîte à bulles.
0: Et malheureusement pour eux, aussi aux humanoïdes associés.
1: Pourquoi malheureusement?
0: C'est un gros problème aux humanos.
1: Je n'ai pas la rêve.
0: Les créanciers, c'est à peu près officiel, toucheront rien.
1: Il y a un RJ?
0: Mais aux États-Unis.
1: Ah, ok. Moi, je ne savais pas.
0: Ça part plutôt en LG.
1: Ah,
0: sur la branche américaine. Enfin bref.
1: Pas terrible.
0: Bon, c'est le monde du livre en 2026, de toute façon.
2: Oui, je pense qu'il faut s'y attendre. Hein.
1: Oui.
2: On va voir disparaître des maisons d'édition, ça c'est une évidence.
1: C'est moche.
2: Ben oui.
1: Oui, c'est moche.
0: Donc Sophie.
1: Bon. Donc, La ville dont il ne reste rien, qui est un one-shot qui est sorti en juin 2026. Le prix est de 25 euros, 168 pages. C'est décrit comme le résumé est décrit le livre comme un thriller psychologique inspiré du massacre de village de Lidice. Je parle pas assez fort. Mais, ok. Et donc, en fait, moi, je ne connaissais pas du tout cette histoire. Le résumé qui est en quatrième de couverture, ça se passe à Vienne en 1950. Fritz passe ses nuits à reconstituer une ville entière en maquette. Vlad Strode, rasé pendant la guerre, il s'en croyait le seul survivant jusqu'au jour où un nom apparaît dans un dossier. Nora, native de la même ville, survivante. Et donc l'histoire se passe à Vienne en 1950. Il y a une froideur mathématique. Ce qui m'a beaucoup intéressée avant de commencer, quand je l'ai feuilletée sur les tables, c'est que c'est quasi sans texte. J'ai une grosse affection pour les bandes dessinées sans texte, avec un dessin en ligne claire très, très, très chouette. Je ne sais plus comment ça s'appelle, les pages d'avant-garde, la double page d'avant-garde, c'est un plan de c'est une maquette de l'appartement du héros Fritz, qu'on voit sur le dessus, sur le côté. En fait, c'est comme un paper toy. Si on découpe cette double page, on peut reconstituer la maquette du livre. Et en fait, sur chaque coin de la double page, on voit le héros. Se lever, se coucher avec une vie routinière. Et ça dit tout avec une froideur mathématique, un très beau dessin d'architecte. Ça fait vraiment maquette et on voit les différents plans, le dos, la façade. Et puis on voit son chat évoluer là aussi le matin, le jour. En fait, c'est une journée ordinaire du héros. Et cette double page qui touche du personnage qui a une routine quotidienne et qui n'en change pas.

0: Et donc, les premières pages, on le voit se lever, c'est le Vienne des années 50 avec de très beaux dessins de la ville. Et on le voit partir au travail et s'ennuyer au travail, faire son travail, rentrer chez lui, retrouver son chat. Et puis c'est son quotidien, très vite. Et en fait, dans le récit, il y a plusieurs temporalités. On voit avec un dessin enfantin, on voit apparaître ses premiers souvenirs avec des bonhommes bâtons, le petit chat, une petite fille qui joue à la marelle, qui est sa nièce. Et donc ça, c'est la mort de ses premiers souvenirs. Et au fur et à mesure, on voit que ce personnage, Fritz, il a un hobby. Il est architecte et il dessine des maquettes. Et donc c'est cohérent avec la double page de présentation. Et il est en train de construire une maquette, et donc ça renvoie au livre avec la ville dont il ne reste rien, avec la couverture de l'album, on voit les maquettes et des points d'interrogation. Et donc on suit l'histoire de ce monsieur qui est un fonctionnaire d'état civil, et il a des flashbacks qui nous permettent de comprendre son histoire personnelle, où on le voit dans son village avec ses parents. Je ne vais pas aller plus loin dans l'histoire, dans son histoire personnelle, parce que sinon ce serait gâcher la lecture des autres. Et donc il y a ces souvenirs où on commence à dévoiler avec les bonhommes bâtons, on voit qu'il y a sa nièce, on voit ses souvenirs se développer, et on sait grâce au résumé au dos du livre qu'il y a une deuxième personne. Il pensait être le seul survivant de cette ville qui n'existe pas. Et il découvre qu'il y a, à l'état civil, il doit établir les papiers de cette Nora qui est née dans la ville, dans son village. Et donc, je ne vais pas aller plus loin dans l'histoire parce que ce serait dommage de vous la divulguer, parce que ce serait gênant, parce que ça serait vous gâcher le plaisir. Et en fait, la bande dessinée, elle est sur le point de départ, c'est un massacre qui a existé. Moi, c'est une histoire que je ne connaissais pas du tout, qui est en République tchèque, pendant la Seconde Guerre mondiale, en 1942, il y a deux soldats qui ont essayé de tuer, qui étaient commandités par les Britanniques, qui ont essayé de tuer le Premier ministre à l'époque, qui était un des bras droits d'Adolf Hitler et de Himmler, et qui était le grand penseur de la solution finale. Et ils l'ont tué. Et en représailles, Adolf Hitler et Himmler ont su qu'un village avait abrité ces deux soldats, et ils ont décidé de raser. Donc ils ont tué tous les hommes sur la place publique, ils ont envoyé les femmes et les enfants dans les camps de concentration. Les 4 ou 5 femmes qui ont été enceintes ont été forcées d'avorter à l'hôpital, puis tuées. Autant y aller violemment dans les violences. Et les quelques hommes qui étaient absents dans le village ont été capturés, tués. Et le village a été brûlé, rasé, le cimetière détruit, les corps déterrés, et ils ont recouvert tout ce village de terres agricoles, et ils les ont mis en culture. Donc ils ont, un peu comme les régicides en France à l'époque moderne, où le régicide était brûlé, rayé des registres de baptême, et la famille complètement bannie. Ils ont été complètement effacés et le message a été clair. Ils ont dit clairement ce qu'ils ont fait à tout le monde. Une publicité, c'est si vous vous en prenez à nous, ben ce sera sanction. Et donc, en fait, lui est un des rares survivants. C'est complètement fictif, voilà, oui. Il n'a pas existé. Ils ont les deux.
1: Sur la base de l'histoire du village, il a construit un récit.
0: Ouais. La scénariste a construit un récit. Le dessinateur l'a mis en dessin avec un super découpage, un très beau dessin qui parle énormément. Et c'est sur le travail. Comment survivre quand tout a été effacé. Comment vivre sur. T'as le syndrome du survivant. De l'imposteur, pourquoi moi, comment tu te construis quand t'as tout perdu, t'as plus de souvenirs, t'as plus personne, et lui se pensait le seul survivant, et donc ces deux personnes vont échanger. Je peux pas aller au-delà parce que sinon je vais vraiment dévoiler l'histoire, Et donc, j'avais hésité à vous parler aussi du massacre de Lidice, mais toutes les critiques en parlent, et le sujet, ce n'est pas le massacre, c'est vraiment le travail...
1: De résilience.
0: Ouais, de résilience, de la culpabilité du survivant, et comment tu fais pour te reconstruire, et est-ce qu'il est possible de se reconstruire, et comment tu te reconstruis quand tu n'as plus aucune attache.
1: Oui.
0: Et donc, le dessin, il a une froideur mathématique avec des dessins. Tu peux trouver ça froid et il y a un jeu sur les couleurs c'est super bien découpé, les couleurs, le dessin, tout sert le livre.
1: Le dessin est, enfin, je trouve qu'il attire.
0: Ben moi j'ai beaucoup aimé.
1: Il a
0: vraiment une froideur mathématique. T'as vraiment l'impression d'avoir une. C'est froid et chaud en même temps.
1: C'est
0: voilà.
1: Ça.
0: Et il y a rien de trop. Je le dis souvent que tout s'emboîte parfaitement et que tout sert. Le découpage, le dessin. Par exemple, quand il a un flashback, les cases du souvenir sont comme des bulles de pensée, elles sont pas rectilignes, elles sont ondulées, et donc tu comprends que c'est un flashback. Les couleurs sont plus sont pastel, alors que d'habitude c'est des couleurs attrayantes. Tout est très bien agencé, tout bien, vraiment le découpage, les couleurs, tout ça, et c'est vraiment, il y a beaucoup de pages muettes, c'est vraiment super bien écrit. Et donc j'avais hésité à vous parler du massacre, comme je l'ai déjà dit, mais le sujet c'est pas le massacre, c'est comment survivre et comment se construire, poursuivre quand on a vécu l'impensable. Et donc allez-y, parce que moi je trouve que je l'ai lu une première fois et je l'ai relu aujourd'hui pour préparer la chronique, et c'est vraiment une très très bonne bande dessinée, je la conseille à tout le monde. Dans les critiques ils lui disent que à la fin il y a deux Deus ex machina pour résoudre l'intrigue et avancer et conclure le livre. Moi je trouve pas que ça arrive comme un cheveu sur la soupe, au contraire c'est fluide, c'est cohérent, y a rien de trop, c'est vraiment une très bonne bande dessinée qui est très bien écrite, donc je vous la conseille fortement. C'est La vie dont il ne reste rien, de Valentina Grande et Sergio Varbella, chez Picta Vita. Allez-y, faites-vous plaisir.
2: Merci Sophie. Je vais vous parler de Batman Second Night, de Dan Jurgens au scénario et de Mike Perkins au dessin. C'est sorti chez Urban Comics. Avant ça, je vais vous résumer rapidement First Night, puisque ce sont deux one shot, mais l'un précède l'autre. Donc dans le premier First Night, on est en 1939. Gotham est rongé par la fin de la Grande Dépression et la montée du nazisme. Parce que il n'y avait pas qu'en Allemagne qu'il y en avait. Ils sont infiltrés un peu partout. Au même moment, on a un Batman encore débutant qui essaye de résoudre des enquêtes, parce que c'est pas le Batman débile d'Absolute Batman qui fait de la MMA et qui castagne des gens. Là, c'est le Batman détective, c'est pour ça que j'en parle. Et donc, il enquête sur une série de crimes et il réalise que chacun de ses suspects est en réalité mort et enterré. Son seul allié est naturellement le commissaire Gordon, et à deux, ils vont essayer de trouver le moyen, ils vont essayer de comprendre comment des criminels morts peuvent encore être en activité et trouver le moyen de les arrêter. Pardon. Jurgens, dans son scénar, ancre vraiment son scénario à la fin des années 30. Il y a pas mal d'allusions à ce qui se passe en Europe. On voit des tentatives, des quasi-pogroms dans les rues de Gotham. Pardon, plein de références à la politique en Allemagne et tout ça. Ce qui est bien fait, c'est que Jurgens va pas tomber dans le pathos, parce qu'assez rapidement on voit Batman qui trouve refuge dans une synagogue. À un moment, on se dit oh là là, ça va. C'est jamais très subtil dans ces cas-là. Et ben là, si ça passe.
0: Ok, gentil.
2: Quoi Donc ça passe très bien, il évite la facilité narrative, et surtout il nous présente un Bruce Wayne solitaire, mais pas taciturne comme on a l'habitude de voir depuis 40 ans. c'est quelqu'un qui croit en ce qu'il fait, qui croit vraiment que sa mission est noble et qu'il aide à la justice de sa ville en faisant ce qu'il fait. Et puis en plus, enfin, il y avait le contexte était aussi marqué, et ça va faire la transition avec le deuxième, avec pas mal d'allusions avec le Hollywood de l'époque, qui était le premier âge d'or d'Hollywood. Dans Second Night, qui est donc sorti au mois de juillet, on est en 1940. Le problème avec les fascistes ne sont toujours pas résolus. Hein, c'est bizarrement. Et donc, là, il y a un nouveau tueur qui est dans Gotham, qui commet une série de meurtres et il signe à chaque fois, sur sa victime, il laisse toujours une carte d'un nœud coulant. La terreur est telle que y a la panique un peu partout dans Gotham. Oui, pardon, Sophie, je croyais que tu allais dire quelque chose. Et alors, Batman mène son enquête, mais au même moment vient de Metropolis une jeune journaliste qui s'appelle Lois Lane, accompagnée de son confrère journaliste préféré Clark Kent, qui viennent à Gotham, puisqu'il y a des rumeurs comme quoi il y a un an, il y aurait un homme chauve-souris qui se baladait dans les rues et qui aurait qui aurait aidé à démanteler ce qui s'était passé dans la première enquête. C'est le principal. Je vais m'arrêter là sur le résumé parce que de toute façon, c'est pas, ça sert à rien de trop développer. Et le deuxième tome, moi j'ai préféré au premier parce que cette fois-ci, il passe autant de temps sur Bruce Wayne que sur Batman. Il réussit à faire exister Bruce Wayne qui a une amie, une petite amie actrice en vogue à Hollywood. Donc après les scènes sont classiques, hein, c'est l'avant-première qui va être perturbée, des choses comme ça. C'est très bien fait. C'est surprenant de lire aujourd'hui un Batman comme ça parce qu'il est quasiment hors du temps. On n'a pas l'habitude de voir un Batman qui, enfin déjà qui fait pas 2 mètres et 150 kilos.
1: Oui, c'est rare.
2: J'aime beaucoup Absolute Batman. Mais en gros, depuis Dark Knight, il y a une vision noire, bout de décoffrage du personnage qui est devenu quasiment la seule représentation qui existe. Et là, on revient à quelque chose de plus léger. Alors, les enquêtes, c'est des enquêtes sérieuses, puisque là, ça va parler de recherches scientifiques, prolongeant celles de la Première Guerre mondiale pour créer des gaz pour utiliser sur différents champs de bataille. Alors, est-ce que c'est pour le profit des États-Unis officiellement non alignés à ce moment-là, ou travaillant en sous-main pour les Allemands? Donc, il arrive à rattacher sur des trucs sérieux, mais c'est jamais plombant, c'est jamais. Ça reste une enquête policière.
1: Et c'est toujours des one-shots ?
2: Ouais. Ouais, c'est toujours des one-shots. Alors, vaut mieux. Là, pour le coup, le deuxième, vaut mieux avoir lu le premier avant, parce que tu retrouves certains personnages, mais c'est pas plus gênant que ça. Le dessin de Perkins lorgne un peu vers le franco-belge.
1: Ah oui.
2: Et il y a un travail de couleur. Le coloriste réussit. Enfin, il joue sur ces différentes couleurs. On va dire une ambiance nocturne, c'est facile, mais malgré tout, enfin, c'est pas des aplats noirs comme Mignola. On voit les décors derrière et compagnie. Donc, il arrive vraiment à créer une ambiance de peur parce que là, ça va jouer plus là-dessus. pardon. L'avantage de cet album, c'est que il se termine, enfin l'avantage ou l'inconvénient, selon le verre à moitié vide ou le verre à moitié plein, il se termine sur ce qui pourrait être une conclusion et on pourrait s'arrêter là.
1: Sauf que
2: DC veut dire faites un third night, les deux auteurs referont un troisième tome, mais tu veux deux bons récits de Batman et pas avoir une étagère pleine, tu prends ces deux-là.
1: Et t'as pas aimé Absolute ?
2: Alors j'aime pas Absolute Batman parce que j'aime pas le catch.
0: J'aime pas la MMA.
2: J'aime pas les trucs de gros bourrin qui quand
0: dandy.
2: Même un peu quoi ?
0: Quel dandy ?
2: Non, c'est pas ça. Enfin, j'aime pas ces trucs de bourrin là.
0: Je le fais exprès.
2: Qui pue quand même un peu le rance au niveau de l'idéologie montrée et compagnie. C'est mon avis. Je préfère Absolute Wonder Woman.
0: Tu fais un parallèle avec le Punisher ?
2: Non, mais c'est... Puis enfin, si je veux lire Akira, je dis Akira, je dis pas... c'est, ben voilà, Laurent, on l'a lancé là-dessus, mais bref.
1: Et... Parce que je viens de finir.
0: Non, mais... Et alors, c'était bien.
2: T'as pas répondu. Si t'aimes bien les trucs over the top, complètement cons...
1: C'est ce côté un peu... Moi, ce que je trouve intéressant, c'est le côté un peu décalé. Pour le coup, la commande, c'était sur les absolus d'imaginer... justement des scénarios qui sont pas ce qu'on a l'habitude d'avoir et là
2: Batman je trouve pas qu'il s'éloigne tant que ça à part ses origines
1: à part ouais c'est ça à part
2: le seul truc
1: ses copains de Crime Valley qui viennent finalement qui vont devenir ceux qu'on connaît après mais ouais moi je pas enfin je l'ai bien lu
2: c'est pas mon Batman
1: mais je suis bon public
2: c'est pas ouais non mais c'est
0: t'as eu du plaisir
1: oui c'est Après, c'est vrai que c'est... voilà, y a pas de message particulier. C'est
2: si les élites, ils sont corrompus, elles sont méchantes.
1: Oui, c'est ça. C'est que des gros muscles, ça bastonne. Mais je trouve que le côté un peu décalé d'Alfred, par exemple, qui est une sorte d'espion super entraîné, je trouve que ça donne un petit peu de décalage par rapport à celui qu'on connaît, qui est plutôt majordome, quoi. Mais bon.
2: Ouais, qui est mort surtout en ce moment. et donc, ouais, et Batman First Night pour les amateurs de pulp à l'ancienne, ou alors pour les plus anciens lecteurs, The Shadow.
1: D'accord.
2: Ou Rocketeer, mais alors, enfin Rocketeer de nuit en fin de compte, puisque Batman travaille la nuit, c'est fortement recommandé et ça montre surtout qu'il peut y avoir plusieurs versions de Batman et ce serait bien qu'il y en ait un peu plus, enfin que ce soit un peu plus varié.
1: Oui, c'est le problème.
2: C'est, voilà, c'était ça ma conclusion. On va faire la deuxième pause musicale avec Brussels is Haunted par Echo and the Bunnymen.

0: Troisième partie des gardiens de la BD, toujours en direct sur Radio PFM. Sophie, tu vas reprendre la parole pour nous parler de ton deuxième titre sélectionné ce soir, à savoir Oui Chef de Sestac et Kéron. Ça sort cette semaine chez Dargaud.
1: Ça ouais. Sent le quotidien.
2: Oui Chef, un maestro au piano. Oh. Je ne sais pas quoi répondre, je ne peux pas répondre. Donc c'est une histoire complètement inventée, écrite à quatre mains, scénarisée et dessinée par Florence Sestac, que tout le monde connaît, je pense. Voilà. Elle a fait pas mal de collaborations avec Penacquista et puis Gentelet. Et là, elle a écrit avec un ancien ami, enfin un ami, Serge-Antoine Kéron, qui est tombé dans la cuisine professionnellement à 31 ans, de ce qu'il raconte, et qu'il a quitté quand il a pris sa retraite. Donc c'est un ancien cuisinier qui lui a raconté son expérience professionnelle. Il lui a expliqué son histoire, il lui a donné plein d'anecdotes. À partir de tout ce qu'elle lui a raconté, elle a décidé d'écrire le parcours d'un jeune garçon qui, à 12 ans, découvre la cuisine grâce à sa grand-mère. Donc c'est Oscar Belmanger qui découvre grâce à sa grand-mère Henriette, qu'il appelle... Je ne sais plus comment il l'appelle.
1: Belmanger, Henriette.
2: Oui, voilà. Oui, ben oui. Les jeux de mots sont là. Tu as raison. Et donc, il découvre la cuisine. Elle lui apprend tout. Comment ne pas pleurer en découpant un oignon. Comment faire une sauce béchamel. Qu'il ne faut pas laver le poireau avant de le trancher.
0: Est-ce que tu parles vraiment de cuisine?
2: Alors, si tu ne veux pas laver le poireau, tant pis pour toi, Nicolas. Tu seras sale.
0: Alors, il y avait la béchamel aussi. Une autre métaphore.
2: Ah, je n'avais pas capté la béchamel. Pardon, je n'ai pas l'esprit aussi tordu. Moi, j'étais concentrée sur ma cuisine. J'étais pas... Si vous voulez déraper, on peut. Mais bon, tant pis. Et donc ce jeune garçon veut faire de la cuisine son métier. Et la bande dessinée raconte son parcours dans les différentes cuisines, son apprentissage en CAP, puis après sa découverte des différentes brigades, la première fois où il travaille dans un train et comment ça se passe. Bon, bref, c'est vraiment, il n'y a pas de surprise dans le scénario. C'est vraiment l'histoire d'un cuisinier qui découvre son métier, qu'il apprend, comment il se forme, les brimades qu'il subit dans les... Mmh. Dans les cuisines, les brimades qu'il reproduit en étant lui-même, le burn-out, la femme qui en a marre et qui claque la porte. Enfin bref, il n'y a vraiment aucune surprise sur l'histoire, mais par contre, l'histoire est vraiment chouette. Moi, j'aime beaucoup le dessin qui est très rond de ce stack. C'est plein d'anecdotes, on apprend plein de choses sur la cuisine. Moi, le coup de comment pas pleurer quand t'épluches un oignon, je le connaissais pas. Je sais pas si tu le connaissais.
1: Et ben, voilà. Tu mets dans l'eau, non?
2: Tu trempes tes doigts dans l'eau, ouais. Dans un bol d'eau. Ben, tu vois que tu connaissais, t'es bon cuisinier. Nicolas, prends-en de la graine.
0: Laurent est un spécialiste du trempage de doigts.
2: Voilà. Je veux pas le savoir.
1: Tu ne donneras jamais une béchamel.
2: Félicitations. Madame doit être contente.
1: Écoute.
2: Et donc, on apprend plein de choses sur la cuisine, sur le parcours d'un cuisinier. Alors, c'est vrai que ceux qui connaissent le monde de la cuisine, il n'y a pas de surprise. Mais l'ouvrage se tient, le récit se tient, c'est cohérent. En fait, ça débute tout bêtement. Belmanger tient un routier et il y a un guide gastronomique qui arrive et qui lui dit « Ah, je vous ai reconnu, vous avez eu des étoiles au guide machin, ah, je vais vous faire une
0: publicité. » Non, c'est Michelin, c'est pas machin.
2: Alors, c'est écrit machin, j'ai relu plusieurs fois. Et donc, et il dit au journaliste « Écoutez, on fait un deal, je vous raconte mon histoire, mais vous donnez pas l'adresse de mon routier. » Et je veux pas de pub, je veux juste pouvoir vous relire et voilà. Et donc il fait le récit de sa vie, il explique. Et donc comme je l'ai dit, on apprend plein de choses. Et ça dit effectivement, ceux qui connaissent ce monde n'apprennent rien, mais l'histoire tient la route. Elle est vraiment très agréable à lire. Elle sort le 28 août. Je l'ai relu deux fois aussi pour la préparer. Et ça se relit avec beaucoup de plaisir. Et moi, j'aime vraiment son dessin qui est rond, plein de couleurs, qui sert le propos. J'ai aussi refeuilleté Ulysse et Cyrano. Mais c'est pas du tout le même genre. Là, c'est vraiment... l'histoire d'un parcours.
1: Oui, et puis là, c'est plus un peu caricatural au niveau du dessin.
2: Oui. Mais c'est vraiment. Mais c'est du Sestac. Ceux qui aiment Sestac seront pas déçus parce que quand elle fait des collaborations en général, c'est vraiment chouette. Et l'histoire est sympa. Elle permet de découvrir sous un autre angle un monde qu'on ne connaît pas. Et puis je pense que je le relirai pour me souvenir de comment on doit pas laver le poireau avant de le couper.
1: Tout à fait. Et il y a combien de pages ?
2: 64.
1: Ah, toi.
2: Pourquoi ? Tu pensais que ce serait moins ?
1: Non, je pensais que ça tirait sur le format roman graphique.
2: Il se tient en général aux 60-64 pages. Et l'histoire, elle est coup de fil blanc, mais elle tient bien la route, elle est agréable à lire, et c'est une vraie belle réussite. Donc voilà, un maestro au piano, oui chef, allez-y, parce que c'est rigolo. Si vous voulez découvrir le monde de la cuisine, Nicolas, tu devrais le lire.
0: Merci Sophie, on va faire la dernière pause musicale avec Phoebe Bridgers et le titre Lost Boys.

0: dernière partie des Grenades à la BD, toujours en direct sur Radio PFM. Je vais vous parler de l'intégrale Battle Chaser qui est sortie chez Delcourt, principalement scénarisée et dessinée par Joe Madureira. Alors, Joe Madureira, qui est-ce ? C'est un jeune prodige qui est entré chez Marvel dans les années 90. Il avait 16 ans comme stagiaire et rapidement il s'est retrouvé à dessiner les X-Men. Comme tous les dessinateurs de cette époque-là, il a envie d'indépendance, donc il va chez Image pour créer sa série, donc Battle Chaser, qui commence en 1998. En 2001, devait sortir le fascicule numéro 10, qui est sorti il y a 2 ans. Parce que, entre-temps. Madureira s'est pris de passion pour les jeux vidéo et a décidé de fonder, enfin de participer des studios de jeux vidéo et d'éditer des jeux vidéo à droite à gauche, revenant de temps en temps chez Marvel ou DC faire une pige d'un ou deux mois. Mais Battle Chaser, tout le monde croyait que ça ne finirait jamais. Pour finir, il a contacté Ludo Lulabi, dont Franck nous avait parlé de la série Ghost Paper, pour terminer ce premier arc. Parce que c'est une intégrale. Mais l'histoire n'est pas finie. Il y a une partie des arcs qui sont bouclés, mais il reste quand même pas mal de choses à dire. Alors, tout de suite, pour ceux qui feuilleteront l'album, c'est. Alors, le style de Madureira, c'est un des premiers, si ce n'est le premier à cette échelle-là, à avoir mélangé le style comics des années 90 avec une approche manga. C'est aussi un artiste de son époque, c'est-à-dire que le physique des personnages féminins est très daté aujourd'hui. C'est-à-dire, en gros, un tour de taille de, je sais pas, 10 cm et une poitrine qui passe pas la double porte de PFM. C'est une autre époque. Sophie, t'as l'air consternée.
1: Non.
2: Ou envieuse.
1: Oui, tu as raison, Laurent.
0: Laurent nous gratifie de son plus beau rire en hommage à Philippe Bouvard qui nous a quitté aujourd'hui. Voilà. Donc, ceci étant dit, de quoi ça parle Battle Chaser ? Alors, c'est un récit de fantasy, un royaume de fantasy. On va suivre le destin de Gully, une jeune fille dont le père a longtemps été le héros mythique du royaume, qui a disparu, lui laissant seulement une paire de gants qui lui donnait une force incroyable. Le problème, c'est que à peu près tout le royaume veut mettre la main sur cette paire de gants. Donc, c'est pour une petite fille, c'est un peu compliqué. Elle va être accompagnée par une sorte de golem. Et elle va rencontrer différents personnages au fur et à mesure de sa quête. Parallèlement à ça, on suit une voleuse mercenaire qui réussit à exfiltrer de la prison la plus gardée de ce royaume. Donc, c'est des îles flottantes. Enfin, des îles, oui, dans le ciel. Non, pas ça.
1: J'ai rien dit.
0: Voilà, donc.
1: C'est très culinaire.
0: Oui. Et donc, faut pas compter sur Battle Chaser pour développer une once de psychologie dans ses personnages.
2: Après, tu te plains de l'absolu de Batman.
0: Bah, si tu veux, il y en a qui ont entendu longtemps Professeur Sato tome 2. Il y en a qui entendront au moins peut-être aussi longtemps la fin de Il faut flinquer Ramirez. Moi, j'ai entendu longtemps la fin de Battle Chaser.
1: Tu as le droit de dire qu'il est de mauvaise foi.
0: Oui, mais je vous vends pas ça comme la meilleure série comics copyright Eisner Awards 2026. C'est ça la différence. Donc pas de psychologie. Par contre, la relecture en un seul tome passe mieux. Enfin, tu m'étonnes, il n'y a pas 20 ans entre les derniers, enfin les premiers numéros et les derniers. On voit au fur et à mesure le style de Madureira, parce qu'il commence, il est encore très jeune et malgré tout il évolue. La passation avec Ludo Lulabi se passe sans trop de problèmes, puisqu'ils bossaient ensemble dans le même studio de jeux vidéo. Et je pense qu'il a été, de toute façon, c'est pas là-dessus qu'il pouvait exprimer vraiment son style propre. Ce qui est assez intéressant sur la narration, c'est que, alors il y a plein de petites, enfin des scénettes plus ou moins longues, enfin je sais pas, une bataille dans une poursuite dans une forêt qui va enchaîner sur autre chose. Et à chaque fois, ils font le choix de commencer la nouvelle séquence qui peut se passer à l'autre bout du royaume, sans que ce soit de problème, pendant la fin de la première. Et ça donne un séquençage très, très série, enfin, très série télé, parce que c'est pas... Sophie, t'as l'air dubitative.
1: Non, mais je t'écoute. J'ai rien dit, tu sais.
0: C'est, enfin, voilà, ils tentent des trucs qui se faisaient pas à l'époque, parce que, enfin, faut se remettre dans le contexte, c'était il y a près de 30 ans maintenant. Qui montre que c'est pas si. Enfin, toi, je sais que t'as feuilleté le bouquin, t'as vu, je vais la reposer tout de suite.
1: C'était lequel ?
0: C'était le gros pavé comics.
1: Bah, t'en as tellement que.
0: Ouais. Donc voilà, moi, par pure nostalgie, ça m'a fait du bien, ça m'a fait plaisir d'avoir une pseudo-fin, sachant que la Madureira a dit qu'il allait continuer la série, mais ce serait plus que des petits arcs de 4-5 numéros, donc un tome tous les 5 ans peut-être.
2: Mais c'est, enfin, c'est... Ouais, je suis en train de feuilleter là, sur le... Ouais, c'est, le dessin, il est... C'est vraiment particulier.
0: Bah, c'était la première fois, ouais. Je te dis, à cette échelle-là, parce que enfin, malgré tout, c'était ces images, c'était un gros truc, c'est la première fois que tu voyais cette espèce de fusion.
1: Non, fusion, non, c'est du manga.
0: Bah, il y a un peu de...
1: Il a pas la ref.
0: Quoi ?
1: Fusion ?
0: Oui, bah, oui, mais il y a un peu de ça. Et après, enfin, voilà, c'est un peu comme l'Enfest, sans les blagues pourries. Je parle au niveau de la psychologie trouvée dans l'histoire. C'est l'Enfest en plus sérieux. Si tu veux, c'est pour donner une référence un peu au grand public. Mais il faut surtout y aller pour ceux qui ont lu ça il y a une vingtaine d'années.
1: Mais c'est pour quel public alors ?
0: Bah, je pense.
1: Parce que l'Enfest, ça peut être de l'adolescent de 12-13 ans à l'adulte.
0: Alors, je pense
1: là, tu parles d'une héroïne qui est une enfant...
0: Oui, alors en priorité, c'est ceux qui ont découvert la série il y a une vingtaine d'années. Après, ceux plus jeunes qui ont découvert le travail de Madureira à travers les jeux vidéo, notamment la série Darksiders. Donc, ça, pour la remarque, non, ça a une vingtaine d'années aussi. Et puis...
1: Donc, les nostalgiques ou les lecteurs qui veulent finir...
0: Non, et puis, t'as peut-être la nouvelle génération manga qui, sur le dessin, peut être plus facilement... Enfin, de toute façon, c'est un peu ce qui se passe sur Absolute Batman. Urban essaye de le vendre en arrosant les influenceurs manga.
1: Il y a des influenceurs manga ?
0: Oui.
1: Ok.
0: Pour qui c'est pas enfin je sais pas l'éditeur a dû réfléchir pour qui c'était de toute façon après c'est pareil c'est le comics la moyenne âge du lecteur je pense que ça doit être on doit être pile dedans
2: donc, ouais je pense qu'on doit pas être loin
0: donc enfin voilà c'est pour ce public là après ça peut accrocher les plus jeunes surtout que enfin ça va ça en l'heure c'est que des scènes d'action qui enfin ça arrête pas en choisissant de commencer une nouvelle intrigue avant que la dernière se finisse c'est en fin de compte t'as deux scènes d'action qui se chevauchent
1: mais ça c'est le principe de la dernière case t'attires le chaland
0: ouais mais là c'est sur 4-5 t'as une dizaine de pages à chaque fois à chaque chapitre où t'as les deux intrigues qui se chevauchent et comme c'est que de l'action
1: c'est entremêlé
0: ouais c'est enfin voilà ça va 100 à l'heure comme l'émission de ce soir puisque Laurent tu ne pourras pas parler de Nos cœurs noirs de Suisse, c'est ça le titre ?
2: Tout à fait.
1: Il est désespéré, je le vois.
2: Écoute, ce sera pour la prochaine fois.
1: Écoute, mes excuses, on a été trop bavard.
2: Pas de problème.
0: Donc merci Sophie.
1: De rien, Nicolas.
0: Merci Laurent.
2: Merci à vous.
0: On se retrouve lundi prochain. Je sais pas encore qui, mais on verra.
1: Lui, c'est sûr, nous, on sait pas. C'est le fait du prince.
2: C'est ça.
0: C'est bon, alors c'est Franck qui fait les plannings, mais on va voir cette semaine. Voilà, merci à vous deux. Portez-vous bien.
1: Monsieur Bon Prince.
0: Et à tout à l'heure dans vos rêves.
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1: Il est 4h en temps universel, 6h ici à Paris, 9h45 du matin à Katmandou. 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Bonjour Marion Cazanov.
2: Bonjour Vincent Duplange.
1: La une, Marion, se déluge de boue et de débris au cœur de l'Himalaya.
2: Au moins 165 morts et des centaines de disparus dans ces crues meurtrières et déclenchées probablement par l'effondrement d'un glacier à la frontière entre le Népal et le territoire chinois du Tibet. Le groupe Meta va payer plus de 18 milliards de dollars et restreindre l'accès à ses réseaux sociaux pour les adolescents aux États-Unis. C'est l'accord passé avec plusieurs procureurs américains pour s'éviter un procès historique et cette décision pourrait bouleverser plus globalement l'usage des réseaux sociaux. La France veut conditionner ses aides publiques au développement et une meilleure collaboration dans la lutte contre l'immigration clandestine. 7 pays sont concernés, les pays d'origine ou de transit des migrants qui arrivent sur l'archipel de Mayotte. Et puis en football, Lyon ne verra pas la Ligue des Champions. L'OL échoue en qualification face au club turc de Fenerbahçe. Le bilan continue de s'alourdir après cette crue meurtrière entre le Népal et le Tibet dans le sud de la Chine. Au moins 165 morts et des centaines de disparus de part et d'autre de la frontière au cœur de l'Himalaya, une région très touristique. Une catastrophe soudaine qui a tout emporté en une poignée de secondes. Et le point de départ, Mélissa Barra, ce serait l'effondrement d'un glacier.
3: Une avalanche d'eau et de glace transformée en murs de boue et de débris qui a balayé des villages entiers à vitesse éclair. Des images satellites montre qu'un morceau de glacier s'est détaché pour s'écraser dans la vallée. La rivière de Botekoshi traverse la frontière avec le Népal. Les crues ont emporté le poste frontière de Girong, avalant habitations, ponts, routes et barrages sur des dizaines de kilomètres. 50 000 personnes vivent dans le Rasuwa, la région népalaise la plus touchée. Dawatamang y tient une auberge qui surplombe la rivière.
4: Ma famille est sauve, mais ma femme a perdu sa tante et sa cousine. Certains de mes cousins ont perdu leur maison. Il faudra prendre en charge les vivants, leur donner des vivres. De nombreuses personnes ont fui vers les hauteurs et se trouvent désormais à la rue. Il faut aussi leur porter assistance. Ils sont très pauvres et les hélicoptères du gouvernement n'évacuent pour l'instant que les blessés.
3: Les images de ce qui reste de son village témoignent de la violence de l'avalanche de roches. Au bord de la rivière, seuls 3 bâtiments subsistent. Dawatamang hébergera des sinistrés dans son auberge. C'était la saison basse, explique-t-il. Le bilan aurait pu être bien plus élevé.
2: Et on revient sur cette catastrophe dans nos prochaines éditions. On sera dans une heure avec notre correspondant dans la région pour faire un point sur la situation. Plus de 18 milliards de dollars, c'est ce qu'accepte de payer aux États-Unis Meta, maison mère de Facebook et Instagram. Le groupe accepte aussi de restreindre l'usage de ses réseaux sociaux aux adolescents. Cet accord intervient au milieu d'un procès dans lequel Meta est accusé d'avoir provoqué une crise de santé mentale chez les jeunes Américains. Il met fin aux poursuites en cours devant des tribunaux d'État, sauf au Nouveau-Mexique et en Floride, qui, eux, maintiennent les leurs. Ces restrictions à venir pour les jeunes utilisateurs américains devraient bouleverser profondément l'usage des réseaux sociaux. C'est ce qu'estime Raphaël Molina, avocat spécialisé en droit du numérique.
5: Je pense que ça va créer un précédent, c'est clair, que les applications type TikTok, Snapchat ou autres applications qui ont des utilisateurs jeunes, je pense, vont clairement devoir s'en inspirer et mettre en place un contrôle effectif et efficace des utilisateurs, de l'âge des utilisateurs et également de revoir leurs fonctionnalités. Je pense notamment à ce qui était pointé du doigt dans cette procédure et aussi par la Commission européenne qui sont les scrolls, ce qu'on appelle le scroll infini. Le fait qu'on puisse scroller pendant des heures et des heures sans que ça s'arrête. Le phénomène de bulle algorithmique qui, on le sait aujourd'hui, est extrêmement dangereux pour les mineurs puisque ça peut les enfermer dans des schémas mentaux qui peuvent être extrêmement nocifs. Et je pense qu'il est très probable, à mon sens, qu'Instagram et Facebook, que Meta modifie ses applications dans le même sens en Europe.
2: Raphaël Molina, avocat spécialiste en droit du numérique, propos recueillis par Altine Lazage. Et concrètement, dans les 6 mois, les comptes appartenant aux adolescents américains entre 13 et 17 ans seront bloqués de minuit à 6h du matin. Leurs notifications seront coupées de 22h à 7h. et pendant les heures de classe. Et le nombre de likes, de j'aime sera aussi marqué. Les filtres imitant la chirurgie esthétique seront eux interdits. Deuxième et dernier jour de la visite du Premier ministre français à Mayotte, Sébastien Lecornu souhaite accélérer la reconstruction de l'archipel ultramarin un an et demi après le passage du cyclone Chido. Il a aussi parlé de l'immigration clandestine et il souhaite conditionner l'aide publique au développement pour plusieurs pays de la région. Elle ne sera versée que si ces pays, dont les Comores ou la RDC, offrent une meilleure collaboration dans la lutte contre les passeurs et la capacité à reprendre les étrangers en situation irrégulière, selon ses mots. Et cette décision est très pénalisante pour les 7 pays concernés. C'est ce que regrette Alain Anitsch, chargé de plaidoyer chez Solidarité Internationale.
0: C'est une déclaration qui est extrêmement inquiétante, voire même sinistre. L'aide publique au développement, elle doit avoir un objectif, c'est lutter contre la pauvreté. Pourtant, depuis des années, la France ne cesse d'utiliser cette politique publique comme une arme diplomatique. Il faut rappeler quand même que c'est une pratique qui est interdite par les règles internationales autour de l'aide. Cette décision, elle est d'autant plus grave qu'elle se prend dans un contexte d'explosion des crises humanitaires. Comment vous pouvez dire aujourd'hui aux Comores que vous allez baisser son aide publique au développement alors que ce pays a la moitié de sa population qui vit sous le seuil de la pauvreté? Comment vous voulez dire par exemple à la République démocratique du Congo qu'on va baisser son aide alors que ce même pays subit la pire crise d'Ebola de son histoire avec plus de 2000 morts? En fait, c'est une décision qui est complètement irresponsable. Pendant des années, on nous a dit il faut faire de l'aide publique au développement pour réduire l'immigration. Et là, aujourd'hui, on vient nous dire il faut arrêter l'aide publique au développement pour réduire l'immigration. Il n'y a aucune vision stratégique à long terme sur cette politique publique de la part du gouvernement. Les seules personnes qui vont être victimes de cette coupe d'aide publique au développement, c'est les populations les plus précaires. Ce sont des décisions qui, à la fin, peuvent coûter des vies.
2: Alain Anitsch de Solidarité Internationale avec Sofiane Amazian. Sébastien Lecornu termine donc sa visite aujourd'hui à Mayotte. Plusieurs candidats à la présidentielle de 2027 s'y sont rendus déjà pour aborder le sujet de l'immigration, comme Édouard Philippe la semaine dernière ou Bruno Retailleau des Républicains en mars. Et alors que le Rassemblement National, parti d'extrême droite, est favori dans les sondages. Une grande partie de ces prétendants à l'Élysée se retrouve d'ailleurs tout à l'heure à Paris, au stade Roland-Garros. C'est là que le MEDEF, le syndicat patronal, organise sa rentrée. Marine Le Pen, Jean-Luc Mélenchon, Édouard Philippe ou encore Raphaël Glucksmann répondront aux questions des patrons sur leur programme économique. Toujours en France, le nombre d'enfants à la rue continue d'augmenter. Plus de 2300 enfants sont sans abri, selon un baromètre de l'UNICEF et de la Fédération des acteurs de la solidarité. C'est 9% de plus que l'année dernière, 42% de plus qu'en 2022. Ce nombre est d'ailleurs largement sous-estimé car il n'inclut ni les mineurs non accompagnés, ni les personnes qui n'appellent plus le numéro d'urgence, le 115. Et si la situation se dégrade, c'est parce que les aides sont en baisse. Les associations, elles, ont de plus en plus de mal à répondre aux besoins. Sarah Rodriguez.
6: Hera, c'est son prénom d'emprunt. Elle est arrivée en France il y a 2 ans avec ses sœurs et ses parents. Et tous les soirs, ils dorment dans une école.
7: On n'a pas les moyens de se doucher, de cuisiner. On reste pas le matin. On sort le matin et on revient le soir. Je préfère pas parler de ma situation avec mes amis parce que je risque des harcèlements. Donc je préfère le garder comme un secret.
6: Comme les autres enseignants du collectif Jamais sans toi, Juliette, sa professeure, est en colère à l'approche d'une nouvelle rentrée scolaire sans solution.
8: On a un peu l'impression d'être tout seul et on sent bien que de plus en plus les institutions se reposent sur nous. Il arrive que le 115 oriente les familles vers les écoles, il arrive que les assistantes sociales nous contactent directement pour trouver des solutions. Évidemment, nous, on n'est pas du tout formés pour avoir ce rôle-là.
6: Impossible de fermer les yeux sur les enfants qui dorment à la rue, martèle Samira. Elle est administratrice à la FCPE, le principal syndicat des parents d'élèves.
9: Quand ils dorment dehors, ils arrivent à l'école, en fait c'est le sanctuaire où ils peuvent se reposer, où ils peuvent créer du lien social. Mais on ne va pas se mentir, la majorité ne suivent pas, surtout les petits. Ils n'y arrivent pas, ils sont fatigués. Ce sont des enfants qui sont en grande difficulté scolaire.
6: Les associations redoutent déjà l'automne. Le gouvernement a annoncé des coupes budgétaires menaçant 10 000 hébergements d'urgence à Paris.
2: Un reportage de Sarah Rodriguez. Gaza n'a plus les moyens de supporter une nouvelle catastrophe. L'inquiétude du haut représentant du Conseil de la paix de Donald Trump, Nikolaï Mladenov, a mis en garde contre un point de non-retour en cas d'échec du plan de paix pour l'enclave palestinienne. Les États-Unis ont fait approuver par le Hamas fin juillet une feuille de route prévoyant le désarmement du groupe islamiste et un retrait israélien de Gaza, une feuille de route qu'a rejeté Israël. Les États-Unis par ailleurs classent Palestine Action comme organisation terroristes. Ce groupe britannique est déjà interdit au Royaume-Uni depuis plus d'un an, une décision qui est actuellement contestée en justice. À Londres, la correspondance d'Emeline Vint.
10: Créé en 2020, Palestine Action prône le boycott économique et politique d'Israël et le soutien à la cause palestinienne par des méthodes de désobéissance civile. Ils se sont introduits par exemple sur des bases aériennes britanniques et ont jeté de la peinture sur des appareils pour dénoncer le soutien militaire britannique à Israël. Ils ont aussi occupé une usine de drones appartenant à Elbit, acteur israélien de l'armement présent en Grande-Bretagne. Personne n'a été blessé pendant ces actions. Le groupe ne donne pas d'interview, n'indique pas le nombre de ses membres, en particulier depuis son interdiction en juillet 2025, le plaçant sur le même plan que Boko Haram ou l'organisation État islamique. Le gouvernement britannique réagissait alors aux actions ciblant des sites militaires. La police a depuis arrêté plus de 3000 personnes ayant affiché leur soutien à Palestine Action en tenant une pancarte lors de rassemblements silencieux et statiques. L'interdiction du groupe au Royaume-Uni, renversée par la justice puis confirmée par la Cour suprême, fait actuellement l'objet d'un pourvoi en cassation. Emeline Van Londres, RFI.
2: Et Washington a donc classé ce groupe comme organisation terroriste et a fait de même pour un groupe italien, Autistici Inventati. Les États-Unis considèrent que cette entité gère l'infrastructure numérique des cellules antifascistes violentes à travers le monde. En Algérie, au moins 12 morts dans les feux de forêt qui ravagent le nord-est. Nouveau bilan donné cette nuit par le ministère de l'Intérieur. De nombreuses familles ont été évacuées dans les régions de Djigel et Béjaïa en raison de la progression de l'incendie. Ces régions sont chaque été touchées par des feux de forêt. Le changement climatique les rend de plus en plus fréquents et importants. En football, on connaît la liste de tous les qualifiés pour la phase finale de Ligue des Champions. Le Slovan Bratislava en sera, tout comme l'AEK Athènes ou encore Fenerbahçe. Le club turc s'est qualifié en battant hier soir l'Olympique Lyonnais 2-1. L'OL pouvait encore espérer après son nul en match aller, mais le club devra donc se contenter de la Ligue Europa. Salut Diouf.
11: Ils étaient tout proches, mais c'est raté. Les supporters lyonnais ne vont pas entendre l'hymne de la Ligue des Champions cette saison. L'OL s'est incliné 2-1 face à Fenerbahçe au Groupama Stadium. Après le match nul, 1-0 à l'aller, Lyon avait pourtant son destin entre les mains. Mais les Turcs ont frappé 2 fois en première période avant que Malik Fofana ne redonne espoir aux Lyonnais après la pause. L'OL a poussé jusqu'au bout, mais les buts de Loïs Openda et Kyle Boudache ont finalement été refusés. Une grosse désillusion donc, et aussi un gros manque à gagner pour le club. La Ligue des Champions aurait rapporté au minimum 50 millions d'euros à Lyon contre environ 18 millions pour la Ligue Europa, soit plus de 30 millions d'euros de différence. Et justement, l'OL va retrouver la Ligue Europa pour la 3e saison consécutive.
2: Salut Diouf du service des sports de RFI. RFI 6h13 à Paris. On poursuit ensemble notre tour du monde de l'actualité avec nos chroniques.
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13: Marion Cazanov.
2: On va d'abord partir au Liban. Les habitants du sud du pays vivent dans la crainte sous les bombardements israéliens, le bourdonnement des drones. Ils se sentent de plus en plus seuls face à cette menace. Des milliers d'arrestations chaque jour, puis des expulsions. Les États-Unis poursuivent leur politique anti-immigration grâce notamment avec des accords passés avec des pays tiers, ce que le Mexique déplore. On appelle notre correspondante sur place dans quelques minutes. La masculinité, ses injonctions, sa fabrication, ses travers, c'est ce que questionne la chorégraphe Nancy Naus dans sa dernière création Super Mal. Elle est notre invitée culture ce matin.
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1: 20 ans, Kaïda vous propose de découvrir l'univers de la danse orientale à Arras. Pour célébrer ces moments de joie et de partage, elle vous invite à la retrouver pour un nouveau spectacle haut en couleur au théâtre d'Arras. Rendez-vous samedi 29 août à 20h, buvette orientale sur place.
2: Puis nous avons les Échos du Temps, présentés par l'association Les Spectacles de Pain en Artois, Son et Lumière. Au programme, spectacle et feu d'artifice. Le thème de cette année, 1912-1920, un village face au bouleversement de la Grande Guerre. Rendez-vous les 4, 5, 11 et 12 septembre à 21h à Pain en Artois, au sud-ouest d'Arras. Tarifs allant de 12 à 17 euros. 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
1: Horizon Baker, un spectacle déambulatoire par le collectif Cri de l'Aube. Dans le cadre du premier anniversaire de l'espace de vie sociale Joséphine Baker, les habitants et habitantes et le collectif vous proposent un spectacle retraçant la vie de Joséphine Baker, mais aussi celle des Nobels qui ont donné leur nom aux rues alentours. Ce premier anniversaire aura lieu en présence de Brian Bouillon Baker, 7e enfant de la tribu Arc-en-Ciel. Rendez-vous samedi 12 septembre à 16h, place Mère Teresa, à Arras. C'est tout public et c'est gratuit. Matrimoine sous haute fréquence. Soirée de clôture du Festival de l'écoute et de la radio. Écoute que coûte. Gros plan sur les initiatives féministes radiophoniques. Sur scène, une émission radio animée en live et en direct par l'équipe d'Alessa Boom, avec de nombreux invités, l'incendiaire, les coopérantes, un plateau stand-up avec le collectif Brouhaha et un temps festif et musical animé par Ruta Bagar. Soirée matrimoine sous haute fréquence, en clôture du festival Écoute que coûte. Rendez-vous au Bar Live 301 Avenue des Nations Unies à Roubaix. C'est samedi 19 septembre de 17h à minuit

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1: Cinéma, vidéo, documentaire, film pour le jeune public, prochainement sur vos écrans.
2: Cette semaine au Mégarama d'Arras, du côté des sorties, retrouvez The Dog Stars, un thriller de Ridley Scott. Toujours à l'affiche, La fin Dog Street de David Robert Mitchell, Tombé du ciel de Mohamed Hamidi, Fjord, un drame de Christian Mungiu, Insidious, l'invasion du lointain, un film d'horreur de Jacob Chase, interdit aux moins de 12 ans, Le héros de Berlin, une comédie dramatique de Wolfgang Becker, de la comédie française, une comédie de Martin Darondeau et Bertrand Huskla, L'Odyssée, un film d'action de Christopher Nolan, interdit aux moins de 12 ans, et Spider-Man, Brand New Day de Destin Daniel Cretton. Pour les jeunes cinéphiles et toute la famille, La Patte Patrouille de Karl Brunker et Tad, l'explorateur et la lampe magique, un film d'animation d'Enrique Gatto. Bonne séance.

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1: Chronique 1001 pages, chaque semaine sur PFM 99.9. Frédéric partage avec nous, avec vous, ses précieux conseils de lecture. Frédéric, comme le petit Marcel, la chronique de cette semaine a un excellent goût de nostalgie et tu n'as utilisé ni une madeleine, ni une tasse de thé.
2: Oui Nico, tout est parti d'une très belle exposition réalisée pour les rendez-vous de la BD à Amiens, qui, sur le fond, Glénat, et il va être beaucoup question de cet éditeur dans cette chronique, ont choisi de présenter Mickey dans toutes ses dimensions, avec bien entendu des planches, des dessins, des films, des jouets, pour revenir aux origines, petit lapin d'ailleurs, hein, ce n'est pas forcément une souris, tout a commencé donc par cette souris ensuite très particulière que l'on va retrouver dans ces volumes qui regroupent généralement 8-7 histoires. Dans le deuxième volume, parce qu'il y en a deux pour chacun des personnages hein, qui sont parus, il y en aura probablement un nouveau pour chacun de ces personnages dans les mois à venir. Mais là, dans le deuxième tome, je dois dire sur Mickey qu'on balaye largement ce que Mickey devient lorsqu'il prend la casquette de Sherlock Holmes et sa loupe, et qu'il devient un détective absolument redoutable. C'est très intéressant de le voir aussi garder son talent, son humanité, si j'ose dire, pour une petite souris, mais il n'en manque pas. Et de le voir aussi laisser, par exemple, Dingo, qui n'est pas spécialement le plus grand détective de la Terre, diriger l'une des enquêtes, parce qu'il veut aussi que Dingo puisse diriger une enquête. Le ton est très différent dans ces épisodes, parce que justement, il y a un choix éditorial qui est fait avec une volonté à chaque en tête d'histoire de nous raconter sur plusieurs paragraphes le contexte, comment cela évolue, l'importance qu'ont les auteurs. Évidemment, Paul Murray se met parmi les plus importants créateurs, dessinateurs de Disney, mais on voit un certain Carl Falberg qui lui est plutôt scénariste, il a travaillé chez Disney hein, sur des films dans l'entreprise. Il vient là raconter des histoires avec des univers différents, un château importé d'Écosse, juste à côté de la ville où habite Mickey. On voit aussi des artistes européens, vénitiens en l'occurrence, Romano Scarpa, qui jouent du récit comme on joue du piano. Et puis on voit clairement les inspirations du côté de Doyle, d'Agatha Christie, de Hitchcock, différents plans cinématographiques dans ces histoires. Et on le regarde, c'est certain, de façon bien différente que la façon dont on lisait beaucoup trop vite, enfant probablement, parce qu'on adorait ça. Mais retrouver par exemple dans l'une des histoires des planches en noir et blanc qui succèdent des planches couleur, avec notre cerveau qui sans doute colorait tout ça, c'est assez abusant de s'y retrouver ainsi. Il est certain qu'également l'évolution du personnage de l'autre côté de l'Atlantique, avec par exemple Egmont qui est le responsable danois de la licence et Byron Erickson qui va revenir un petit peu aux fondamentaux parce qu'on a tendance à avoir transformé Mickey en quelqu'un de trop performant, de trop, j'allais dire désagréable, parce que Sherlock Holmes peut être désagréable parfois, il faut être juste. Et donc, ce qui plaît au lecteur, quelque chose de plus faillible, quelque chose de plus sentimental, de plus touchant, eh bien on va aussi y rebasculer avec Disney qui demande à revenir parfois vers ces fameux fondamentaux de Murray. On a de façon concrète la volonté de, comment dirais-je, presque créer une école Disney. Et c'est vrai qu'à travers tous ces volumes, on les voit de façon évidente dessiné d'une certaine façon, même si il y a de grandes variations et des gros succès, y compris d'ailleurs parfois des plus gros succès de ce côté-ci de l'Atlantique que de l'autre côté, pour ce qui est des éditions papier, et c'est assez intéressant à regarder. Je pourrais vous faire la même chose avec Picsou, où, grosso modo, on a une sorte de Bernard Arnault des Canards, quelqu'un d'extrêmement riche, extrêmement radin, et de 1950 à 2000, on va se balader dans ses aventures. Je suis sûr que les auditrices et les auditeurs ont acheté un jour un Picsou magazine et ont lu ça à toute vitesse. Et bien voilà, là il y a le Donald, ses trois neveux, une paranoïa financière, des chasses au trésor, des aventures parfaitement idiotes. Et puis Karl Barks, pardon, créateur, volontairement quelqu'un qui, dans l'édition, veut faire de ce héros quelqu'un de très très particulier. Et il est certain que les plus grands sont là aussi, de Scarpa, Daniel Branca, au rendez-vous, parce que l'édition est très très bien faite. Elle est d'autant mieux faite que on trouve de la qualité, un format généreux, des reproductions impeccables et un très assez précis, et comme je le disais, d'une certaine façon, cette école Disney que l'on voit se décliner avec aujourd'hui encore d'autres artistes. Je pense à Jules qui a fait un Picsou et les Bitcoins, chez Glénat, et qui a dit qu'il avait été très surpris de l'extrême liberté que Disney lui avait laissée pour créer tout ça, pour inventer tout ça. Et bien cette liberté, j'allais dire que dans ces âges d'or, on la retrouve à travers le temps, dans les choix qui sont faits, des choix vraiment très divers, et bien évidemment, comme tu le disais, dans la nostalgie que cela provoque aussi, dans une autre tranche d'âge pour les lectrices et les lecteurs. Les âges d'or de Mickey, de Donald et de Picsou, deux volumes parus pour chacun de ces personnages, tout ça est publié chez Glénat. Voilà pour cette semaine, Nico.
1: Merci Frédéric. 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

0: est 5h en temps universel, 7h ici à Paris.
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0: Merci à tous d'être avec nous pour le début de ces 3 heures d'information internationale. RFI en apesanteur ce jeudi à bord de la Station Spatiale Internationale puisque l'astronaute française Sophie Adnos sera notre invitée exceptionnelle dans un peu plus d'une heure. Pour l'instant, le journal. Bonjour Arthur Ponchelet.
2: Et bonjour à tous.
0: Et à la une, cette crue spectaculaire à la frontière entre le Népal et la Chine.
2: Un glacier s'est effondré, emportant sur son passage une avalanche de boue et de débris. Il y a au moins 165 morts et plus de 1300 disparus. On appelle notre correspondant régional dans un instant. Meta sort le carnet de chèques pour s'éviter un procès historique. La maison mère de Facebook et Instagram, accusée de dégrader sciemment la santé mentale des adolescents, va verser 18 milliards de dollars à de nombreux États américains pour mettre fin aux poursuites. Mais on l'entendra, c'est loin d'être la fin des démêlés judiciaires de la multinationale. La une, c'est aussi le gouvernement camerounais, pressé par la société civile d'accélérer la lutte contre les féminicides. La militarisation sans précédent de la lutte contre l'immigration clandestine à Mayotte, annoncée hier par Sébastien Lecornu et qui divise la classe politique française. Et puis Nick Cave, Lord, The Cure, défilé d'artistes tout le week-end au parc de Saint-Cloud près de Paris. Le festival Rock en Seine a ouvert ses portes hier.
0: Des rues transformées en torrents de boue et des villages entiers rayés de la carte.
2: La vallée de la rivière Trishuli, à la frontière entre le Népal et la Chine, a donc été frappée par une impressionnante inondation. Une avalanche d'eau, de glace et de débris causée par l'effondrement d'un glacier. Le bilan est à l'image des terribles images. Au moins 165 morts et plus de 1300 disparus dans cette région très touristique. Bonjour Emmanuel Derville.
3: Bonjour.
2: Vous êtes notre correspondant régional en ligne avec nous de New Delhi. Les secours s'affairent pour retrouver des survivants. Emmanuel, quelle est la situation ce matin ?
3: Ah oui, l'armée népalaise a mobilisé 2000 soldats et le balai des hélicoptères a repris ce matin pour atteindre les zones qui sont coupées du monde. La coulée d'hier, vous l'avez dit, a été très impressionnante, hein, balayant tout sur son passage. Des routes, des ponts, des quartiers entiers ont été noyés sous des mètres de boue, notamment donc à Trishuli dans le nord. Mais la région la plus touchée est celle de Rasuva, près de la frontière chinoise. L'Inde, les États-Unis, l'Union européenne et la Chine ont promis de l'aide humanitaire. New Delhi en a envoyé 10 tonnes hier soir.
2: Et cette catastrophe, Emmanuel, est loin d'être un cas isolé, puisque ces derniers mois, il y a eu plusieurs crues et des glissements de terrain dans des régions voisines de l'Himalaya.
3: Oui, ça a été le cas au Pakistan, dans la région du Gilgit-Baltistan, dans l'ouest de l'Himalaya. L'État indien de l'Himachal Pradesh, qui se trouve dans la même zone, a aussi été victime de ces phénomènes qui ont fait 200 morts en 2 mois. Et dans l'Assam, une région de l'Est indien, des inondations ont fait 100 de victimes depuis 5 semaines. Alors, toutes ces zones ont un point commun. Elles sont traversées par des cours d'eau qui prennent leur source dans l'Himalaya, qu'on appelle d'ailleurs le château d'eau de l'Asie. Et le problème, c'est que le changement climatique a tendance à accélérer la fonte des glaciers. Ils ont perdu dans l'Himalaya et l'Hindou Kush voisin 12% de leur superficie entre 1990 et 2020. Combiné à la mousson, tout ça augmente l'érosion, le débit des rivières ou les lacs glaciaires. Et du coup, depuis 20 ans, les inondations semblent plus fréquentes et plus meurtrières.
2: Emmanuel Derville, correspondant régional de RFI en direct de New Delhi. Et face à l'ampleur de la catastrophe, la Fédération internationale des sociétés de la Croix-Rouge et du Croissant-Rouge annonce débloquer 1 million d'euros pour les équipes de sauvetage. Les États-Unis promettent, eux, 500 000 dollars d'aide.
0: Dans l'actualité également, c'est une procédure que beaucoup comparent au grand procès contre les cigarettiers dans les années 90.
2: Mais cette fois, c'est un géant de la tech qui est visé. Le groupe Meta a donc soldé à l'amiable son procès tentaculaire en Californie. La maison mère de Facebook et Meta, accusée d'avoir rendu les adolescents addicts aux réseaux sociaux, elle va verser près de 18 milliards de dollars à plusieurs États américains en l'échange de l'abandon des poursuites. Meta s'engage aussi à mettre en place certaines restrictions pour les jeunes américains, 2 heures de réseaux sociaux par jour pour les 13-17 ans, des vidéos bloquées la nuit et l'interdiction des filtres qui imitent la chirurgie esthétique. La multinationale échappe donc à une sanction colossale dans cette affaire, mais elle n'en est ni à son premier ni à son dernier procès, Antoine Camara.
4: En effet, au Nouveau-Mexique, Meta a aussi écopé d'une amende de plus de 900 millions de dollars pour avoir enfreint plusieurs milliers de fois la loi de l'État sur la protection des consommateurs. En mars, Meta et Google ont été condamnés à verser 6 millions de dollars de dommages et intérêts à une jeune femme devenue dépendante aux applications Instagram et YouTube lorsqu'elle était mineure. Et de nombreuses procédures initiées par de jeunes utilisateurs sont actuellement en cours aux États-Unis. Les plaignants reprochent à Meta d'avoir entraîné chez eux une addiction aux réseaux sociaux et d'avoir accentué des troubles psychologiques et du comportement. Mais l'entreprise de Mark Zuckerberg n'est pas la seule multinationale concernée dans ce genre d'affaires. Cette semaine, au Brésil, l'entreprise chinoise ByteDance, propriétaire du réseau social TikTok, a également été condamnée à verser près de 30 millions de dollars pour des irrégularités dans le traitement des données d'enfants et d'adolescents. Et pour les mêmes raisons, il y a 5 jours, le réseau social a aussi dû payer 400 millions de dollars dans son procès aux États-Unis.
2: Antoine Camara, un navire touché par un projectile inconnu dans le détroit d'Ormuz. C'est l'agence maritime britannique qui l'annonce alors que le détroit est toujours en grande partie bloqué. Malgré tout, les discussions avancent entre l'Iran et Oman pour l'ouverture d'un couloir temporaire de navigation. Le premier ministre du Qatar est lui attendu à Téhéran aujourd'hui. Abdullah Öcalan devrait jouer un rôle actif dans le désarmement des combattants du PKK. C'est en tout cas l'appel d'un député turc. Le chef du Parti des travailleurs du Kurdistan est emprisonné depuis plus de 25 ans près d'Istanbul. Le mois dernier, le Parlement turc ouvrait la voie à la réintégration des combattants kurdes. Une commission doit encore en finaliser les détails. Les forces kurdes de Syrie, elles, ont annoncé cette semaine leur dissolution. Le leader des forces démocratiques syriennes a conclu un accord avec le président Ahmed al-Shara. Accord décrit comme historique par les autorités kurdes, syriennes et l'envoyé spécial américain. Mais sur le terrain, Oriane Verdier, la population kurde, elle, est toujours dans l'incertitude.
5: Les annonces se succèdent sans que la population ne soit intégrée aux discussions, résume Alva Ali du centre AISMA pour la paix et les droits humains.
6: Les chefs kurdes discutent avec le gouvernement de Damas, mais ils ne représentent pas tous les Kurdes. Les gens n'ont pas confiance dans les autorités syriennes. Parmi elles se trouvent d'anciens groupes terroristes. Certains ont commis des violences contre les Kurdes. C'est une bonne chose que le dialogue ait remplacé la guerre, mais nous savons que les promesses ne suffisent pas. Nous l'avons expérimenté sous le régime de Bachar al-Assad.
5: L'une des promesses de Damas était de permettre le retour des dizaines de milliers de familles kurdes ayant fui leur foyer. Ces retours n'ont pas eu lieu, faute de garanties de sécurité. Peu importe la position de chacun concernant l'intégration des zones kurdes au reste de la Syrie, tout le monde partage la même peur, affirme Nishima Naji Mourad. La journaliste habite dans la ville à majorité kurde de Kobané.
7: C'est comme si vous marchiez dans le noir. Vous ne savez pas sur quoi vous pourriez marcher et vers où vous vous dirigez. Ça fait peur. Surtout après les violences qu'ont subies les populations druzes et alaouites. Le futur est très incertain avec tous ces affrontements entre Syriens.
5: En attendant, les prix des biens de première nécessité ont doublé cette année suite à l'intégration des zones kurdes au reste du pays.
2: Oriane Verdier. 5h08 en temps universel, c'est un fléau qui ne connaît ni frontières ni classe sociale. Les féminicides font chaque jour des victimes partout dans le monde. Et si on en parle ce matin, c'est que les organisations féministes au Cameroun s'inquiètent d'une hausse des cas. 60 depuis le début de l'année selon les autorités, 80 selon la société civile, pour qui il est urgent d'agir. Le ministère de la Promotion de la Femme et de la Famille promet le dépôt d'une loi dès la prochaine session parlementaire. Richard Onanena.
8: Ces derniers jours, les réunions s'enchaînent au ministère de la Promotion de la Femme et de la Famille, confie Elibert Nangele au cadre de ce ministère. Les dénonciations s'empilent sur les bureaux. Problème, certaines victimes de violences hésitent à poursuivre leur bourreau.
9: Il y en a même qui dénoncent ces violences à notre niveau, mais ne souhaitent pas que les auteurs, qui sont parfois des époux ou des concubins, soient informés qu'elles sont venues dans nos services. Et le plus souvent, le malheur arrive parce qu'on a dénoncé et puis on renonce à la poursuite de l'auteur des actes de violence qu'on subit.
8: Si les femmes hésitent à dénoncer leurs agresseurs, c'est peut-être parce que la loi est trop laxiste à leur égard. Yvonne Akoa préside la CAFEJ, l'association camerounaise des femmes juristes, qui plaident pour une loi spécifique sur les violences basées sur le genre.
10: Cette loi devrait définir les violences basées sur le genre, les incriminer, les sanctionner, mais également les prévenir, avec la possibilité de saisir le juge pour des ordonnances d'éloignement.
8: Le député Kabra Libi, qui dénonce un ensauvagement de la société, milite pour une loi à caractère dissuasif.
11: Ce qui est en train de se passer au Cameroun, c'est de la sauvagerie pure et simple. C'est inacceptable. Je demande qu'il y ait une aggravation du dispositif répressif qui existe pour que ce dernier devienne dissuasif dès l'énoncé.
8: De son côté, la ministre de la Femme et de la Famille, Catherine Abena-Ondoa, a exprimé l'espoir d'un examen d'une proposition de loi lors de la session de novembre. Richard Onanena, Yaoundé, RFI.
2: Le gouvernement congolais suspend les cours et les inscriptions dans 11 universités de Goma et Bukavu. Le Nord et Sud Kivu, dont de larges zones sous son contrôle de l'AFCM-23. Le ministère de l'Enseignement supérieur annonce une prise en charge des étudiants en dehors des zones de conflit. La République démocratique du Congo, mais aussi le Rwanda, les Comores et 4 autres pays africains, sommés par la France d'en faire plus dans la lutte contre les passeurs. Le Premier ministre français Sébastien Lecornu, en visite à Mayotte, a annoncé conditionner l'aide publique au développement à une collaboration accrue contre l'immigration clandestine. Une mesure qui suscite la colère de nombreuses ONG humanitaires et qui est aussi loin de faire l'unanimité dans la classe politique française, Victorien Villaume.
12: À l'approche de la présidentielle, le sujet de l'immigration clandestine à Mayotte, qui cristallise la colère des Mahorais, revient dans le débat politique. La semaine dernière, le candidat Édouard Philippe proposait de stopper net l'enregistrement des demandes d'asile. Ce mercredi, le Premier ministre propose lui de conditionner l'aide au développement à plusieurs critères. Lutte contre les passeurs, délivrance de laissez-passer consulaires et retour des étrangers en situation irrégulière. Sébastien Lecornu reprend les thématiques de l'extrême droite dénonce chez les Insoumis le député Thomas Porte.
13: Le chantage à l'aide publique au développement est absolument inacceptable et encore une fois, vous pouvez faire tous les chantages du monde que vous voulez. Quand vous avez des gens qui aujourd'hui fuient parce qu'ils fuient la misère, ils fuient la faim, ils fuient les guerres, ils fuient les crises climatiques qui vont s'accélérer, tout cela ne fonctionne pas. C'est une politique d'accueil qu'il faut avoir, c'est une politique de diplomatie.
12: À l'extrême droite, on critique aussi la mesure, mais surtout pour dire qu'elle ne va pas assez loin. L'eurodéputée Reconquête, Sarah Knafo.
14: Il n'est plus l'heure de conditionner l'aide publique au développement, mais de la supprimer. C'est l'argent de notre peuple, c'est l'argent des Français et il en manque suffisamment.
12: Sébastien Lecornu, de son côté, défend son idée de conditionnement. Il est normal, explique-t-il, de donner plus à un pays qui se donne du mal pour répondre à nos attentes en matière migratoire.
2: Sébastien Lecornu qui achève cet après-midi sa visite à Mayotte. Après l'immigration, il doit aujourd'hui être plus largement question de la reconstruction un an et demi après le passage du cyclone Chido. La politique en France est à 7 mois de la présidentielle, un premier débat pour 7 candidats organisé aujourd'hui par le MEDEF, principal représentant du patron. Ils auront 2h30 pour présenter leurs projets respectifs pour l'économie devant des centaines de chefs d'entreprise réunis à Porte d'Auteuil à Paris. À quelques kilomètres de là, ce sont les artistes qui s'expriment. C'est le dernier grand festival de l'été en France. Rock en Seine a ouvert ses portes dans le parc de Saint-Cloud. Des milliers de personnes ont applaudi hier soir Mickey, Tyler the Creator ou encore Somber. Et dans la foule, il y avait aussi Savannah Ruelland et son micro RFI.
15: Après une édition 2025, marqué par les polémiques autour du groupe irlandais NICAP et de ses positions pro-palestiniennes, le festival maintient sa ligne et sa programmation diverse et engagée. Mathieu Ducot, directeur de Rock en Seine.
16: Ce qu'on cherche surtout, c'est à donner aux artistes de pouvoir performer, de pouvoir s'exprimer dans leur diversité, encore une fois, avec des prises de parole parfois et des prises de position qui sont plus affirmées, parfois plus radicales, entre guillemets. Il faut garantir effectivement la liberté de programmation et d'expression des artistes dans leur grande diversité.
15: Une liberté de programmer des artistes engagés comme le duo Compromat attendu ce soir ou le groupe Wet Leg prévu pour vendredi. Mais on retiendra aussi la diversité des styles et des concerts de pop, R&B, soul, électro, métal et punk qui vont s'y succéder.
16: Un peu plus de métal, de hardcore, de punk. Voilà, on va sauter beaucoup dans la foule, je crois. Du hip-hop très léché de la part de Tyler the Creator. Et ça, c'est aussi plaisant parce qu'on a envie de donner de la place à ces esthétiques sur le festival.
15: Et pour la suite, Nick Cave, The Black Keys et le concert particulièrement attendu de The Cure sont également au menu.
2: Savannah Ruelland, et c'est dommage, non, on ne pourra pas y être, Clotilde, mais le programme de ce soir est assez alléchant avec la chanteuse néo-zélandaise Lord et l'américain Joe.
0: Merci beaucoup Arthur Ponchelet.
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0: 5h14 en temps universel. Les images sont impressionnantes. Une énorme vague de boue et de débris qui déferle dans les vallées du Népal et du Tibet. Plus de 1300 personnes sont toujours portées disparues au lendemain de cette gigantesque...

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1: À Arras, retrouvez l'exposition 100 ans d'art déco jusqu'au 30 août. L'ouverture à Paris de l'exposition internationale des arts décoratifs et industriels modernes en 1925 marque le point d'orgue de l'art déco en France. À Arras, tout au long du mois d'août, plongez dans l'univers singulier du peintre Gustave-Louis Jaulme et de l'architecte Pierre Paquet à travers cette exposition. Rendez-vous dans le hall de l'hôtel de ville, accès libre et gratuit.
2: À l'œil du chat, découvrez ce mois-ci les aquarelles d'Alain Riquier et les sculptures céramiques de Marc Debloch. C'est jusqu'au 30 août, à l'œil du chat, galerie d'art associative, 1 bis rue des Petits Viésiers, à Arras. L'entrée est libre.
1: Un peu plus loin, retrouvez l'expo Tête à Tête. Autour des œuvres emblématiques de la collection, ce parcours électrique met en lumière les mille et une richesses du musée des Beaux-Arts de Tourcoing et offre un véritable tête-à-tête avec l'un des fonds artistiques les plus riches de la métropole lilloise. Accessible jusqu'au 30 août au musée des Beaux-Arts de Tourcoing, espace Eugène Leroy, 2 rue Paul Doumer à Tourcoing. Entrée, tarif plein 6 euros, réduit 4 euros et gratuit pour les moins de 18 ans.
2: Traverser une exposition Lille 3000 dans le cadre de la saison Gare Méditerranée. Ce focus a pour objectif de faire découvrir au public le plus large la richesse, la diversité et les enjeux contemporains de cette région du monde. L'exposition installée au cœur de la halle B propose des œuvres monumentales et des installations immersives imaginées en binôme par des artistes marocains, tunisiens, algériens et des artistes français issus de la diaspora de ces pays. L'exposition est à découvrir jusqu'au 27 septembre à la gare Saint-Sauveur, 17 boulevard Jean-Baptiste Lebas, à Lille, et c'est en accès libre. 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
4: Aujourd'hui, dans Info 30, on vous propose la rediffusion d'un sujet autour du musée du Touage basé en Picardie. Reportage réalisé par Laura pour Radio PFM. On terminera ce magazine par deux rendez-vous culturels à voir et à entendre du côté d'Arras.

0: Lors d'une balade en bateau sur le canal de Saint-Quentin, entre cette ville de l'Aisne et Cambrai dans le Nord, vous aurez l'occasion de traverser deux tunnels. L'un d'eux, situé dans le hameau de Riqueval-Bellicourt, est unique en son genre. C'est le dernier site de touage sur la voie fluviale en Europe. Au micro, Laurence Awa, agent du patrimoine pour l'Office de tourisme du pays du Vermandois. Laurence, on casse le mystère tout de suite ? C'est quoi le touage ?
1: Le terme de touage ou de toueur, ça vient tout simplement de l'anglais to tow, T-O-W, qui veut dire remorquer. Et donc un toueur, c'est un remorqueur à bateau, tout simplement.
0: On va peut-être commencer par le commencement, parce que ce bateau, on en avait besoin pour une raison particulière. Si on veut contextualiser un petit peu, on va déjà indiquer que ce musée, il est sur le canal de Saint-Quentin. Est-ce que tu peux un petit peu me raconter brièvement l'histoire de ce canal de Saint-Quentin, de sa création et de la création de ce tunnel, parce qu'il est là pour une bonne raison.
1: Alors le canal de Saint-Quentin, au départ, il a été construit, ou plutôt creusé, pour pouvoir relier les mines de charbon du Nord et de la Belgique vers Paris, puisqu'on avait besoin d'approvisionner Paris en charbon, et donc par le biais de la voie d'eau, c'était plus rapide que par la route. Et donc ensuite, sur ce canal donc, qui relie la ville de Chauny à la ville de Cambrai, il y a deux souterrains, dont le souterrain de Riqueval, où nous sommes actuellement, et qui fait presque 6 km, 5670 mètres. Et ce souterrain, pour le traverser, on n'avait pas le choix que de passer autrefois avec des haleurs, puisque les bateaux n'étaient pas motorisés. Donc des hommes tiraient les bateaux le long de ces 6 km de souterrain. Et on mettait entre 12 et 14 heures à traverser ce souterrain. Et au fil du temps, il y a eu différents modes de traction pour en arriver jusqu'à aujourd'hui. Donc à partir de 1910, on va utiliser le système de traction actuel qui est le toueur électrique de Riqueval. Dans le souterrain, vous avez plusieurs puits pour pouvoir essayer de ventiler, je dirais, le souterrain. Hein, mais ces puits, comme le souterrain date de Napoléon, ce ne sont que des... On peut m'en parler, des puits. Il n'y a pas de ventilateur, il n'y a pas de système d'extraction mécanique pour pouvoir ventiler le souterrain. C'est pour ça qu'on traverse aujourd'hui le souterrain avec un système électrique qui ne dégage pas de fumée. Et c'est aussi pour ça donc, que les péniches ne peuvent pas passer, moteur allumé à l'intérieur du souterrain.
0: Alors pour qu'on comprenne bien, donc le toueur, le principe du fonctionnement du toueur, c'est une chaîne au fond de l'eau qui fait avancer le bateau.
1: Voilà, c'est le principe d'une chaîne noyée qui est fixe au fond du canal, qui traverse le toueur, hein, qui remonte sur le pont du bateau, qui s'enroule sur un tambour à quatre gorges et qui se hale en fait tout au long de ces 8 km, puisque la chaîne fait 8 km. Elle dépasse d'un kilomètre de chaque côté du souterrain. Les bateaux sont attachés les uns derrière les autres, un peu comme une locomotive traîne ses wagons, puisqu'on parle d'une rame de péniche derrière le toueur, comme on parle de rame de wagon pour les trains.
0: Alors aujourd'hui, eh bien le seul toueur en activité, c'est celui-ci, c'est celui de Riqueval.
1: Oui, aujourd'hui, le touage de Riqueval est le dernier en fonction sur l'Europe entière, l'avant-dernier ayant fermé au souterrain du Mauvage à côté de Nancy.
0: Aujourd'hui, donc, le musée retrace un petit peu toute l'histoire de ce toueur, du tunnel, en fait, de Riqueval. Et la particularité du musée, c'est qu'il est à l'intérieur d'un ancien toueur. Est-ce que tu peux m'expliquer un petit peu comment il est arrivé là, déjà, ce bateau ?
1: Le toueur Ampère 1, puisqu'on l'appelle Ampère 1, hein, en bas, navigue encore Ampère 2 et Ampère 3. Ampère 1 est arrivé il y a un peu plus de 30 ans aujourd'hui par la route. Hein, il était auparavant au souterrain du Tronquois, puisqu'il y a un autre souterrain sur le canal de Saint-Quentin qu'on traversait aussi autrefois avec un toueur et qui aujourd'hui se traverse librement puisqu'il ne fait qu'environ un kilomètre. Et donc il est arrivé ici en convoi exceptionnel, donc un peu plus de 30 ans, et après 2 ans de travaux, à réhabiliter ce toueur, on a pu faire une muséographie et en faire le musée qu'on a aujourd'hui.
0: Oui, parce qu'il faut s'imaginer que c'est quand même un bateau assez long, donc il a fallu le transporter par la route, ça a dû être quelque chose quand même.
1: Un sacré périple voilà, pour ce bateau qui fait 25 mètres de long sur 5 mètres de large et pour un petit poids de 90 tonnes.
2: Pour nous, c'est bon. laisse le moteur arrêté, moi.
3: Ouais, là, vous pouvez le mettre en route si vous voulez. Hein. Jusque l'entrée. Après, vous le couperez.
2: D'accord.

0: Nous sommes toujours en compagnie de Laurence Awa, agent du patrimoine à l'Office du tourisme du pays du Vermandois. Elle nous présente le musée du Touage, musée situé dans le hameau de Riqueval-Bellicourt, entre Saint-Quentin et Cambrai. Dans cette seconde partie d'interview, on aborde également la question du tourisme et du commerce fluvial.
1: La moyenne de traction aux grandes heures de la batellerie, c'était une moyenne de 32 bateaux. Sachant qu'on a le témoignage d'un ancien agent du Touage, qui lui, son record a été 52 péniches en une seule traversée. Donc là, la traversée n'a pas duré 2 heures comme aujourd'hui. Hein. Là, on était sur une traversée qui pouvait durer 6 à 8 heures. Parce que le premier bateau était sorti du souterrain, que le dernier n'en était qu'à la moitié. C'est le témoignage donc d'Antoine, un ancien agent du Touage, qui a travaillé 50 ans de sa vie sur le Touage de Riqueval, et qui vous raconte un petit peu tout ce qui pouvait se passer sur le Touage, les avaries, les problèmes, les petites anecdotes durant les traversées.
0: Pour prolonger l'expérience du musée, peut-être qu'on pourrait faire aussi ce que je viens de vivre, hein, c'est-à-dire voir aussi le toueur passer dans le tunnel. Comment on s'y prend peut-être pour savoir à l'avance s'il y aura un passage ce jour-là ?
1: Les passages avec le toueur, c'est aujourd'hui encore les Voies Navigables de France qui gèrent hein, ce toueur et tout ce qui est navigation au niveau du canal. Pour connaître s'il y a ou pas une traversée, il suffit de nous appeler, sachant que les mariniers et les plaisanciers ne réservent leur passage que 48 heures avant. Donc on ne peut pas vous dire longtemps à l'avance s'il y aura ou pas traversé. Donc vous nous appelez, on appelle l'équipage de la gare d'eau et eux nous diront si le lendemain ou le surlendemain, il y aura passage avec le bateau. Sachant que du lundi au vendredi, les passages avec le toueur ne sont que le matin. Le démarrage, c'est entre 7h et 7h30. Donc souvent c'est un peu tôt pour venir visiter le musée et voir le toueur fonctionner. Donc généralement les gens voient le retour aux alentours de 11h. Voilà, quand il y a passage. On ne peut pas monter sur le toueur, ça les Voies Navigables de France l'interdisent, tout comme vous ne pouvez pas rentrer dans le souterrain. Ça c'est quelque chose qui est également interdit pour des raisons tout simplement de sécurité.
0: Tout à l'heure aussi, je t'ai posé la question du nombre de passages aussi qui se faisaient encore aujourd'hui et s'il fallait peut-être développer le tourisme aussi sur ce canal, parce que tu m'as dit que potentiellement, prochainement, le toueur allait arrêter son activité.
1: On sait que le toueur va s'arrêter à un moment ou à un autre. Hein. Les toueurs qui naviguent aujourd'hui sont fatigués. Hein. Vous en avez un de 1918, un de 1924. Ils sont pas tout jeunes. Et donc, voilà, vous donner une date d'arrêt de la navigation par les toueurs, voilà, je ne peux pas vous la donner. Par contre, c'est vrai que le canal de Saint-Quentin, comme c'est un canal à petit gabarit, pourrait accueillir plus de bateaux de plaisance. Mais ça, après, c'est aux collectivités aussi, hein, et au bon vouloir de développer aussi le tourisme fluvial, des collectivités qui doivent prendre la décision.
0: Et comme tu disais, en plus, un canal, ça s'entretient. Moins il y a de passages, plus il y a aussi des algues qui se forment. Ouais. Et je te posais aussi la question de savoir si le canal Seine-Nord, qui est prévu en construction à l'heure actuelle, n'allait pas justement un petit peu déranger le trafic sur ce canal de Saint-Quentin.
1: Le canal Seine-Nord-Europe qui est prévu, c'est un canal à très grand gabarit où il y aura des porte-conteneurs. Moi, personnellement, et c'est mon avis strictement personnel, je ne pense pas que les bateaux de plaisance, les petits bateaux, pourront naviguer autour de gros porte-conteneurs sur ce canal Seine-Nord-Europe. Je pense qu'ils continueront à naviguer sur le canal du Nord, hein, qui est complètement parallèle au canal de Saint-Quentin, viendront aussi certainement sur le canal de Saint-Quentin avec des aménagements prévus à l'intérieur du souterrain.
0: Le fait que maintenant il y ait plus peut-être de camions aussi pour transporter les marchandises, ça n'a pas joué un rôle aussi ?
1: Oui, effectivement. Hein, et pourtant, la plus petite péniche, qui est la péniche Fraissinet, la 38 mètres, qui passe sur le canal de Saint-Quentin, ça représente 10 camions. Alors, une petite péniche, ça ferait 10 camions en moins sur les routes. Mais aujourd'hui, le travail du marinier est aussi, il y en a de moins en moins, est moins bien reconnu. Hein, donc il y a de moins en moins de mariniers aussi parce qu'on a privilégié la route, hein, c'est-à-dire le trafic par les camions, que par la voie d'eau. Alors que ça serait plus écologique par la voie d'eau.
0: Peut-être plus moins rapide du coup.
1: Moins rapide, c'est ça. Et puis c'est ce que souvent nous disent les mariniers. Le problème, c'est qu'on n'est pas rapide. Une péniche, c'est environ 12 km/h. Et surtout, quand ça arrive beaucoup d'un coup. C'est-à-dire qu'on a un problème de stockage dès qu'une péniche arrive.
0: Aujourd'hui, pour pouvoir expliquer un petit peu tout ce qu'il y a à l'intérieur de ce musée, il y a des visites guidées, mais il y a aussi d'autres activités. Tu m'en parles ?
1: Alors oui, pour découvrir ce qu'est le monde du touage et des mariniers aujourd'hui. Donc effectivement, il y en a des visites guidées. On a aussi la possibilité de faire un escape game à l'intérieur du bateau, des chasses au trésor. On organise également des anniversaires avec les enfants, donc avec la découverte du musée. Et puis ensuite, on a aussi toutes les activités autour avec les chemins de randonnée qui longent le canal, des randonnées découvertes et puis des chasses au trésor, je dirais, sur les communes du Vermandois.
0: Si aujourd'hui, les personnes qui m'écoutent aimeraient visiter le musée, comment je fais pour le trouver ?
1: Alors, le musée du Touage se situe sur la RD 1044 entre Saint-Quentin et Cambrai. Hein, au niveau de la commune de Bélicourt, et c'était plus exactement au hameau de Riqueval. Au niveau des horaires d'ouverture, sur la période estivale, c'est-à-dire du 1er avril au 31 octobre, on est ouvert 7 jours sur 7, du lundi au vendredi de 10h à 13h et de 14h à 18h, les samedis, dimanches et jours fériés uniquement de 14h à 18h, avec une fermeture de la billetterie une heure avant l'horaire de fermeture. Et sur la période hivernale, nous sommes, c'est-à-dire ouverts du 1er novembre au 31 mars, nous sommes ouverts du mardi au vendredi de 10h à 13h et de 14h à 17h, avec toujours une fermeture de la billetterie une heure avant la fermeture de l'établissement.
0: Merci à Laurence Awa, agent du patrimoine et à l'office du tourisme du pays du Vermandois qui m'ont accueilli au musée du Touage, musée situé dans le hameau de Riqueval-Bélicourt entre Saint-Quentin et Cambrai. Ils vous accueilleront d'ailleurs avec plaisir si vous voulez découvrir davantage le musée du Touage, ainsi que l'histoire du canal de Saint-Quentin et du tunnel de Riqueval, ou plus largement de la batellerie. Comment vivait-on à bord d'une péniche et au bord du canal ? Quelles évolutions a connu le touage ? Des haleurs en passant par le rougaillou et le toueur ? À vous d'en découvrir davantage si le cœur vous en dit. Un reportage réalisé par Laura Becker pour Radio PFM.

On passe maintenant à notre agenda culturel et on commence avec mon cinéma d'été. Plan Séquence et le Mégarama d'Arras vous proposent un programme de films pour les petits et les grands. La naissance des Oasis, un programme de 5 courts-métrages qui viennent de la République tchèque, France, Allemagne et Danemark. 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Et puis Une fille en or de Jean-Luc Gaget. 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Une comédie romantique pétillante et inventive, et c'est aujourd'hui à 14h, et les séances seront présentées par Lucie Herreros, médiatrice de cinéma de Plan Séquence. Et puis grande veillée loup-garou avec le centre social d'Arras Ouest. Demain, vendredi 28 août, de 18h à 21h, le village se réveille. Serez-vous un innocent villageois ou un mystérieux loup-garou ? Le centre social d'Arras Ouest donc vous invite à une soirée mystérieuse et conviviale sous les étoiles. Venez participer au célèbre jeu du loup-garou en grande nature et au programme un pique-nique partagé. Vous pouvez apporter votre propre repas, marshmallows grillés autour d'un moment chaleureux et partie de loup-garou grandeur nature pour frissonner et s'amuser tous ensemble. Ça se passe à l'espace barbecue des Grandes Prairies. Il y aura un repli prévu à la base de loisirs en cas de pluie et c'est ouvert à partir de 8 ans et les enfants doivent être accompagnés d'un adulte. C'est gratuit et renseignements au 03 21 59 41 37 ou par mail cs-6-arras-west@ville-6-arras.fr. Info 30, c'est terminé pour aujourd'hui. Prochain rendez-vous avec votre magazine d'info locale dès demain, 7h30, 12h30 et 18h.

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4: En attendant, la chèvre mange la salade. Bienvenue dans cette nouvelle saison de la série La Clé des Champs, la série pour se nourrir de la magie du vivant, face à des climats de plus en plus extrêmes. De l'autre côté de la planète ou à l'autre bout de la rue, l'humain observe et s'essaye à faire germer les graines. À chaque épisode, nous découvrons ensemble comment sont cultivées les terres de notre belle bleue. Aujourd'hui, nous accostons en terre réunionnaise pour y rencontrer ses habitants à pattes, à tiges et à jambes, avant de bifurquer dans les champs, pour choper quelques trucs et astuces de culture sous ce climat. En bonus, à la fin de cet épisode, je vous propose une recette en sortie de champ, pour que nos papilles palpitent autant que nos oreilles.
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4: Toute voile dehors, nous avons quitté le continent africain pour rejoindre une île longtemps restée sans population humaine. À travers une nappe de brouillard survenue brutalement, seuls quelques clapotis dans l'eau nous indiquent l'effervescence de vie sous notre embarcation. J'aimerais pouvoir les admirer, ces poissons multicolores qui bifurquent par à-coups à grande vitesse dans les récifs coralliens d'une des plus belles réserves marines au monde. Poissons clowns, ballons, chirurgiens, trompettes, panthères, titouans, grenouilles ou balistes Picasso qui se pavaneraient entre quelques monticules d'algues et de roches volcaniques. Mais le voile blanc de nuages ne se lèvera pas. Ce n'est qu'à l'écho produit par le ressac des vagues, contre les falaises et aux cris prononcés d'oiseaux du rivage, que nous estimerons avoir gagné la côte. Une fois parvenus sur la terre ferme, c'est une plage des merveilles, jonchée dans une discrète crique qui prend place sous nos yeux. L'île est si grande que notre escapade nous laissera encore une tonne de mystères à découvrir. Ici, en s'enfonçant à l'intérieur du pays, le paysage est vite impressionnant. Les pics rocheux de cette île volcanique culminent jusqu'à 3000 mètres d'altitude. Si le sol venait à trembler, c'est que le ventre du géant de pierre se réveillerait. Le très célèbre Python de la Fournaise veille sur le parc national de la Réunion. En pénétrant dans la forêt qui mène à son pied, il nous a été facile de rencontrer quelques-unes des 900 espèces de plantes endémiques. Un bois de senteur blanc nous a même offert son délicat feuillage pour se protéger d'une des pluies passagères qui s'est abattue sur nous au détour d'un chemin. Un gecko, perché sur son tronc, avait regardé le spectacle impassible avant de disparaître subrepticement. Avec le débarquement des colons, les rats ont largement réduit les effectifs de cette espèce emblématique qui désormais se réfugie dans les forêts. Le fil d'eau qui dégringolait devant nous s'est arrêté, finalement, dévoilant un bruissement continu entremêlé d'une odeur vanillée. Le bruissement, à mesure que nous nous rapprochions, devenait grondement. Un oiseau frêle au cri strident annonça notre arrivée à l'une des nombreuses cascades de l'île. Lieu détaché de toute réalité, où une centaine de floraisons se présentaient à nous dans une trouée de la canopée. Si le monde devait ressembler à un paradis quelconque, c'est cette image que je lui donnerais. Finalement, je crois que je vais rester un peu plus que prévu.

0: La position de l'île, près du tropique du Capricorne, permet un ensoleillement important à l'origine de températures relativement élevées, autour de 30 degrés, en moyenne. Les alizés permettent de rafraîchir la température ressentie. Celle-ci descend parfois en dessous de 0 degré sur les sommets, et de la neige peut être observée sur le Piton des Neiges ou sur le Piton de la Fournaise. Les précipitations sont caractérisées par de fortes disparités. Les brises créent un couvert nuageux quasi quotidien sur les hauts. Les alizés soufflent toute l'année. La saison humide couvre les mois de janvier à mars. La saison sèche s'étend de mai à novembre. Les mois d'avril et de décembre sont des mois de transition. Au gré des cyclones et autres tempêtes, la pluviométrie connaît une forte variation d'une année à l'autre. Le principal phénomène climatique dangereux est celui du cyclone tropical, principalement entre décembre et mars. L'île de la Réunion est située sur la zone de passage des cyclones tropicaux avant leur affaiblissement. L'île peut être touchée à n'importe quel stade de leur développement. Cultivée dans ce contexte, et donc tout un art.
1: Ah oui, vraiment t'es jolie, avec ton lamba blanc, et moi je t'aime à la folie.
0: Compte tenu du relief montagneux, du classement au parc national de 150 000 hectares situé au cœur de la Réunion et de la pression urbaine, l'agriculture ne couvre que 17% du territoire. Cependant, malgré cette faible surface, agriculture et agroalimentaire occupent une place importante. La latitude tropicale de l'île et son relief important, qui culmine à plus de 3000 mètres, ont engendré plein de microclimats. Et c'est ce qui permet de posséder l'une des agricultures les plus diversifiées au monde sur un territoire aussi restreint. Quelques 420 km² de superficie agricole. On y trouve en effet aussi bien des cultures typiquement tropicales, comme la vanille, l'ananas ou la canne à sucre, que des spéculations des zones tempérées, comme la pomme de terre ou l'élevage laitier. La canne à sucre est toujours le principal pilier de l'économie agricole de l'île. Par son importance en termes de surface et d'emploi, la quasi-totalité des fruits et légumes courants peut être produit à La Réunion grâce à l'ensoleillement. La mise en place de systèmes de culture sous abri permet de s'affranchir en partie des contraintes climatiques. Toute cette agriculture est une activité très récente dans l'histoire du pays, puisque les premiers habitants débarqués dans les années 1600 vivaient principalement de chasse et de pêche. Les tortues de mer, les tortues, quelques oiseaux, les poissons de rivière et autres produits de la mer constituaient une alimentation facilement accessible dans ce grand jardin d'Éden sauvage. Les navigateurs de passage avaient laissé quelques cabris, porcs et bœufs. On avait quelques rares végétaux comestibles. Et c'est vraiment avec les colons à partir de 1665 que se sont installées les premières céréales. Se sont développées aussi avec la Compagnie des Indes, la production de canne à sucre, d'épices, de vanille, de plantes à parfum comme le géranium et le vétiver. Êtes-vous prêt pour notre truc et astuce de culture sous ce climat? Les systèmes agroforestiers, qui associent de manière la plus durable possible arbres et cultures, ainsi que l'élevage sur une même parcelle, offrent plein de services pour les producteurs, pour l'environnement et la société. À La Réunion, l'agroforesterie, c'est un nouveau modèle qui commence à s'étendre. Mais comme l'agriculture est toute récente, c'est un modèle qui demande encore à faire ses preuves, notamment sur l'aspect économique. Alors comme toute page blanche, il a fallu commencer quelque part. Bâtir un réseau d'agriculteurs volontaires, les mettre en relation, les accompagner sur le plan technique et apprendre des faiblesses ou des erreurs des installations. Le premier programme date de 2021 avec le projet Gaillard, gestion agro-écologique et innovante des friches par l'agroforesterie réunionnaise. Et on est vraiment là sur des expérimentations de modes de gestion sur des terrains en friche à la frontière entre zones agricoles et espaces naturels. Ces espaces délaissés avaient en réalité abrité tellement d'espèces exotiques envahissantes qu'elles devenaient une menace pour la biodiversité. Et donc leur réhabilitation de ces friches, via la mise en place de projets agroforestiers, va être bénéfique à la fois pour la protection de la biodiversité et permettre le développement économique de ce secteur-là. Pour ce faire, le projet Gaillard a utilisé 10 parcelles expérimentales réparties sur l'ensemble du territoire. Il fait suite à un important travail d'inventaire des zones en friche mené par le parc. Toutes ces parcelles aux orientations diverses, que ce soit le maraîchage, la culture de sous-bois, l'arboriculture, se situent sur des zones au contexte écologique et climatique varié. Concrètement, il a fallu défricher en prenant garde à toutes les espèces endémiques qui pourraient être présentes avant de replanter. Le projet est financé par l'État au titre du contrat de convergence et de transformation, financé par les fonds européens, LEADER, FEDER, et va être soutenu dans le cadre d'un projet baptisé Frischenlehr, cultive nos terres. Causons un peu musique. La scène musicale de l'île de la Réunion est très riche, menée par des styles phares comme le maloya et le sega. Des grands groupes et artistes portent cette culture, qu'ils soient traditionnels ou orientés vers la fusion moderne. Le groupe Saodage affirme faire un maloya nomade, puisant son inspiration dans le souffle de la vie locale.

0: Les fleurs ont l'estomac qui gargouille. Un des plats les plus connus de l'île est sans conteste le rougail saucisse. Le terme rougail a été apporté dans l'histoire du peuplement par l'Inde. Un petit agrume originaire d'Asie du Sud-Est, le kombavai, est utilisé. Reconnaissable à sa peau verte, très bosselée et rugueuse, il est très peu juteux et s'utilise principalement pour son zeste, au parfum de citronnelle et de gingembre, ainsi que pour ses feuilles. Pour autant, les saucisses qui composent ce plat sont issues de la tradition culinaire d'anciens colons français. Elles peuvent être considérées comme un héritage culinaire direct des Alsaciens qui se sont installés sur l'île. Parmi les épices utilisées couramment sur l'île et que sublime le rougail, on retrouve le massalé. C'est le mélange de tous les jours, composé de coriandre, cumin, curcuma, origan, fenugrec, sel, gingembre, muscade, piment. Il est temps de passer à la recette, vous ne trouvez pas ?
1: Voici le rougail saucisse pour deux personnes. Réunissez les ingrédients suivants. Deux saucisses fumées de type Montbéliard. Deux tomates charnues et rougies d'un été torride. Un bel oignon rouge. Deux gousses d'ail. Une cuillère à soupe de massalé. Une demi-cuillère à café de sucre. Deux feuilles de laurier et une de kombava. Un petit morceau de gingembre, du zeste de kombava, une cuillère à café de curcuma, le verre des oignons bottes. Passons à la préparation. Faites bouillir les deux belles saucisses entre 20 et 30 minutes dans une casserole d'eau pour les libérer d'une partie de leur jus. Les sortir, puis les piquer avec une fourchette hors de l'eau et les sécher allègrement. Colorez-les dans une sauteuse chaude avec de l'huile neutre, puis réservez-les en plat. Gardez les sucs de cette cuisson et faites revenir l'oignon dessus en ajoutant encore un peu d'huile neutre, ainsi que l'ail et le gingembre émincé. Tout ceci doit mijoter à feu doux. Laissez dorer goulûment, puis jetez-y le curcuma, petite poudre jaune puissante et colorante. Faites brunir délicatement l'ensemble uniformément, puis ajoutez les feuilles de laurier, celles de kombava, avant d'y râper une pointe de zeste de kombava. Une fois les oignons bien colorés, ajoutez les tomates coupées en gros morceaux. Cela crache de l'eau et crée une vapeur poignante dans la cuisine. Faites cuire 3 ou 4 minutes avant d'ajouter le sel, le poivre du moulin, une pincée de thym ainsi que le sucre. Une fois cette mixture, dont les saveurs s'échappent de votre sauteuse, vous chatouille le nez et les papilles d'impatience, vous pouvez y lancer les morceaux de saucisse fumée puis le massalé. Faites dorer 2-3 minutes, puis ajoutez un grand verre d'eau jusqu'à couvrir à la hauteur des saucisses. Laissez cuire à feu moyen pendant 20 à 30 minutes avec un couvercle semi-ouvert et ajoutez de l'assaisonnement si besoin en cours de cuisson. La salive pointe à la commissure de vos lèvres tandis qu'une odeur fumée se dégage de cette harmonie de saveurs. Dans le même temps, cuire un riz blanc au long grain dans un cuiseur en appuyant fermement sur l'interrupteur. Nous allons désormais dresser notre œuvre culinaire. Remplissez la quantité de riz souhaitée dans un petit récipient rond et démoulez dans une assiette creuse ou dans un bol. Ajoutez une louche de rougail saucisse, puis décorez avec le verre des oignons blancs pour un petit goût herbacé.

c'est légèrement piquant. Vous pouvez également mettre des cacahuètes pilées et des suprêmes de citron vert à disposition selon les goûts. Cette spécialité nous rappelle l'ambiance chaude, fondante, texturée, relevée et irrésistible de l'île de la Réunion, dont la recette m'a été transmise par un ami qui y a grandi, Eddie. Ce plat est encore meilleur le lendemain, après une torride soirée d'hiver

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1: Cette escapade empreinte d'intensité au cœur de l'océan Indien prend fin. La semaine prochaine, nous continuons notre voyage au-delà des horizons, direction le Mexique.
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0: vie.
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1: Le journal Afrique avec vous Vincent Dublange. Et en Guinée d'abord, la société civile demande une enquête internationale.
3: Pour tenter de découvrir ce qui se cache derrière cette nouvelle fosse commune découverte lundi dans le sud-ouest du pays. La politique sénégalaise à la une, y aura-t-il bien des élections locales en début d'année prochaine? Pour l'instant, rien ne l'indique, mais le PASTEF entend rappeler le gouvernement à ses obligations. L'aide publique au développement française sera désormais conditionnée à une meilleure collaboration dans la lutte contre l'immigration clandestine à Mayotte, annonce du Premier ministre Le Cornu hier, destinée à 7 pays africains. Réaction outrée d'une ONG dans cette édition. Dans ce journal aussi, on va évoquer la candidature à la présidentielle ougandaise de 2031 du fils Museveni, le patron de l'armée. Et puis, notre dossier, comment l'Afrique se prépare-t-elle au phénomène El Niño, de retour cette année, qui sera probablement très puissant dans les mois à venir.
1: En Guinée, d'abord, une profonde indignation après la macabre découverte de ce lundi dans le sud du pays.
3: Ce sont les mots profonds d'indignation de l'organisation non gouvernementale Tournons la Page. Lundi, des jeunes qui ramassaient du bois de chauffe dans une forêt de la région de la Basse-Guinée ont aperçu ces 6 corps sans vie d'hommes, mains liées, yeux bandés. Les autorités locales et le procureur de la République se sont rendus sur les lieux. Une enquête est en cours. Tournons la Page, mais aussi le Front National pour la Défense de la Constitution pointe une potentielle exécution extrajudiciaire. Guillaume Thibault, en tout cas, elle demande des investigations indépendantes.
4: Connaître l'identité des 6 victimes, c'est le premier objectif affiché par Tournons la Page Guinée. Par souci de transparence, le coordonnateur de l'organisation, Alseni Farine Takamara, demande aux Nations Unies de suivre l'enquête.
5: Nous prenons acte de l'ouverture de l'enquête, mais nous exigeons qu'elle soit indépendante, transparente et crédible, avec l'appui d'experts légistes nationaux et internationaux. Et c'est dans ce contexte même que nous appelons le Haut Commissariat des droits de l'homme en Guinée de veiller au bon déroulement de cette enquête.
4: Comme Tournons la Page, le Front National pour la Défense de la Constitution documente et dénonce toutes les disparitions forcées en Guinée. La découverte de cette fosse commune doit mettre fin à l'impunité, estime Abdoulaye Oumousso, le porte-parole du FNDC.
6: Quelles sont les personnes qui ont eu à faire ce crime crapuleux? On sait aujourd'hui qu'il y a une trentaine de personnes qui sont disparues en Guinée, parce qu'il faut le rappeler, cette zone est une zone où beaucoup, beaucoup de personnes enlevées ont été envoyées et il y a eu plusieurs témoignages de fosses communes dans cette zone.
4: En octobre 2025, une autre fosse commune a été notamment découverte dans la même zone de forêt Caria. Les enquêtes pour déterminer l'identité et les causes de la mort des 4 ou 5 victimes n'ont toujours pas abouti.
3: Et pour l'instant, les autorités judiciaires guinéennes, le gouvernement n'ont pas réagi à la découverte de cette nouvelle fosse commune. Elle aura droit à un procès équitable, promet Joseph Boakai, le président du Liberia, qui a réagi hier au placement en détention provisoire mardi de l'ex-première dame Jewel Howard Taylor, la veuve de Charles Taylor. À 63 ans, elle est soupçonnée de participation à un réseau international de trafic de drogue. Elle a été arrêtée la semaine dernière à l'aéroport international de Monrovia. 2 Croates et 1 Ukrainien sont aussi inculpés. Ils sont toujours recherchés.
1: RFI Matin, il est 6h33 à Dakar, au Sénégal. PASTEF, le parti majoritaire à l'Assemblée nationale, insiste pour les élections locales.
3: Oui, alors que le temps file, Clotilde, que les dates butoirs sont dépassées les unes après les autres, la formation d'Ousmane Sonko entend mettre la pression sur l'exécutif pour le forcer à préparer les scrutins locaux censés prendre place en début d'année prochaine. PASTEF a saisi le ministère sénégalais de l'Intérieur et la commission électorale, Léa Lisa Vesteroff.
7: Les maires et les conseillers départementaux ont été élus le 23 janvier 2022 pour un mandat de 5 ans. Le PASTEF, dans un communiqué, plusieurs articles du code électoral à l'appui, assure donc que les prochaines élections locales devraient avoir lieu au plus tard le dimanche 17 janvier 2027. Mais pour l'heure, aucun décret fixant la date du scrutin n'a été publié par le chef de l'État. Idem avec la caution électorale, son montant doit normalement être fixé au plus tard 150 jours avant la date du scrutin. Ce délai étant dépassé, le PASTEF s'inquiète et rappelle que le respect du calendrier électoral est une obligation légale qui s'impose à tous. En jeu, pour le parti ultra-majoritaire à l'Assemblée, la possibilité d'emporter ce scrutin au niveau local, alors que cette cette élection représente le premier test électoral à venir dans le contexte du divorce entre le président Bassirou Diomaye Faye et le chef du parti Ousmane Sonko, qui depuis des mois déchire le parti au pouvoir. Léa Lisa Vesterov, Dakar, RFI.
3: Je vous le disais en titre, le gouvernement français veut conditionner désormais l'aide publique au développement à plusieurs pays africains à leurs efforts en matière de lutte contre l'immigration vers le territoire français de l'océan Indien, Mayotte. Mayotte, où le Premier ministre français Sébastien Lecornu est en visite jusqu'à ce soir. 7 États sont concernés, les Comores, le Burundi, la Tanzanie, la RDC, le Rwanda, la Somalie et le Kenya. Pour Alan Anich, chargé de plaidoyer chez Solidarité Internationale, cette décision est très pénalisante pour les pays concernés.
0: C'est une déclaration qui est extrêmement inquiétante, voire même sinistre. L'aide publique au développement, elle doit avoir un objectif, c'est lutter contre la pauvreté. Pourtant, depuis des années, la France ne cesse d'utiliser cette politique publique comme une arme diplomatique. Il faut rappeler quand même que c'est une pratique qui est interdite par les règles internationales autour de l'aide. Cette décision, elle est d'autant plus grave qu'elle se prend dans un contexte d'explosion des crises humanitaires. Comment vous pouvez dire aujourd'hui aux Comores que vous allez baisser son aide publique au développement alors que ce pays a la moitié de sa population qui vit sous le seuil de la pauvreté? Comment vous voulez dire par exemple à la République démocratique du Congo qu'on va baisser son aide alors que ce même pays subit la pire crise d'Ebola de son histoire avec plus de 2000 morts? En fait, c'est une décision qui est complètement irresponsable. Pendant des années, on nous a dit qu'il faut faire de l'aide publique au développement pour réduire l'immigration. Et là, aujourd'hui, on vient nous dire qu'il faut arrêter l'aide publique au développement pour réduire l'immigration. Il n'y a aucune vision stratégique à long terme sur cette politique publique de la part du gouvernement. Les seules personnes qui vont être victimes de cette coupe d'aide publique au développement, c'est les populations les plus précaires. Ce sont des décisions qui, à la fin, peuvent coûter des vies.
3: Alan Anich, chargé de plaidoyer chez Solidarité Internationale, interrogé par Sofiane Amazian, le Premier ministre français, qui a aussi promis hier de militariser et de renforcer en termes de moyens la lutte contre l'immigration clandestine à Mayotte. Il a également parlé reconstruction un an et demi après le passage dévastateur sur place du cyclone Chido.
1: Au Cameroun, l'émotion après une série de féminicides.
3: Au moins 8 meurtres de femmes recensés rien que la semaine dernière. Plus de 64 féminicides au Cameroun depuis le début de l'année. Ce sont les chiffres du ministère de la Femme. 80, dit même la société civile. Ministère et société civile qui sont en revanche d'accord sur la réponse législative à donner avec la volonté de dépôt d'une proposition de loi dès la session parlementaire prochaine. Richard Onanena.
2: Ces derniers jours, les réunions s'enchaînent au ministère de la Promotion de la Femme et de la Famille, confie Elibert Nangele au cadre de ce ministère. Les dénonciations s'empilent sur les bureaux. Problème, certaines victimes de violences hésitent à poursuivre leur bourreau.
8: Et il y en a même qui dénoncent ces violences à notre niveau, mais ne souhaitent pas que les auteurs, qui sont parfois des époux ou des concubins, soient informés qu'elles sont venues dans nos services. Et le plus souvent, le malheur arrive parce qu'on a dénoncé et puis on renonce à la poursuite de l'auteur des actes de violence qu'on subit.
2: Si les femmes hésitent à dénoncer leurs agresseurs, c'est peut-être parce que la loi est trop laxiste à leur égard. Yvonne Akoa préside la CAFEJ, l'association camerounaise des femmes juristes, qui plaide pour une loi spécifique sur les violences basées sur le genre.
9: Cette loi devrait définir les violences basées sur le genre, les incriminer, les sanctionner, mais également les prévenir avec la possibilité de saisir le juge pour des ordonnances d'éloignement.
2: Le député Kabra Libi, qui dénonce un ensauvagement de la société, milite pour une loi à caractère dissuasif.
10: Ce qui est en train de se passer au Cameroun, c'est de la sauvagerie pure et simple. C'est inacceptable. Je demande qu'il y ait une aggravation du dispositif répressif qui existe pour que ce dernier devienne dissuasif dès l'énoncé.
2: De son côté, la ministre de la Femme et de la Famille, Catherine Abena-Ondoa, a exprimé l'espoir d'un examen d'une proposition de loi lors de la session de novembre. Richard Onanena, Yaoundé, RFI.
3: Le Cameroun, entre lassitude et impatience avec l'interminable attente d'un nouveau gouvernement, le pays engagé dans un mouvement immobile. C'est ce que dit un analyste dans un bel oxymore, décryptage à lire sur notre application RFI, article signé Polycarpe Samba. On en débat aussi ce matin dans Appel sur l'actualité, 8h10 temps universel, 10h10 de Paris. Ce sera aussi un thème de la revue de presse africaine de Frédéric Couteau dans quelques minutes. En Ouganda, le fils du chef de l'État, qui est aussi chef de l'armée, Muhoozi Kainerugaba, a annoncé mardi dans la soirée être candidat pour l'élection présidentielle qui aura lieu dans plus de 4 ans, en 2031. Quelques mois seulement après la réélection de son père, Yoweri Museveni, Muhoozi Kainerugaba, qui est perçu depuis maintenant plusieurs années comme le potentiel successeur de son père, se place donc déjà pour le prochain scrutin. Correspondance régionale, Lucie Mouillot.
11: Je me présenterai à la plus haute fonction du pays en 2031 et nous gagnerons par la grâce de Dieu. C'est par ce message sur le réseau social X que le chef d'état-major, Muhoozi Kainerugaba, a annoncé ses ambitions pour la prochaine élection, ajoutant même qu'avec le soutien de son père, il obtiendra 90% des voix. Connu pour ses publications polémiques, revendiquant parfois la torture de proches de l'opposant Bobi Wine, le fils du chef de l'État, Yoweri Museveni, au pouvoir depuis 40 ans, avait déjà précédemment annoncé être candidat pour la présidentielle de 2026, avant de se rétracter et de soutenir son père, réélu à un septième mandat en janvier. À 81 ans, ce dernier n'a pas encore affiché ses intentions pour le prochain scrutin ou commenté l'annonce de son fils. Muhoozi Kainerugaba, également à la tête du groupe politique PLU, la Ligue Patriotique Ougandaise, avait récemment suspendu pendant près d'un mois le groupe Nation Media, principal groupe de presse indépendant du pays. Lucie Mouyo, Kigali, RFI.
1: Et puis notre dossier, Vincent, alors qu'une partie de l'Amérique centrale est en alerte rouge face à El Niño, l'Afrique de l'Est, elle s'inquiète aussi.
3: Oui, de ce phénomène cyclique, climatique, mais qui prend une tournure particulièrement violente cette année, l'année prochaine aussi, hein, ça va monter même en puissance dans les mois à venir. El Niño qui a des conséquences diverses et variées selon les zones du monde. En Somalie, au Kenya, au Soudan du Sud et en Ouganda, c'est Pauline Wieselijk, qui est conseillère au plaidoyer au Conseil danois pour les réfugiés, qui nous en parle ce matin. Elle s'est penchée sur la question.
12: On pourrait avoir jusqu'à 3 millions de personnes qui seraient déplacées en Somalie, au Kenya, au Soudan du Sud ou en Ouganda. Donc pour donner un peu un ordre d'idée, c'est à peu près l'équivalent des populations combinées de Paris et Marseille. Donc c'est une population assez importante. Et non seulement les chiffres donnent un peu le vertige, mais ce qui est le plus inquiétant, c'est que les populations qui sont le plus susceptibles d'être affectées par El Niño dans la région sont aussi les personnes qui sont le plus vulnérables. Donc je parle ici des réfugiés et des personnes qui ont déjà été déplacées à l'intérieur de leur propre pays, soit par des conflits, soit par d'autres chocs climatiques qui ont précédé El Niño. Et ces personnes résident souvent, malheureusement, dans les zones qui sont le plus à risque pour les inondations et le plus à risque pour la sécheresse. Et en plus de ça, elles n'ont pas forcément les moyens de se relocaliser, de se mettre en sécurité en avance, parce qu'étant déplacées, elles ont souvent perdu leurs sources de revenus. Et aussi, étant un peu isolés, ils n'ont pas forcément accès à l'information des inondations qui arrivent. C'est pour ça qu'il est vraiment indispensable pour nous d'agir le plus vite possible avant qu'un choc climatique devienne une urgence humanitaire.
3: Et l'Éthiopie, l'Érythrée sont aussi en alerte de ce propos, de ce point de vue. Pardon, en tout, 22 pays sont déclarés à risque par les agences de l'ONU, dont une douzaine de pays africains. Les agricultures sont en danger, la population donc aussi. Marius Roland, un plan d'urgence est actuellement déployé.
13: 200 millions de dollars. Voilà le montant de ce plan d'aide. Objectif, porter assistance à près de 9 millions de personnes dans le monde touchées par les effets d'El Niño. Il a été lancé en juin dernier par l'agence de l'ONU, World Food Programme, dont fait partie Jesse Mason. Il est directeur des plans d'action climatique et des systèmes d'alerte.
14: Nous faisons en sorte que les gens aient accès à des intrants agricoles, différents types de semences qui peuvent pousser plus rapidement ou mieux résister à certaines conditions, ou encore leur donner accès à des meilleurs systèmes d'irrigation, mettre en place tout ce qui peut leur permettre de faire face à un risque élevé de pénurie d'eau.
13: Mais El Niño ne s'arrête pas aux sécheresses de l'été. Ce phénomène est aussi la cause de fortes pluies qui aggravent l'état des terres agricoles. Cette année, les pays de la Corne de l'Afrique, comme l'Éthiopie ou l'Érythrée, sont pressentis pour être particulièrement touchés.
14: Maintenant, nous devons nous concentrer sur l'Afrique de l'Est. En novembre-décembre, nous nous attendons à de très fortes précipitations. Nous allons donc adapter notre approche, nos ressources et notre planification au fur et à mesure de la saison.
13: Selon l'Organisation mondiale météorologique, la région a 90% de risque de précipitations bien plus denses à cette période de l'année. Pourrait s'en suivre des inondations entraînant destruction des récoltes, dommages sur les infrastructures agricoles et épidémies de maladies hydriques.
3: Un dossier du journal de 6h30 universel signé Marius Roland et Igor Strauss du service environnement climat des RFI.
1: Merci beaucoup Vincent Dublanc. À 6h44 en temps universel. Notre invité, dans quelques minutes, le député congolais Paul Gaspard Ngondankoy, qui défend sa proposition de loi sur l'organisation du référendum en RDC. Et puis dans une heure, on sera à Casablanca, puisque le rap marocain est de plus en plus écouté, y compris d'ailleurs hors de ses frontières. On sera aussi au Cameroun pour la suite de notre série sur la science-fiction en Afrique. Mais d'abord, la revue de presse africaine.

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1: 20 ans, Kaïda vous propose de découvrir l'univers de la danse orientale à Arras. Pour célébrer ces moments de joie et de partage, elle vous invite à la retrouver pour un nouveau spectacle haut en couleur au théâtre d'Arras. Rendez-vous samedi 29 août à 20h, buvette orientale sur place.
2: Puis nous avons les Échos du Temps, présentés par l'association Les Spectacles de Pain en Artois, Son et Lumière. Au programme Spectacle et Feux d'Artifice. Le thème de cette année, 1912-1920, un village face au bouleversement de la Grande Guerre. Rendez-vous les 4, 5, 11 et 12 septembre à 21h à Pain en Artois, au sud-ouest d'Arras. Tarifs allant de 12 à 17 euros. 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
1: Horizon Baker, un spectacle déambulatoire par le collectif Cri de l'Aube. Dans le cadre du premier anniversaire de l'espace de vie sociale Joséphine Baker, les habitants et habitantes et le collectif vous proposent un spectacle retraçant la vie de Joséphine Baker, mais aussi celle des Nobels qui ont donné leur nom aux rues alentours. Ce premier anniversaire aura lieu en présence de Brian Bouillon Baker, 7e enfant de la tribu Arc-en-Ciel. Rendez-vous samedi 12 septembre à 16h, place Mère Teresa, à Arras. C'est tout public et c'est gratuit. Matrimoine sous haute fréquence. Soirée de clôture du Festival de l'écoute et de la radio. Écoute que coûte. Gros plan sur les initiatives féministes radiophoniques. Sur scène, une émission radio animée en live et en direct par l'équipe d'Alessa Boom, avec de nombreux invités, l'incendiaire, les coopérantes, un plateau stand-up avec le collectif Brouhaha et un temps festif et musical animé par Ruta Bagar. Soirée matrimoine sous haute fréquence, en clôture du festival Écoute que coûte. Rendez-vous au Bar Live 301 Avenue des Nations Unies à Roubaix. C'est samedi 19 septembre de 17h à minuit

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2: Cette semaine au Mégarama d'Arras, du côté des sorties, retrouvez The Dog Stars, un thriller de Ridley Scott. Toujours à l'affiche, La fin Dog Street de David Robert Mitchell, Tombé du ciel de Mohamed Hamidi, Fjord, un drame de Christian Mungiu, Insidious, l'invasion du lointain, un film d'horreur de Jacob Chase, interdit aux moins de 12 ans, Le héros de Berlin, une comédie dramatique de Wolfgang Becker, de la comédie française, une comédie de Martin Darondo et Bertrand Huskla, L'Odyssée, un film d'action de Christopher Nolan, interdit aux moins de 12 ans, et Spider-Man, Brand New Day de Destin Daniel Cretton. Pour les jeunes cinéphiles et toute la famille, La Patte Patrouille de Karl Brunker et Tad, l'explorateur et la lampe magique, un film d'animation d'Enrique Gatto. Bonne séance.

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0: Aujourd'hui, nous parlons de l'arrivée de la maladie psychique et de son impact sur les membres d'une famille avec Claire, médiatrice familiale diplômée d'État. Bonjour Claire.
1: Bonjour Laura.
0: Les médias font état de près d'une personne sur cinq qui souffre d'un trouble psychique en France. Cela implique que beaucoup de familles sont concernées ?
1: Oui, Laura. On connaît tous dans notre entourage des familles qui ont une personne qui souffre d'un trouble psychique. Ça peut être par exemple la schizophrénie, la bipolarité, la dépression résistante, les troubles de la personnalité borderline ou encore les troubles obsessionnels compulsifs. La spécificité de ces maladies psychiques, c'est que ce sont des maladies invisibles. Elles ne se voient pas. Pour autant, les personnes en souffrent. Elles ont de grandes difficultés dans de multiples sphères de leur vie. Par exemple, la relation aux autres, la perception des choses, l'attention, la concentration. Et toutes ces difficultés, elles vont directement impacter leur vie au quotidien, leur place dans la société, leur avenir. Et puis tout ça, peu à peu, ça va avoir un effet sur leur humeur, sur leur morale, sur leur anxiété.
0: Mais quand apparaissent ces maladies ?
1: Alors, c'est le plus souvent entre 15 et 25 ans que les premiers signes vont apparaître. Donc, disons au moment de l'adolescence, jeune adulte.
0: Et ça se manifeste comment ?
1: Le jeune va développer des troubles du comportement. Ça peut être un repli sur soi, ça peut être des gestes un peu violents, des propos incohérents. On parle dans ce cas-là d'idées délirantes.
0: Et l'entourage, comment il réagit ?
1: Face à ces comportements, déjà les parents, eux, ils ne comprennent pas leur enfant. Souvent, au début, ils vont penser que c'est la crise d'adolescence. Ils vont essayer de lui mettre plus de cadre ou au contraire, ils vont lui donner plus d'attention. Mais les parents, petit à petit, ils voient bien que ça dure, que ça s'intensifie et que c'est plus grave que ça, en fait. L'inquiétude et les doutes s'installent pour le jeune comme pour les parents.
0: Et j'imagine qu'ils vont consulter pour avoir un diagnostic.
1: Alors oui, mais malheureusement, aujourd'hui, la maladie psychique ne se détecte pas par une prise de sang ou un scanner du cerveau. Poser un diagnostic d'une maladie psychique, ça nécessite déjà de trouver un psychiatre, ce qui n'est pas si facile. Et ce psychiatre, il va faire une étude clinique. Ça veut dire rencontrer les parties plusieurs fois, essayer de diagnostiquer tout ça. Et ça, ça peut prendre plusieurs mois. Et en plus, une fois que le diagnostic est posé, il n'y a pas de potion magique dans la maladie psychique. C'est-à-dire qu'on va tâtonner pour trouver le traitement le plus efficace face aux symptômes, tout en minimisant les effets secondaires.
0: Et quel est l'impact de cette maladie sur les autres membres de la famille ?
1: Alors, déjà, il faut se dire que celui qui souffre le plus, c'est bien sûr le malade lui-même. Mais c'est sûr que face à cette souffrance, tout l'équilibre familial est mis à mal. Déjà, en tant que parent, on n'est pas préparé à voir son enfant s'enfoncer comme cela. Il y a un peu un effet de sidération au début. Et puis chaque parent va réagir différemment par rapport à la situation. On a souvent le père courage ou la mère courage qui va prendre le problème à bras-le-corps. Il ne va pas spécialement trouver de solution, il va s'oublier, il va s'épuiser. Puis il y a des fois l'autre parent qui va plutôt se réfugier dans le travail, dans ses activités, un peu pour fuir cette peur qu'il a lui aussi, bien sûr. Et tout ça, ça va générer des tensions. Il faut penser aussi aux frères et aux sœurs du jeune malade. Eux, ils ne sont pas épargnés non plus. Ça peut faire peur de voir son frère ou sa sœur pleurer, crier, faire ou dire n'importe quoi. Ça peut aussi générer de la colère, voire de la honte par rapport au comportement bizarre de son frère ou de sa sœur. Et puis aussi, les parents vont être centrés sur l'enfant malade. Ils vont avoir moins de temps pour les autres. Dans ces cas-là, nous, en médiation, on voit que les frères et les sœurs du malade disent qu'ils sentaient bien qu'il y avait quelque chose de grave, mais les parents ne disaient rien. Alors, nous, on s'est fait tout petit, on a essayé de ne pas prendre trop de place et on n'a pas posé de questions. Et souvent, le frère et la sœur va aussi se poser une autre question et avoir une autre peur. C'est celle, est-ce que moi aussi, je peux être porteur de cette maladie ? Donc face à tout ça, on a des frères et des sœurs qui réagissent différemment. Certains vont devenir hyper protecteurs de celui qui souffre, quitte à s'oublier eux-mêmes. D'autres vont au contraire fuir la maison et prendre beaucoup de distance pour se protéger.
0: Et quand on est dans cette situation avec des tensions familiales, on peut pousser la porte de la médiation ?
1: Bah oui, évidemment. Alors déjà, j'ai envie de dire, la première chose à faire, c'est un suivi médical qui est vraiment indispensable. Ensuite, les familles vont souvent aller à la recherche d'informations de soutien, par exemple auprès d'associations comme l'UNAFAM, Union des familles de malades psychiques. Une troisième porte possible, c'est effectivement de venir en médiation familiale. Venir en médiation, c'est ouvrir un espace neutre, bienveillant à tous les membres de cette famille qui, comme on l'a dit, est impacté par la maladie psychique d'un des leurs. Avec l'aide d'un tiers, le médiateur familial diplômé d'État, ils vont pouvoir s'informer déjà les uns les autres. C'est quoi cette maladie? C'est quoi les symptômes? C'est quoi l'avenir? Qu'est-ce qui va se passer? Poser toutes les questions qu'on n'ose pas poser et donc ainsi éviter les non-dits, les malentendus et plus tard les reproches. Ils vont pouvoir aussi dire chacun leur place, comment ils ont vécu les choses et se rendre compte que tout le monde a été impacté en fait. Ils vont enfin pouvoir réfléchir et exprimer leurs besoins. Bah oui, moi, je fuis la maison parce que j'étouffe, parce que j'ai besoin de prendre de la distance avec cette maladie qui prend toute la place. Ou au contraire, moi, je veux savoir qu'est-ce qu'il a, mon frère. Je veux être là pour lui et je veux pas être mise de côté.
0: Et tu nous rappelles les modalités pour la médiation ?
1: Le premier rendez-vous d'information, il est gratuit, il est confidentiel, il est sans engagement. Donc vraiment, j'invite toutes les personnes à venir nous rencontrer pour un premier rendez-vous gratuit. Dans un second temps, si la médiation se met en place, une participation va être demandée aux adultes en fonction de leurs revenus et c'est gratuit pour les enfants. Vous pouvez nous joindre par téléphone 03 21 71 21 55 ou par mail médiationfamiliale@wanadoo.fr.
0: Merci Claire, à bientôt.

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1: À Arras, retrouvez l'exposition 100 ans d'art déco jusqu'au 30 août. L'ouverture à Paris de l'exposition internationale des arts décoratifs et industriels modernes en 1925 marque le point d'orgue de l'art déco en France. À Arras, tout au long du mois d'août, plongez dans l'univers singulier du peintre Gustave-Louis Jaulme et de l'architecte Pierre Paquet à travers cette exposition. Rendez-vous dans le hall de l'Hôtel de Ville, accès libre et gratuit.
2: À l'œil du chat, découvrez ce mois-ci les aquarelles d'Alain Riquier et les sculptures céramiques de Marc Debloch. C'est jusqu'au 30 août, à l'œil du chat, galerie d'art associative, 1 bis rue des Petits Viésiers, à Arras. L'entrée est libre.
1: Un peu plus loin, retrouvez l'expo Tête à Tête. Autour des œuvres emblématiques de la collection, ce parcours électrique met en lumière les mille et une richesses du musée des Beaux-Arts de Tourcoing et offre un véritable tête-à-tête avec l'un des fonds artistiques les plus riches de la métropole lilloise. Accessible jusqu'au 30 août au musée des Beaux-Arts de Tourcoing, espace Eugène Leroy, 2 rue Paul Doumer à Tourcoing. Entrée, tarif plein 6 euros, réduit 4 euros et gratuit pour les moins de 18 ans.
2: Traverser une exposition Lille 3000 dans le cadre de la saison Gare Méditerranée.

0: boulevard Jean-Baptiste Lebas à Lille et c'est en accès libre. 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

0: Max Deleval, bonjour.
1: Bonjour Laura, bonjour à tous.
0: Alors récemment, Monsieur Bardella, président du Rassemblement National, évoque l'éventualité du rachat de notre dette par la Banque Centrale Européenne. C'est paradoxal pour un parti qui voulait sortir de l'Union Européenne et qui considère que la Commission Européenne est l'amicale de défense des intérêts de l'Allemagne. Cette éventualité nous amène à réfléchir sur l'euro et les fonctions de la Banque Centrale Européenne aujourd'hui.
1: Oui, l'euro est mis en place le 1er janvier 1999. Il a pour ambition de parfaire le marché unique et de devenir une monnaie internationale capable à terme de concurrencer le dollar.
0: Comment a-t-il évolué depuis sa création ?
1: De 15 membres au départ, l'euro est la monnaie de 20 pays sur 28 aujourd'hui. La Bulgarie doit y rentrer le 1er janvier 2026. Elle apparaît comme la monnaie unique de la zone euro et comme la monnaie commune de l'Union européenne et de ses marches géographiques. C'est ainsi que s'est constituée une vaste zone de stabilité des taux de change en Europe et au-delà de la zone euro.
0: Quels sont les avantages de cette zone ?
1: C'est une zone de stabilité monétaire interne et externe qui permet une intégration des entreprises. En effet, fini les dévaluations italiennes, françaises et espagnoles qui pénalisaient les concurrents. Fini aussi les spéculations contre ces monnaies faibles. L'adhésion à la zone euro des pays à faible monnaie a fait diminuer l'écart des taux d'intérêt dont ils souffraient, les allégeant de charges élevées de la dette et facilitant le financement des entreprises. On utilise le terme spread pour informer sur l'écart entre les taux d'intérêt auxquels empruntent deux pays. Par exemple, il était de 0,89 points entre la France et l'Allemagne le 6 octobre 2025. L'augmentation du spread révèle les difficultés de la France à diminuer ses déficits budgétaires.
0: Est-ce compréhensible ?
1: Même si l'euro continue à nous protéger des fluctuations des taux de change qui déstabilisent les échanges, et ne nous épargne pas de quelques solidarités. Il faut rappeler que l'adhésion à la monnaie unique a été conditionnée au respect de certains critères. Le déficit ne doit pas excéder 3% du PIB et la dette 60% du PIB. Or, la dette française atteint environ 114% du PIB et le déficit est autour de 5% de ce PIB. Il faut rappeler que lorsqu'un pays a une croissance de 2%, un déficit de 3% peut être considéré comme laxiste, ce qui signifie qu'avec une croissance de 1%, le déficit devrait être ramené à 1%, et même moins.
0: Et comment est-ce possible que la France ne soit pas plus pénalisée ?
1: On peut penser que la discipline budgétaire des autres membres nous permet de ne pas respecter nos engagements en matière budgétaire. Et on envisage même que la BCE, pour protéger la zone euro, est susceptible de nous racheter notre dette.
0: Cette situation est-elle tenable longtemps ?
1: Nous bénéficions d'un effet de taille qui nous protège pour l'instant. Néanmoins, cette situation compromet notre capacité à être influent dans le cadre de l'Union européenne. Or, le couple franco-allemand, qui pouvait apparaître comme un moteur de l'intégration, s'en trouve fragilisé. Il s'avère impuissant à s'opposer aux forces qui remettent en cause la construction européenne, comme le font tous les partis d'extrême droite, sous la houlette de M. Orban.
0: Vaste débat, Max, que la dette...
1: À suivre.
0: À suivre.
1: À bientôt.
0: À bientôt. 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
2: Bienvenue dans Parlons 1000 jours, le podcast qui accompagne les parents dans les premières années de vie de leurs enfants. Aujourd'hui, nous souhaitons la bienvenue à tous les enfants de toute petite section et de petite section, ainsi qu'à leur famille, pour parler d'une grande étape, la première rentrée scolaire de nos tout-petits. Pour en parler, nous recevons Christophe Marcotte, responsable des actions passerelles de la ville d'Arras. Bonjour Christophe.
3: Bonjour Boris, bonjour à toutes et à tous. Bon voilà, je suis Christophe, le coordinateur des actions passerelles au sein des écoles maternelles de la ville d'Arras. En fait, ma mission est de faciliter la transition entre ces deux univers afin que les enfants, leurs familles et les professionnels vivent cette étape de manière la plus sereine possible. Nous créons à cette occasion des rencontres d'échanges et de découvertes en vue de leur première rentrée à l'école. Le but, c'est qu'elles soient progressives, rassurantes et surtout sous forme d'ateliers parents-enfants au sein même des écoles.
2: Et qu'est-ce que les actions passerelles entre la petite enfance et l'école maternelle ?
3: Alors, les actions passerelles de la ville d'Arras regroupent l'ensemble des initiatives qui permettent aux enfants de découvrir leur future école avant la rentrée. En complément de ce que les enseignants peuvent mettre en place, du style des immersions dans la classe, visite de l'école, réunion d'information, des portes ouvertes. Cela peut prendre la forme d'un temps d'activité dans un espace d'école. Surtout, on essaye de faire ça sur les lieux de garderie, des salles de motricité où il n'y a pas où l'école ne l'utilise pas sur le temps scolaire. Et surtout, c'est des rencontres entre les professionnels de la petite enfance, les référents d'école et les éducatrices du PRE, le parcours de réussite éducative, et les familles. Et parfois, les enseignants qui peuvent venir en fait sur ces temps-là. Et c'est surtout en fait sur tout le temps scolaire. L'objectif est de créer de la continuité entre les expériences vécues entre la crèche, les assistants maternels, la maison et ce qui attend les enfants à l'école.
2: Pourquoi ces actions sont-elles importantes pour les jeunes enfants et leurs familles ?
3: Alors pour un jeune enfant, entrer à l'école représente un grand changement, un nouvel environnement, de nouveaux adultes, de nouveaux camarades, de nouvelles habitudes. Plus cette découverte est progressive, plus l'enfant va prendre confiance en lui. Pour les parents aussi, surtout, ces temps sont précieux. Ils permettent de poser des questions, de rencontrer les équipes et de mieux comprendre le fonctionnement de l'école. Cela contribue aussi à instaurer une relation de confiance dès le départ. Ce dispositif permet d'accompagner les familles au mieux dans la séparation, dans la réponse aux questions et non surtout dans les inquiétudes en fait.
2: Et comment accompagnez-vous les enfants avant leur première rentrée ?
3: Alors on organise en fait des temps de découverte adaptés à leur âge. Les enfants peuvent participer à des ateliers, jouer dans la cour, découvrir la salle de classe, rencontrer les enseignants. Ces expériences leur permettent aussi de se familiariser avec les lieux et les personnes. Plus un enfant peut mettre des repères sur ce qu'il va vivre, plus il abordera cette nouvelle étape avec confiance. De plus, cette année, nous avons mis en place la première édition d'un forum de la première scolarisation qui a eu lieu en avril 2026, avec tous les acteurs qui gravitent autour de l'école, aussi bien tout ce qui est institutionnel au niveau de la mairie, et surtout avec l'éducation nationale, des parents élus, des parents associatifs qui sont inclus dans tout ce qui se passe autour de l'école.
2: Et quelles sont les principales inquiétudes des parents avant l'entrée à l'école ? Et comment les rassurer ?
3: Très bonne question. En fait, les parents se demandent souvent si leur enfant est prêt, s'il arrivera à se séparer, à suivre le rythme de la journée, à trouver une place parmi les autres. Ce sont toutes des questions tout à fait normales, Donc nous, on les rassure, on essaye de leur expliquer que chaque enfant évolue à son propre rythme. Les enseignants sont aussi habitués à accueillir de très jeunes enfants, ils prennent le temps aussi de les accompagner dans cette adaptation. L'essentiel, c'est d'avancer ensemble, dans le dialogue et la confiance. Aujourd'hui, l'inquiétude essentielle reste surtout la question de la continence ou de la propreté. Il y a beaucoup de termes pour appeler la même chose, donc je vais rester sur ces deux-là.
2: Comment les familles peuvent-elles préparer leurs enfants à cette nouvelle étape ?
3: Alors, c'est surtout de rester il est utile de parler très positivement de l'école. Éviter tu es grand, il faut que tu sois propre pour y aller. Ça, c'est toutes des choses qu'il faudrait essayer d'éviter de espaces. Donc ça peut être aussi de raconter ce qui va se passer, lire des livres sur la rentrée scolaire. On en trouve pas mal dans les médiathèques ou tout ça, ou encore de passer devant l'école et puis d'expliquer que ça sera là la nouvelle étape pour lui. Voilà, ça c'est pas mal de petites choses. Et quelques semaines avant, on peut aussi installer progressivement des horaires un peu plus proches de l'école afin que les changements soient moins importants C'est-à-dire d'essayer de se rythmer un peu plus sur une rentrée scolaire. Mais le plus important reste de transmettre la confiance. Les enfants sentent beaucoup d'émotions de leurs parents.
2: Quel est le rôle des parents pendant cette période de transition ?
3: Alors les parents sont les premiers partenaires de cette rentrée. En fait, leur rôle est d'encourager leurs enfants, les écouter, les accueillir les émotions, de leur montrer ce qu'ils ont confiance dans les adultes qui vont les accompagner à l'école. Après, c'est aussi important en fait que la séparation soit claire, avec un petit rituel, des mots simples, et on aide souvent davantage un départ prolongé ou hésitant en fait.
2: Comment les équipes de la ville et les enseignants travaillent-ils ensemble pour favoriser cette rentrée scolaire ?
3: Alors ça, c'est un travail en fait qui repose sur un véritable partenariat mis en place depuis plusieurs années. Les professionnels de la petite enfance, les enseignants, les ADSEM en fait, et les services de la ville échangent régulièrement afin de mieux connaître les besoins des enfants. Donc ils ont des actions communes, on a des formations en commun, on a pas mal de petits temps en fait en commun. Et cette coopération permet aussi d'assurer une continuité éducative et d'offrir aux familles un accompagnement cohérent tout au long de cette période. Beaucoup d'écoles mettent en place des rentrées échelonnées, c'est-à-dire qu'en fait on accueille les enfants par petits groupes sur la matinée en fait.
2: Quel conseil donneriez-vous aux parents si leur enfant pleure ou a du mal à se séparer d'eux les premiers jours ?
3: Alors, c'est pas facile de les conseils, je dirais plutôt en fait d'accompagner et en fait de... Alors c'est pas un conseil, c'est plus être dans les coups, donc je dirais que c'est plus une réaction très fréquente en fait, et dans la majorité des cas en fait elle est passagère, et c'est surtout de rester calme, de rassurer son enfant avec des mots simples, de lui dire qu'on revient le chercher. Des fois, vaut mieux, des fois, ne pas prolonger la séparation. Ils ont donné un gros câlin, en fait, qui dure 10 secondes, mais en même temps, qui donne l'énergie pour toute la journée. Voilà, donc plus on va mettre de temps à se séparer, plus ça peut envoyer un message à son enfant plus compliqué à gérer derrière. Puis après, derrière, je vais rassurer les parents, en fait, c'est que derrière, les équipes sont présentes pour accueillir l'enfant, le réconforter, l'aider à trouver progressivement ses repères. Alors oui, il va avoir des pleurs, il va peut-être pas en avoir, mais il faut, si les difficultés persistent, il ne faudra pas hésiter aussi à en parler avec l'enseignant afin de trouver des solutions plus adaptées. Mais il faut faire confiance aussi aux parents, aux enfants et surtout aux professionnels qui vont être en charge de ces enfants.
2: Et existe-t-il des dispositifs ou des temps de rencontre proposés aux familles tout au long de l'année ?
3: Alors, en complément, en fait, et tout en préparation aussi de ça, il y a pas mal d'actions dans les centres sociaux. Alors, je vais pas les citer parce qu'il y en a tellement et je voudrais pas en fait en oublier par rapport au travail fait par les collègues des centres sociaux. Mais après, par contre, il y a aussi surtout les ateliers mis en place sur le temps des 1000 jours par Karine. Et ici, il y a les LAP, les lieux d'accueil enfants-parents, le petit square en fait, qui a deux permanences, une à Bloom et une au centre social Brassens. Puis après, ça peut être éventuellement aussi de préparer cette rentrée par un accueil en crèche, en collectivité en fait.
2: Et quel message souhaiteriez-vous adresser aux enfants qui vont faire leur première rentrée ?
3: J'aimerais leur dire en fait que l'école est un endroit où ils vont jouer, découvrir, apprendre, grandir, se faire plein de nouveaux amis. C'est une grande aventure qui commence, ils ne seront jamais seuls, il y aura toujours en fait des instituteurs, des enseignants, des ADSEM, et toute l'équipe de l'école seront là pour les accueillir avec bienveillance et avec plaisir.
2: Et enfin, quel message aimeriez-vous transmettre aux parents pour cette nouvelle aventure ?
3: Alors c'est une rentrée, c'est une première rentrée, c'est une étape importante en fait, autant pour les enfants que pour les parents. Il est normal que ça suscite de l'émotion, c'est normal d'avoir peur en fait, d'avoir des craintes. Je vous dirais, faites confiance à votre enfant, faites confiance aux équipes éducatives et gardez l'esprit que chacun trouve son rythme. N'hésitez pas également à verbaliser vos émotions en tant que parent, c'est important. Je veux dire, d'avoir peur, d'être, et même de l'exprimer auprès de ses enfants. Et l'ensemble, tout en travaillant dans un esprit de dialogue et de confiance, nous donnons aux enfants les meilleures conditions pour commencer leur parcours scolaire. Je souhaite à toutes les familles une très belle rentrée, plein de découvertes, des larmes et certainement plus de sourires et de nouvelles expériences.
2: On espère. Merci Christophe pour cet échange,
3: Boris,
2: et pour tous ces précieux conseils. Et nous souhaitons à tous les enfants donc une très belle rentrée riche en découvertes, en jeux et en nouvelles amitiés. Bonne rentrée à toutes les familles et à très bientôt pour un nouvel épisode de Parlons 1000 jours.

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1: Arnaud, juste une petite chose, on a une émission à la radio qui s'appelle Bazar Azik. Mmh. Est-ce que tu as une idée comme ça d'un jingle spontanément?
2: De quoi, de bazar?
1: L'émission s'appelle Bazar Azik.
2: Azik, oui. 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
3: 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Nous sommes

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1: 20 ans, Kaïda vous propose de découvrir l'univers de la danse orientale à Arras. Pour célébrer ces moments de joie et de partage, elle vous invite à la retrouver pour un nouveau spectacle haut en couleur au théâtre d'Arras. Rendez-vous samedi 29 août à 20h, buvette orientale sur place.
2: Puis nous avons les Échos du Temps, présentés par l'association Les Spectacles de Pins en Artois, Son et Lumière. Au programme, spectacles et feux d'artifice. Le thème de cette année, 1912-1920, un village face au bouleversement de la Grande Guerre. Rendez-vous les 4, 5, 11 et 12 septembre à 21h à Pins en Artois, au sud-ouest d'Arras. Tarifs allant de 12 à 17 euros. 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
1: Horizon Baker, un spectacle déambulatoire par le collectif Cri de l'Aube. Dans le cadre du premier anniversaire de l'espace de vie sociale Joséphine Baker, les habitants et habitantes et le collectif vous proposent un spectacle retraçant la vie de Joséphine Baker, mais aussi celle des Nobel qui ont donné leur nom aux rues alentours. Ce premier anniversaire aura lieu en présence de Brian Bouillon Baker, 7e enfant de la tribu Arc-en-Ciel. Rendez-vous samedi 12 septembre à 16h, place Mère Teresa, à Arras. C'est tout public et c'est gratuit. Matrimoine sous haute fréquence. Soirée de clôture du Festival de l'écoute et de la radio. Écoute que coûte. Gros plan sur les initiatives féministes radiophoniques. Sur scène, une émission radio animée en live et en direct par l'équipe d'Alessa Boom, avec de nombreux invités, l'incendiaire, les coopérantes, un plateau stand-up avec le collectif Brouhaha et un temps festif et musical animé par Ruta Bagar. Soirée matrimoine sous haute fréquence, en clôture du festival Écoute que coûte. Rendez-vous au Bar Live 301 Avenue des Nations Unies à Roubaix. C'est samedi 19 septembre de 17h à minuit et c'est en

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0: Serge Aveillant, bonjour.
1: Bonjour et bonjour à tous.
0: Ma question du jour, les fat bikes aux portes de la ville, faut-il s'inquiéter? Les as-tu vus, Serge?
1: Qui, quoi?
0: Bah, les fat bikes.
1: Bah oui, j'en ai aperçu dans les rues d'Arras. Et ils sont d'ailleurs assez spectaculaires. Et je comprends pourquoi on les appelle, en traduction française, les gros vélos. Manifestement, il s'agit de vélos tout-terrain à assistance électrique. Les grosses roues, les gros pneus, la large selle, tout indique qu'ils sont faits pour dévaler les pentes et donner des sensations fortes pour ceux qui les maîtrisent. Et de plus, c'est écologique, économique, confortable, parfait pour les loisirs.
0: Oui, mais tu les as vus en ville. Où sont les sensations fortes, les pentes, la vitesse qui vont avec?
1: Disons qu'ils sont aussi en ville parce que tout est gros chez eux, y compris l'ego de ceux qui les chevauchent, et qu'ils sont statutaires au même titre qu'un gros SUV pour les voitures.
0: Ah, tout est réglementé ici en Europe. Les fat bikes ne doivent pas échapper à cette règle.
1: Tout à fait. D'autant plus que de nombreux modèles sont souvent équipés de moteurs puissants. La réglementation, la fameuse réglementation, celle qui semble être partout, la réglementation européenne limite à 250 watts la puissance des vélos électriques. Cela n'empêche pas de nombreux fat bikes d'atteindre 750 ou même 1000 watts de puissance. Résultat, alors qu'ils ne doivent pas dépasser 25 km/h, nombreux sont ceux qui déboulent sur la chaussée ou les trottoirs à toute vitesse.
0: Ah, et sont-ils dans ce cas encore considérés comme des vélos électriques?
1: Bonne question. Évidemment, non. Ils passent dans la catégorie des cyclomoteurs, avec ce que cela suppose de démarches, mon Dieu que c'est difficile, de démarches supplémentaires. Ils doivent être immatriculés avec toutes les obligations que cela implique.
0: Comme quoi?
1: Souscrire une assurance déjà, spécifique, porter des gants, etc., etc. D'ailleurs, ce flou entre vélo et véhicule motorisé incite les autorités publiques à réagir et à contrôler ces fat bikes.
0: Je sens poindre la même méfiance vis-à-vis de ces nouveaux venus que celle qui visait les trottinettes électriques.
1: Évidemment, nécreux. C'est l'usage qu'en font certains qui va déterminer les réglementations. Débridé, il devient speed bike. Et comme son nom l'indique, devient un danger public au même titre que certaines trottinettes électriques. Le problème, ou plutôt le dilemme, est le même que pour les trottinettes électriques. Doit-on faire confiance aux utilisateurs responsables ou les contrôler à cause des utilisateurs irresponsables? L'examen des statistiques devrait, je l'espère, aider à trancher. Et d'ailleurs, on nous annonce l'arrivée de fast bikes, qui, comme son nom l'indique, sont là pour foncer. Et pourquoi pas des fun bikes pour les acrobaties sur les trottoirs ou la chaussée?
0: Face à ce phénomène inutile à traduire, fast, fun, fit, food, free, fat, speed bike, je vous propose encore d'utiliser vos feet, vos pieds and not your brain.
1: Yes, oh yeah. We speak very well English, you know.
0: On essaye.
1: It's a long way to Tipperary, it's a long way to go.
0: So, see you soon, Serge.
1: Yes, I see.

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2: Cette semaine au Mégarama d'Arras, du côté des sorties, retrouvez The Dog Stars, un thriller de Ridley Scott. Toujours à l'affiche, La fin Dog Street de David Robert Mitchell, Tombé du ciel de Mohamed Hamidi, Fjord, un drame de Christian Mungiu, Insidious, l'invasion du lointain, un film d'horreur de Jacob Chase, interdit aux moins de 12 ans, Le héros de Berlin, une comédie dramatique de Wolfgang Becker, de la comédie française, une comédie de Martin Darondo et Bertrand Huskla, L'Odyssée, un film d'action de Christopher Nolan, interdit aux moins de 12 ans, et Spider-Man, Brand New Day de Destin Daniel Cretton. Pour les jeunes cinéphiles et toute la famille, La Patte Patrouille de Karl Brunker, et Tad, l'explorateur et la lampe magique, un film d'animation d'Enrique Gatto. Bonne séance.

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1: Bonjour et bienvenue, 10h TU, midi ici à Paris, le journal sur RFI.
2: Gilles Moreau.
1: Dans l'actualité, au moins 270 morts, dernier bilan du tsunami de boue, comme on l'a appelé à la frontière du Népal et de la Chine. Cette coulée meurtrière a tout emporté sur son passage et son bilan n'est que provisoire compte tenu du grand nombre de disparus. Le Kremlin rejette des histoires alarmistes. Moscou réagit aux informations des médias américains sur le récent déplacement du patron de la CIA. Il aurait tenté de dissuader la Russie de toute attaque contre un membre de l'OTAN. En France, un premier grand débat entre candidats à la présidentielle 2027. Rendez-vous est pris au stade Roland-Garros où se tiennent les journées d'été du MEDEF, le patronat français. Ils seront 7 candidats, non pas au filet, mais sur le grill. Les sauveteurs poursuivent leurs efforts alors qu'il est à la frontière du Népal et de la Chine où des coulées de boue meurtrières donc ont tout englouti. La catastrophe a fait au moins 270 morts, dernier bilan officiel, très provisoire compte tenu du nombre de disparus. Environ 1300 disparus, dont des centaines de touristes étrangers. Hier, un puissant mur d'eau et de boue a submergé la région, emportant tout sur son passage, les habitations et leurs occupants. On ne sait pas encore tout sur son origine. Il aurait été déclenché par l'effondrement d'un glacier d'une violence telle qu'il a provoqué un séisme et de nombreux glissements de terrain. La Fédération internationale des sociétés de la Croix-Rouge et du Croissant-Rouge annonce avoir débloqué plus d'un million d'euros pour aider les équipes de secours et acheminer l'aide humanitaire. On écoute Tommaso Della Longam, porte-parole de l'organisation.
3: Dans l'immédiat, la priorité c'est de fournir des abris d'urgence, de l'eau potable et des articles de première nécessité. Nous avons déjà distribué des bâches, des matelas, des trousses de premier secours et une aide sanitaire. Il s'agit donc d'équiper les équipes de premier secours pour qu'elles disposent de tout le matériel nécessaire pour venir en aide aux populations sinistrées. Il faut aussi établir ce que nous appelons les liens familiaux. Si des familles ont été séparées, il faut s'assurer qu'elles puissent se retrouver. Et nous réfléchissons déjà à la phase suivante, car il ne s'agit pas seulement d'une intervention d'urgence, mais d'une réponse à moyen et à long terme. Elle inclura très probablement une aide financière. Ça doit reposer sur une approche respectueuse de la dignité pour que les personnes, au lieu de recevoir un colis identique pour tout le monde, reçoivent plutôt le même montant d'argent et décident ensuite, en fonction des priorités de chaque famille, comment utiliser cet argent.
1: Un propos recueilli par Mélissa Barra. Dans cette zone frontalière, on est sans nouvelles de plus de 500 ressortissants étrangers, dont 4 Français. Cette partie du Népal est très prisée, des randonneurs et alpinistes du monde entier qui veulent notamment gravir l'Everest. Au Moyen-Orient, calme précaire au détroit d'Ormuz, un bateau a été touché par un projectile d'origine inconnue. Pas de victimes, mais un incendie à bord. Hier, le nombre de navires de transport, 10 ayant emprunté, restant à un niveau très bas. Le secteur du transport maritime est dans l'attente du résultat de négociations. L'Iran et Oman, les deux pays riverains du détroit, discutent d'un accord cadre établissant un couloir temporaire et prévoyant une opération de déminage. Les gardes-côtes mauritaniens ont dû à nouveau intervenir pour secourir des migrants. Plus de 160 migrants, dont 17 enfants. Ils ont été secourus mardi après une panne de moteur. On ne l'apprend qu'aujourd'hui. Ces personnes à bord d'une embarcation de fortune étaient très éprouvées, d'après les témoins. Aux États-Unis, le groupe Meta, qui possède Facebook, Instagram et WhatsApp, a passé un compromis avec des dizaines d'États américains. Il va débourser au total près de 17 milliards de dollars pour mettre fin à des poursuites. Meta est accusé d'encourager l'addiction des plus jeunes à ses réseaux sociaux. Ce n'est ni son premier ni son dernier procès, Antoine Camara.
4: En effet, au Nouveau-Mexique, Meta a aussi écopé d'une amende de plus de 900 millions de dollars pour avoir enfreint plusieurs milliers de fois la loi de l'État sur la protection des consommateurs. En mars, Meta et Google ont été condamnés à verser 6 millions de dollars de dommages et intérêts à une jeune femme devenue dépendante aux applications Instagram et YouTube lorsqu'elle était mineure. Et de nombreuses procédures initiées par de jeunes utilisateurs sont actuellement en cours aux États-Unis. Les plaignants reprochent à Meta d'avoir entraîné chez eux une addiction aux réseaux sociaux et d'avoir accentué des troubles psychologiques et du comportement. Mais l'entreprise de Mark Zuckerberg n'est pas la seule multinationale concernée dans ce genre d'affaires. Cette semaine, au Brésil, l'entreprise chinoise ByteDance, propriétaire du réseau social TikTok, a également été condamnée à verser près de 30 millions de dollars pour des irrégularités dans le traitement des données d'enfants et d'adolescents. Et pour les mêmes raisons, il y a 5 jours, le réseau social a aussi dû payer 400 millions de dollars dans son procès aux États-Unis.
1: On en sait davantage sur le mystérieux déplacement du patron de la CIA mardi à Moscou. D'après le Wall Street Journal et la chaîne CBS, John Ratcliffe a tenté de dissuader la Russie de toute attaque contre un membre de l'OTAN. Des informations des services de renseignement montrent que Moscou cherche à mettre l'alliance à l'épreuve en lançant une attaque limitée. Réaction du Kremlin, il rejette, je cite, des histoires alarmistes. À Taïwan, le Parlement approuve un budget de 7 milliards 600 millions de dollars destiné à la fabrication locale de drones. Taipei cherche à renforcer ses défenses face à une éventuelle attaque chinoise. En France, un premier grand débat entre candidats à la présidentielle 2027. Il se déroulera tout à l'heure au stade Roland-Garros où se tiennent les journées d'été du MEDEF, le patronat français. Les chefs d'entreprise interrogeront sur leur programme économique 7 candidats à moins de 8 mois du premier tour, le 18 avril.

0: avril prochain. Qu'attendent les chefs d'entreprise de la prochaine présidentielle? Pierre Olivier leur a posé la question dans les allées du stade de la Porte d'Auteuil.
1: Les patrons l'assurent, ils écouteront les propositions de tous les candidats sans a priori, promettent-ils. Guillaume Hirondel, PDG de la société Human Mob.
2: On a tous notre part de gauche et notre part de droite. On est là pour aider aussi nos salariés qui rencontrent des difficultés. On ne ferme pas la porte. Non, débrouille-toi, je t'ai donné un salaire, marche ou crève. C'est pas du tout ça. Dans chaque parti, il y a quelque chose de bon. Il y a toujours une idée qui traîne, qui a développé.
1: Mais quand on demande aux patrons quelles mesures leur candidat idéal devrait prendre en premier, c'est très souvent la même réponse. Johan Briand, secrétaire général de Coinhouse.
3: On a une situation en France où, en effet, le coût du travail représente un poste de coût pour les entreprises qui est prépondérant. Évidemment, on ne peut appeler que les candidats à l'élection présidentielle à se pencher sur ce sujet. Un travail est nécessaire en la matière.
1: Moins de cotisations sociales, mais aussi plus de visibilité sur l'avenir. Pierre Chavanne, directeur général de Zindoc.
4: Contrairement à l'image que tout le monde porte, un chef d'entreprise, son alpha et son oméga, c'est de pouvoir payer ses troupes. C'est pas de faire du profit à tout craint. Et c'est là-dessus que les chefs d'entreprise ont la trouille, en fait. Parce qu'à partir du moment où vous changez les règles du jeu tous les 6 mois, parce qu'il n'y a pas de majorité à l'Assemblée ou au Sénat, parce que vous avez tel lobby qui est intervenu, on marche à vue, on a besoin de visibilité.
1: Une stabilité politique intérieure face à un monde de plus en plus imprévisible, voilà ce qu'attendent surtout les patrons du prochain locataire de l'Élysée.
0: Un reportage de Pierre Olivier. Le Premier ministre Sébastien Lecornu, lui, poursuit sa visite à Mayotte, département français dans l'océan Indien. Sa deuxième journée est consacrée à la reconstruction de l'archipel après le passage du cyclone Chido en 2024. Devant la lenteur des travaux, Sébastien Lecornu veut créer, je cite, un choc de mise en chantier. Les nouvelles du roi de Norvège ne sont pas bonnes. L'état de santé du roi Harald, de 89 ans, s'est détérioré depuis son admission à l'hôpital. La Maison royale à Oslo annonce que son état est désormais très grave. Monarque le plus âgé d'Europe et sur le trône de la Norvège depuis 1991, Harald est soigné pour une infection bactérienne du sang. On passe au football. Échec pour l'Olympique Lyonnais, battu en match retour du barrage de Ligue des Champions par Fenerbahçe, le club turc de Buzyn. L'OL va retrouver la Ligue Europa pour la 3e saison consécutive. Le football européen se retrouve aujourd'hui à Monaco pour le tirage de la phase de Ligue, de la prochaine Ligue des Champions. On connaîtra ce soir le programme des 36 équipes qualifiées pour ce premier tour qui comptera 8 journées. Mise en place en 2024, ce format qui remplace la phase de groupe comporte des règles parfois obscur. On essaye d'y voir plus clair avec Baptiste Leduc.
5: 36 participants et plus de 26 millions de combinaisons possibles. Le tirage au sort de la phase de Ligue de la Ligue des Champions est un véritable capharnaüm mathématique. Heureusement pour les anciennes gloires de la compétition qui viendront, comme de coutume, tirer les noms des clubs qualifiés, ils n'auront pas à les répartir manuellement. Un logiciel s'en chargera avec quelques règles à respecter. Pas d'affrontement entre équipes d'une même nation, cela va de soi. Et pour tout le monde, 4 matchs à domicile, 4 à l'extérieur contre 8 adversaires différents issus des 4 chapeaux pour une difficulté aussi équivalente que possible pour tous. C'est la 3e saison disputée sous ce format, c'est donc le moment de découvrir un nouveau paramètre introduit par l'UEFA pour éviter les répétitions au premier tour. Impossible que 2 équipes s'affrontent 3 fois de suite dans le même stade. Lors des 2 dernières phases de Ligue, Liverpool avait reçu le Real Madrid à Anfield. Si le tirage met de nouveau les Reds sur la route de Kylian Mbappé et des Madrilènes, ce sera forcément dans leur stade au Bernabeu.
0: Et rendez-vous est pris ce soir pour ce tirage auquel 3 clubs français prendront part, le Paris Saint-Germain, Lille et Lens. La rédaction internet de RFI vous proposera dès 18h un live spécial. Dans l'immédiat, il est midi et pratiquement 10 minutes, 2 heures de moins en temps universel. À tout à l'heure, 13h pour un nouveau journal.
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1: À Arras, retrouvez l'exposition 100 ans d'art déco jusqu'au 30 août. L'ouverture à Paris de l'exposition internationale des arts décoratifs et industriels modernes en 1925 marque le point d'orgue de l'art déco en France. À Arras, tout au long du mois d'août, plongez dans l'univers singulier du peintre Gustave-Louis Jaume et de l'architecte Pierre Paquet à travers cette exposition. Rendez-vous dans le hall de l'hôtel de ville, accès libre et gratuit.
2: À l'œil du chat, découvrez ce mois-ci les aquarelles d'Alain Riquier et les sculptures céramiques de Marc Debloc. C'est jusqu'au 30 août, à l'œil du chat, galerie d'art associative, 1 bis rue des Petits Viésiers, à Arras. L'entrée est libre.
1: Un peu plus loin, retrouvez l'expo Tête à Tête. Autour des œuvres emblématiques de la collection, ce parcours électrique met en lumière les mille et une richesses du musée des Beaux-Arts de Tourcoing et offre un véritable tête-à-tête avec l'un des fonds artistiques les plus riches de la métropole lilloise. Accessible jusqu'au 30 août au musée des Beaux-Arts de Tourcoing, espace Eugène Leroy. 2 rue Paul Doumer à Tourcoing. Entrée, tarif plein 6 euros, réduit 4 euros et gratuit pour les moins de 18 ans.
2: Traverser une exposition Lille 3000 dans le cadre de la saison Gare Méditerranée. Ce focus a pour objectif de faire découvrir au public le plus large la richesse, la diversité et les enjeux contemporains de cette région du monde. L'exposition, installée au cœur de la Halle B, propose des œuvres monumentales et des installations immersives imaginées en binôme par des artistes marocains, tunisiens, algériens et des artistes français issus de la diaspora de ces pays. L'exposition est à découvrir jusqu'au 27 septembre à la gare Saint-Sauveur, 17 boulevard Jean-Baptiste Lebas, à Lille, et c'est en accès libre. 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
2: Au 30, on vous propose la rediffusion d'un sujet en Picardie. 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
1: Lors d'une balade entre cette ville de l'Aisne et Camp d'Azion de Tra-

0: traverser deux tunnels. L'un de Bellicourt est unique en son genre. C'est le dernier site de Thouars. Au micro, Laurence Awa, agent du patrimoine du Vermandois. Laurence, on casse le mystère tout de suite? C'est quoi le Thouars?
1: Ça vient tout simplement de l'anglais to tow, T-O-W, qui veut dire remorquer. Et donc un Thouars simplement.
0: On va peut-être commencer par le commencement, parce que ce bateau particulier, on va déjà indiquer que ce musée, il est sur le canal de... me raconter brièvement l'histoire de ce canal de Saint-Quentin, de ce tunnel, parce qu'il est là pour une bonne raison.
1: Au départ, il a été à relier les mines de... puisqu'on avait besoin d'approvisionner Paris en charbon. Et donc ensuite, sur ce canal donc, qui relie... Il y a deux Souligval où nous sommes actuellement et qui fait presque 6 km. 5000 terrains pour le traverser. On n'avait pas le choix que de... puisque les bateaux n'étaient pas prêts, les bateaux le long de ces 6 km de souterrain. Et 14 heures à traverser ce souterrain. Et au fil du temps, il y a eu 10 aujourd'hui, donc à partir de 1910, on voit le toit électrique de Rigval. Dans le souterrain, on va pouvoir essayer de ventiler, je dirais, le souterrain de Napoléon. Ce ne sont que des... on peut en parler, il n'y a pas de système d'extraction mécanique pour pouvoir... c'est pour ça qu'on traverse un système électrique qui ne dégage pas de péniche, ne peuvent pas passer, moteur allumé à l'intérieur du souterrain.
0: Alors pourquoi le principe du fond, au fond de l'eau?
1: Le principe d'une chaîne noyée qui traverse le bateau, qui s'enroule sur et qui se hale en fait tout au long de ces 8 km, parce que la chaîne fait 8 km. Elle dépasse d'un kilomètre, sont attachés les uns derrière les autres, un peu comme une locomotive traîne ses wagons, puisqu'on parle d'une rame de péniche derrière les wagons pour les trains.
0: Alors aujourd'hui, c'est celui-ci, c'est celui de Rigval.
1: Rigval est le dernier en fonction, l'avant-dernier ayant fermé au souterrain du Mauval.
0: Le musée retrace un petit peu toute l'histoire de ce toueur, du tunnel. La particularité du musée, c'est qu'il est à l'intérieur d'un ancien toueur. Comment il est arrivé là déjà ?
1: Puisqu'on l'appelle Ampère 1, en 3. Ampère 1 est arrivé il y a un peu plus par la route. Il était auparavant au sous, parce qu'il y a un autre souterrain sur le canal de Saint-Quentin et qui aujourd'hui se traverse librement puisqu'il ne fait qu'environ. Il est ici en convoi exceptionnel, donc un peu plus de 30 ans. Et après 2 ans de travaux, réhabiliter ce toueur et en faire le musée qu'on a aujourd'hui.
0: Oui, parce qu'il c'est long, donc il a fallu le transporter par
1: un. Un sacré périple voilà, pour ce bateau qui fait 20 ans et pour un petit poids de 90 tonnes.
2: Bon. Arrêtez-moi. Jusque l'entrée.
0: Nous sommes toi, agent du patrimoine à l'office Vermandois. Elle nous présente est située dans le hameau de Rive-Saint-Quentin et Cambrai. Dans cette seconde, la question du tourisme et du commerce fluvial.
1: La moyenne d'hôtellerie, c'était une moyenne de témoignages d'un ancien agent du Thouars qui, lui, son record a été 52 péniches. La traversée n'a pas duré 2 heures comme aujourd'hui. Là, on était sur une traversée qui pouvait durer 6 à 8 heures. Souterrain, que le dernier, Antoine, un ancien de sa vie sur le Thouars de Rigval, ce qui pouvait se passer sur le Thouars, des anecdotes.
0: Prolongées, peut-être en vivre, c'est-à-dire dans le tunnel. Comment on s'y prend peut-être pour savoir à l'avance s'il y aura un passage ce jour-là?
1: C'est aujourd'hui encore les voies, ce toueur et tout ce qui n'est pas une traversée. Il suffit de nous appeler. Les plaisanciers ne réservent leur passage que 48 heures, longtemps à l'avance. S'il y aura, et on appelle, eux nous diront si le lendemain, passage avec le bateau. Sachez, jeudi, les passages avec le toueur ne sont que le matin à 7h30. Le musée et voir le toueur fonctionner. Donc généralement, les gens voient voilà, quand il y a passage. Les voies navigables de France l'interdisent, tout terrain. Ça, c'est quelque chose qui est également...
0: Tout à l'heure aussi, j'étais nombre de passages aussi qui se faisaient encore aujourd'hui, et s'il fallait peut-être sur ce canal, parce que tu m'as dit que potentiellement, prochainement...
1: On sait que le toueur va s'arrêter à un moment ou à un autre, fatigué. Vous en avez un de 1910. Ils ne sont pas tout jeunes. Et donc, de la navigation par les toueurs... Par contre, c'est vrai, comme c'est un canal à accueillir plus de bateaux de plaisance, mais ça après c'est aux collectivités de développer aussi le tourisme fluvial des collectivités qui...

0: doivent prendre la décision.
1: Et ça s'entretient, moins des algues qui se forment. Ouais. Et le canal Seine-Nord, qui est prévu en complément, un petit peu déranger le trafic sur ce canal de Saint-Quentin.
0: C'est un canal à très grand gabarit de conteneurs. Moi, personnel, les bateaux pourront naviguer autour de gros porte-conteneurs sur ce canal Seine-Nord Europe. Et sur le canal du Nord, hein, qui est complètement parallèle au canal de Saint-Quentin, viendront aussi avec des aménagements prévus à l'intérieur.
1: Plus peut-être de camions, pas jouer un rôle aussi.
0: La plus petite, 28 mètres, ça représente 10 camions. Ça ferait 10 camions en moins sur les routes. Le travail, il y en a de moins, donc il y a de moins en moins. Hein, c'est-à-dire le trafic par les camions, écologique, par la voie rapide.
1: C'est ça.
0: Et puis, c'est ce que souvent une péniche, c'est environ 12 km/h. Et surtout, c'est-à-dire qu'on a un problème de stockage dès qu'une péniche arrive.
1: Aujourd'hui, un petit peu tout ce qu'il y a à l'intérieur de ce... Mais il y a aussi d'autres activités.
0: Pour découvrir ce qu'est, le monde du touage et des mariniers, ou des visites guidées, on a aussi des games à l'intérieur du bateau, des chasses, des anniversaires verts du musée, toutes les activités autour avec les chemins de randonnée qui sont couvertes, et puis dans les communes du Vermandois.
1: Si aujourd'hui les personnes qui m'écoutent aimeraient visiter le musée, comment je fais pour le trouver ?
0: Alors, le musée du touage se situe sur la RD 1044, entre 5 au niveau de la commune de Bille, exactement au hameau de Riqueval. Au niveau de la période estivale, c'est-à-dire du 1er avril, ouvert 7 jours sur 7 à 13h et de 14h à 18h, les samedis 14h à 18h, une heure avant l'hivernal, nous sommes, c'est-à-dire ouverts du 1er novembre au 31 mars, nous sommes ouverts du mardi au vendredi et de 14h à 17h, avec toujours une fermeture de la billetterie.
1: Une Awa, agent du pays du Vermandois, qui m'ont accueilli au musée du Touage, musée situé dans le hameau de Riqueval-Bellicourt, entre Saint-Quentin et avec plaisir. Musée du Touage, Saint-Quentin et du tunnel de Riqueval, la Batellerie. Comment vivait-on à bord d'une péniche et au bord du Le Touage, des haleurs en passant par le Rougaillou et le Toueur ? À vous d'en découvrir un reportage pour Radio PFM.

On passe maintenant à notre agenda avec mon cinéma. Dama Daras vous propose un programme de fiance des Oasis qui viennent et Danemark, à Jarui qui s'unissent encore des berges. Programme pour. Et ça se passe aujourd'hui à Dan. Et puis Clémence manque de confinement un certain Paul. Elle se pose la seule question. Une comédie, et c'est aujourd'hui, seront présentés par Lucie de cinéma. De Garou avec le demain 8h à 21h et vous un innocent Garou. Le centre social d'Arras Ouest donc vous invite à une soirée mystérieuse et conviviale sous les étoiles. Venez vous en grande nature, vous pouvez apporter votre malose gris et partir et s'amuser. Ce barbecue des grandes prairies, une base de loisirs en cas de pluie et c'est ouvert à partir être. C'est gratuit, 21 ou par mail. Ville-6 Arras, c'est terminé pour aujourd'hui. Prochain rendez-vous avec votre magazine d'info locale dès demain, 7h30, 12h30 et 18h.

0: Port-Louis. C'est bon.
1: Rebonjour, 11h TU 13h ici à Paris, le journal sur RFI.
0: Gilles Moreau.
1: Bilan du torrent de boue à la Francoulée meurtrière a tout emporté sur son passage et son nombre de disparus. Chez les proches de ces personnes portées disparues, beaucoup renoncent déjà à suivre dans un instant. Le Kremlin rejette des histoires alarmistes. Moscou, déplacement du patron de l'AC et la Russie de toute attaque contre un membre de l'OTAN. En France, un premier grand débat entre candidats à la présidentielle 2027. Se tiennent les journées d'été du patronat français. Dans ce journal aussi, la très pro-Hollande. Les sauveteurs sont à pied d'œuvre actuellement à la frontière du Népal et de la Chine, où des coulées de boue meurtrières ont donc tout englouti les habitations et leurs occupants. D'au moins 273, compte tenu du nombre de disparus dans le Népal et seulement 3. Dans cette zone frontalière, on est sans nouvelles d'être français, est interminable. Certains perdent espoir de retrouver des survivants.
2: Qui n'a pas décollé les yeux de son téléphone depuis 2 jours. La Nouvelle-Zélande, le moindre signe avec qui il a grandi dans...
3: Sur Facebook, il y a des heures. On est sans nouvelles. On pense qu'ils ne sont plus parmi nous.
2: Dans une vallée étroite sur les rives de la rivière Botekochi, une centaine de familles.
3: Ce n'est plus, c'est horrible, à mesure que j'en ai plus de morts que de survivants.
2: Les crues sont fréquentes dans sa région natale, un village plus au nord.
3: Les glissements de terrain se sont multipliés. On n'a pas un suivi suffisant. Les gens de la montagne savent qu'il y a des risques de crues, mais personne ne s'attendait de 20 étages.
4: 20-story building.
2: De cette zone rurale, mais aussi...
1: Mélissa Barra a submergé la raison encore tout sur son origine. Il aurait été déclenché par l'aide internationale parmi les donateurs, les États-Unis.
5: RF.
1: Les gardes-côtes mauritaniens, les migrants, plus de 160 migrants, dont mardi, après une panne de moteur, on ne l'apprend que maintenant, ces personnes éprouvées d'après les réaliser un pas de plus vers son unité territoriale avec l'annonce de la mois d'Hamas prenait le contrôle par des négociations. C'était leader des forces kurdes. Terrain, les Kurdes sont toujours dans l'incertitude quant à leur...
2: L'annonce se succède sans que la population ne soit à l'île du centre Aïsma pour le...
6: Les chefs kurdes discutent avec le gouvernement de Damas, mais ils ne représentent pas tous les Kurdes. Les gens n'ont pas confiance dans les autorités syriennes. Parmi elles se trouvent d'anciens contre les Kurdes. C'est une promesse ne suffisent de Bachar al-Assad.
2: Damas était de permettre aux Kurdes ayant fui leur foyer, ses garanties de sécurité. Peu importe la position de chacun contre la Syrie, tout le monde partage la même peur, affirme Nishtima Naji Mourad, la journaliste kurde de Kobané.
7: C'est comme si vous marchiez dans le noir. Vous ne savez pas sur quoi vous pourriez marcher et vers où vous vous dirigez. Ça fait peur. Le futur est très incertain.
2: En attendant, les prix des biens de première intégration des zones kurdes au reste du pays.
1: Sur le mystérieux déplacement, d'après le Wall Street Journal et la chaîne CBS, aidé Moscou de toute attaque contre un membre ce matin en rejetant à Taïwan $1 million destinés à la fabrication locale a renforcé ses défenses face à une éventuelle. Il est 13h05, candidat à la présidentielle 2027, où se tiennent les journées d'été du reprise, interrogeant moins de 8 mois. La liste des candidats. Le président LR des Hauts-de-France, Xavier Bertrand, il assure qu'il sera bien en lice. Il n'a pas encore officialisé sa candidature, mais témoigne avec...
8: Oui, j'ai en page intitulée une interview accordée au plus un secret pour personne. Notre devoir, assure-t-il, dit son refus de la prise. Et la plus grande urliste, mais d'unir les Français à sa possible candidature. Les reproches de ces 10 dernières années en sillonnant la France, met en avant. L'ancien président reconnaît aussi des erreurs pendant son dans la phase de la campagne, et bien ça sera prise en décembre. Ouvrez les guillemets.
1: Un Guillaume du service politique. Les nouvelles du roi de Norvège ne sont pas bonnes. L'état de santé du roi Harald, de 80 ans à l'hôpital. La maison royale à Oslo annonce que son état est désormais très grave. Monarque le plus âgé d'Europe, 11. Harald est soigné pour une infection. 15 800 personnes de canicule et c'est un nouveau record. Elle avait 97 ans, vivait et travaillait depuis un demi-siècle dans un hôpital psychiatrique de Tokyo. Yayoi dernier, on ne l'a appris que ce matin. Grande artiste, avant-gardiste, elle était devenue dans les années 1990 l'une des icônes les plus recherchées et les plus cotées de au destin exceptionnel que retrace Olivier Roger.
9: Au cours d'une interview accordée à un musée danois, mais surtout elle peignait, elle dessinait, elle couvrait le monde intime né d'une fragilité mentale, devenue au fil des décennies l'un des symboles les plus rorins. Yayoi Kusama est adolée, dessinée sur une nappe, le dessin s'échappe, l'hallucination se répète, fragilise sa perception du réel, elle aurait pu sombrer, emportée par ses visions, mais

0: On a fait une fascine très vite, la signature pour une vision intime de l'âme. En son travail, inclassable et avant-gardiste, décoimaginaire, elle rentre à Tokyo en 1973, juste à côté de son atelier, vivre et de travailler. 1993, à la Biennale d'art, celui de l'art et celui du luxe, nu à peindre, jusqu'à ses derniers jours, cloîtré dans son univers coloré.
1: Olivier Roger du service que pour Page en Ligue des Champions. Elle va retrouver la Ligue Europa pour la troisième saison. Qu'on se retrouve ce soir à Monaco pour le jour en Ligue des Champions. On connaîtra le programme. Ce premier tour qui comptera 8 journées parmi le Paris Saint-Germain, Lille et Lens. Voilà l'information. Paul Lancin Spinelli aux commandes d'RFI Midi. Très bonne journée à tous.
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4: Bonjour, mais. Ben, bon, ben, c'est vrai qu'on a souhait, hein. On a souhait, tout à souhait. Les plantes, elles ont souhait. Tout le monde. Je vais vous parler de Lio. Lio, c'est quand même, c'est quoi, même déjà du temps d'Hippocrate. Hippocrate, Lio, guérir, hein. Même chez, te compris, chat, 3000 ans en Jésus-Christ, hein. Pour se soigner, hein. Que chez Jean du Moyen, qui est de Craspec, déjà du Moyen-Âge, il se lavote, hein. D'abord, chaque seigneur a une sorte de bassin, de piscine, pour lui, tout ça. Mais pour chez Jean, ben, on a l'eau de ce qu'on appelle des bains. Par exemple, à Paris, on a du temps de 92, je trouvais ces chiffres-là, je vais vous les donner, pour 70 000 habitants à l'époque, hein. Enfin, et puis chez après, quand il a commencé à y avoir des épidémies, hein. Déjà à cette époque-là, hein, parlons d'épidémie, hein, j'étais pas Ebola, j'étais la peste, hein, la peste noire. Hein, et que quand ça a perçu que j'étais parce qu'on était peut-être trop sans l'un près de l'autre d'acheter espèces d'étuves, ce qu'on appelle des étuves, qu'on a commencé à se dire, ben ouais, ben il faudra peut-être éviter ça. Hein. Bon, puis je ne sais pas la seule raison, hein, c'est que chez les étuves, à partir du 15e siècle, là, j'ai tout des lieux de rencontre, en fait. Hein. J'ai tout devenu des lieux de prostitution, si tu veux. Alors, chez l'église, elle a dit, elle est terminée, il faut plus que chez les femmes, elles sautent tout nues avec des hommes dans la même piscine, quoi. On va supprimer tout ça. Donc, on a supprimé les étuves d'Avaux, hein, en haut des étuves, quoi, des place Quinca et tout, dans ce coin-là, qu'on a fini par supprimer. Alors, les gens, elles ont aussi baigné dans l'Io, hein, dans l'Io des rivières, aussi, c'est tout formidable, mais elles s'étaient aperçues que

0: bière, un gesto, toutes sortes de saloperies, quoi, des ordures, hein, gesto, le crachon. Hein, le crachon, j'ai tout un véritable égout, hein, surtout qu'il y a surtout des teinturiers et des tanneurs. Hein, tout ça, il rejette tous les déchets d'un lieu. Donc, j'ai tout plus le moment d'aller se baigner. Au contraire, j'ai tout un danger. Et les médecins, ils ont conseillé aux gens de ne plus aller se baigner dans chez rivière. Donc voilà, à partir de la Renaissance, ben, c'est fini. En évitant d'aller dans lieu, on a pu, ça a pu laver, quoi. Et oui, c'est formidable, c'est comme ça. Hein. On est tout devenu plus sale. Il a fallu attendre quelques siècles plus tard pour que les gens y recommencent à revenir au bas, hein, chez fin 18e, donc vous rendez compte. Hein. Pendant tout ce temps-là, on a évité de se baigner. Hein, sauf pour des raisons médicales quand même, quelquefois, hein, conseiller les bains, hein, pour les rois, tout ça, leur disait de se baigner. Et puis, au 18e, voilà, on a recommencé à se baigner. Ça allait même là, parce que Madame Tallien, par exemple, hein, après la Révolution, Madame Tallien, chez une qui a profité de Tallien, qui a profité de la Révolution, hein, et ben, elle se baignait dans des bains de fruits. Je te raconte, 10 kilos de fraises et 1 kilo de framboises. Et allez, vas-y, que je te baigne là-dedans. Bon, enfin bon, Napoléon lui-même, il pouvait passer trop longues heures dans ce baignoire. Hein, et puis après, il mettait du savon et de l'eau de Cologne. Bon, tout ça pour vous parler de l'importance de l'eau, quoi. Je veux dire, l'eau, chez nature, hein, tout le monde connaît le film des années 36, hein, une belle équipe, tout chez ça, il se retrouve au bord de l'eau, hein, chez Quentin Strondel au bord des l'eau, comme tout est bio, que renouveau, Paris le Boarson a un paillon, un à 5 heures, un pli de canchon. Bon, tout le monde connaît ça, hein, chez tout, quand je suis par qui. Chez Cavo Viviane Romans, qui est Charles Vanel, qui joue dans ce film. Hein, voilà. Chez tout, quand t'es dans ce film-là, c'était le retour à la nature. Bon, déjà, je l'ai dit, au Moyen-Âge, As Beignot, hein, ça c'est sûr. J'ai retrouvé un poème du reste d'Antoine de Baïf. Hein, vous connaissez Antoine de Baïf? Ouais, tout le monde connaît, hein, bien sûr. Il est né en 1532, il est mort en 1589. Voilà, en français ça donne ça. À la fontaine, je voudrais avec ma belle aller jouer. Là, dedans l'eau, nous irions tous les deux rafraîchir notre amour trop ardent. Mille douceurs, mille bons mots, mille plaisirs, mille gentils amoureux jeux se feraient là. Mille baisers, mille doux embrassements, là, nous nous donnerions. Ah, c'est un lieu de rendez-vous quand même, une piscine, hein. Il y a rien à la fontaine. Alors justement, je vais vous le traduire à Picard, à Patrouille si de préfère. 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Puisqu'on a la sentiment des sues, pour qu'on se mûcher, profitons des agréments, fabénage, des présents, j'biotant, il nous rattire, et notre jeunesse et tout. 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Oh, mais dites donc, hein, quand même, hein, j'ai osé, hein. Ben, il n'y a pas que lui, hein, même Brassens, il a canté quand même les baignades au bord de l'eau, hein. Dalio de la claire fontaine, elle s'abagno toute nute, à côte vin, chanet au pont de veine, pardave, rue à juste, des métures. Ça reconnaissait quand même, hein? Bon. À barraché, elle met fouessine, pour l'arni pédaler caché, un taille ponté et de feuille et de vigne, fleuré de lys, épi d'oranger. 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Ah donc, elle m'a montré ce frimousse, comme si qu'elle voulait me remercier. J'ai tout un fût, tellement brousse, qu'elle s'est retrouvée désarniquée. J'eus qu'à naquère vient l'habitude, je kiffais qu'elle fontaine ben souvent. Elle est revenue se baigner toute nute, priange bon Dieu qui fâche du vin. Qui fâche du vin. Oh, oh. J'espère qu'il va me pardonner, Brassens, d'avoir traduit ce texte à Picard. Allez, mes gens, à Clairefontaine, je vous donne rendez-vous la semaine prochaine. Hein. Ah, bah quand même, avant de partir, ouais, bon, d'accord, un petit mou, quand même. Hein. Il dormira au sein cul d'Alio, hein, ben, puisque parle de Alio, il dormirait le cul dans l'eau. Hein. Chez lui, il dort tellement que même d'un dieu froid, il ne se réveillera pas. Allez, mes gens, restez éveillés quand même pour nous écouter. À la prochaine fois. Allez, adé.
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1: 20 ans, Kaïda vous propose de découvrir l'univers de la danse orientale à Arras. Pour célébrer ces moments de joie et de partage, elle vous invite à la retrouver pour un nouveau spectacle haut en couleur au Théâtre d'Arras. Rendez-vous samedi 29 août à 20h, buvette orientale sur place.
2: Puis nous avons les Échos du Temps, présentés par l'association Les Spectacles de Pain en Artois, Son et Lumière. Au programme Spectacle et Feux d'Artifice. Le thème de cette année, 1912-1920, un village face au bouleversement de la Grande Guerre. Rendez-vous les 4, 5, 11 et 12 septembre à 21h à Pain en Artois, au sud-ouest d'Arras. Tarifs allant de 12 à 17 euros. 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
1: Horizon Baker, un spectacle déambulatoire par le collectif Cri de l'Aube. Dans le cadre du premier anniversaire de l'espace de vie sociale Joséphine Baker, les habitants et habitantes et le collectif vous proposent un spectacle retraçant la vie de Joséphine Baker, mais aussi celle des Nobels qui ont donné leur nom aux rues alentours. Ce premier anniversaire aura lieu en présence de Brian Bouillon Baker, 7e enfant de la tribu Arc-en-Ciel. Rendez-vous samedi 12 septembre à 16h, place Mère Teresa, à Arras. C'est tout public et c'est gratuit. Matrimoine sous haute fréquence. Soirée de clôture du Festival de l'écoute et de la radio. Écoute que coûte. Gros plan sur les initiatives féministes radiophoniques. Sur scène, une émission radio animée en live et en direct par l'équipe d'Allez ça boum, avec de nombreux invités, l'incendiaire, les coopérantes, un plateau stand-up avec le collectif Brouhaha et un temps festif et musical animé par Ruta Bagar. Festival Écoute que coûte, rendez-vous au Bar Live 301 Avenue des Nations Unies à Roubaix. C'est samedi 19 septembre de 17h à minuit. Et

0: 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Cette semaine dans Attention les oreilles, on vous propose d'écouter Chez Georges, une année en psychiatrie. Une émission réalisée par la radio associative L'Onde Porteuse en partenariat avec le centre hospitalier Georges Daumaison, spécialisé en santé mentale. Jusqu'en juin 2026, 8 émissions intitulées Chez Georges, les voix de la rencontre ont été animées et réalisées par des soignants et des soignés. Issus d'ateliers qui mobilisent autant les patients que le personnel soignant de l'hôpital, ces rendez-vous ont un double objectif. Thérapeutique pour les patients venant témoigner de leur expérience de soins et éducatif pour nos auditrices et auditeurs. Chaque émission est construite autour de la présence d'une personnalité naïve de l'environnement psychiatrique dans l'idée d'une interview un peu particulière, à double sens. L'interviewé devient intervieweur. Ce dispositif particulier vise à abattre les préjugés ou représentations collectives en ne laissant place qu'à l'humanité. Aujourd'hui, on écoute l'épisode 7, chez Georges au CMP du Balandreau à Rezé. Un CMP, c'est un centre médico-psychologique, un lieu de soins en ville dans lequel on peut consulter des psychiatres, des infirmiers, des psychologues et des assistantes sociales. L'équipe radio constituée pour ce 7e épisode a invité Antoine Chao, auteur, musicien, homme de radio et de scène, co-créateur de la Mano Negra, réalisateur et reporter sur France Inter, instigateur de radio nomades et éphémères, Antoine Chao produit plusieurs spectacles radiophoniques. Bonne écoute.
1: Ok.
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1: Bienvenue à toutes et à tous.
5: Bonjour Agathe.
6: Bonjour Capucine.
7: Et bonjour Camille.
8: Bonjour Baptiste. Vous êtes chez Georges, épisode 7.
9: Mission écrite et réalisée par les patients et les soignants du centre hospitalier Georges Daumaison.
8: Georges Daumaison, c'est un établissement public spécialisé dans la prise en charge des pathologies en santé mentale.
10: Et aujourd'hui, chez Georges, c'est installé au CMP, le centre médico-psychologique du Balandreau, à Rezé.
9: Chez Georges, c'est aussi et surtout une rencontre, un dialogue entre l'intérieur et l'extérieur de l'hôpital. Aujourd'hui, nous recevons l'auteur, l'homme de son, de radio et de théâtre, Antoine Chao. Bonjour.
11: Bonjour.
5: Et on commence avec votre portrait signé Marie-France.
12: Antoine Chao, vous êtes auteur, musicien, reporter. Et si l'on commence par le début de votre carrière, on apprend que vous avez étudié l'histoire et la philosophie des sciences. Côté musique, vous avez joué de la caisse claire dans le groupe Los Correios et de la trompette avec les Chihuahuas. Vous ne lâchez pas votre trompette. Vous participez avec votre frère à la création de la Mano Negra. Et puis, il y a la radio. D'abord, vous devenez programmateur musical pour Radio Latina et présentateur d'une émission de jazz afro-cubain. Ensuite, vous débarquez à France Inter dans l'émission modeste et géniale de Daniel Mermet, Là-bas si j'y suis. Avec vous, la radio est libre. Vous créez fréquences éphémères pour organiser des radios nomades et donc éphémères. Après l'éviction de Daniel Mermet, vous restez à France Inter pour continuer à documenter les luttes sociales et écologiques avec Guy Van Til et Charlotte Perry. Mais vos émissions connaissent le même sort que Là-bas si j'y suis. Elles disparaissent de l'antenne du service public. Mais remontant un peu le temps, vous avez aussi une histoire avec la ville de Nantes. Vous avez participé à l'aventure de la compagnie de théâtre de rue Royal de Luxe. Et comme le théâtre ne vous quitte pas, je termine ce portrait, forcément lacunaire, avec votre actualité du moment. Un spectacle intitulé « Au départ, il y a Guernica », dans lequel vous racontez l'histoire de votre mère basque tout en cuisinant une paella qui sera dégustée par le public.
11: Tout à fait, merci Marie-France. C'est,
1: C'est exactement ça, ouais. Voilà, un peu une partie de tout ce que j'ai fait dans ma vie, ouais.
12: Une partie.
1: C'est genre, je vais aussi des fois chercher des champignons et tout ça. Non, pardon, voilà.
8: On a une question rituelle pour débuter l'émission. On essaie de savoir quel rapport a notre invité à la psychiatrie. Alors vous, Antoine Chao, que savez-vous des troubles psychiques ?
1: Alors, je sais pas, vraiment, parce que... Mais j'ai documenté un peu ça, donc j'ai eu la chance de, enfin la chance ou en tout cas de participer à des radios, notamment une radio qui était à Asnières, qui a été créée dans un centre d'accueil de jour qui s'appelait la radio sans nom. Donc j'ai pratiqué un peu la radio dans ce cadre-là. Après, j'ai aussi interviewé quelqu'un qui s'appelle Mathieu Bellassem, je crois, avec qui j'avais fait un reportage justement sur les difficultés de l'hôpital en général, mais aussi donc des hôpitaux psychiatriques et des soins psychiatriques. Et puis voilà, après, non, je suis pas vraiment, je me sens pas légitime pour parler de ça parce que voilà, j'ai pas été confronté plus que ça, quoi. Voilà, dans le domaine professionnel, quoi.
5: Antoine Chao, chez Georges, on a une règle. D'abord, nous allons vous interviewer. Et dans une deuxième partie de l'émission, on va inverser les rôles. Ce sera à vous de nous poser vos questions. Vous êtes d'accord avec le principe ?
1: Mais tout à fait.
9: Autour de la table, pour vous interviewer, il y a Simon, Marie-France, François et Salomé.
12: Si on revient sur votre parcours, vous avez emprunté une filière scientifique. Quel lien vous faites entre vos débuts dans les sciences et la radio et le son ?
1: Alors, c'est vrai que moi, j'ai fait des sciences. J'avais envie de faire de la physique et de la mécanique quantique, notamment. Donc, je me suis inscrit à Jussieu, à Paris 7, et j'ai fait voilà une maîtrise de sciences dures, ce qu'on appelle les sciences dures. Mais après, c'était dans les années 80 et quelques. Et on avait des bons profs à Jussieu. Hein. C'était des bons profs qui comprenaient un peu les dérives technoscientifiques qui font beaucoup de mal aujourd'hui à la société. Et donc, ils étaient quand même assez conscients qu'il fallait peut-être pas développer, par exemple, l'énergie nucléaire et les centrales nucléaires, voilà, la filière thermonucléaire, etc. Donc, ils nous mettaient un peu en garde de tout ça. Donc, j'ai assez vite arrêté de travailler sur ce domaine-là parce que, bon, c'était clairement dans les années 80, il fallait créer des ingénieur pour l'énergie nucléaire, quoi. Alors, voilà, j'ai arrêté et j'ai repris plus tard, justement, plus avec une réflexion critique sur l'histoire des sciences, mais quelques années plus tard, hein, pour pouvoir, justement, à la radio, traiter des questions technoscientifiques, quoi. Voilà, donc, ce qui était... c'était à l'époque où j'étais à la base, j'y suis avec Daniel Mermet, bon, oui. Pouvoir parler des OGM, des nanotechnologies, etc., quoi. Donc j'ai repris pour faire un master, quoi, pour terminer mes études, quoi. Voilà. À Paris 7, c'était drôle, je suis retourné presque 15 ans plus tard, c'était la même cafette, et j'ai retrouvé quelques habitudes de déambulation dans les couloirs de Paris 7, de Jussieu, c'était sympa, quoi.
12: Vous avez rencontré la compagnie Royal de Luxe dans les années 90 à Nantes. Quel souvenir avez-vous de cette époque ?
1: Alors, ça a été une grande rencontre avec le Royal de Luxe, parce que nous, alors c'était l'époque où nous, on avait monté ce groupe avec mon frère Manu et d'autres, donc qui s'appelait La Mano Negra, et on s'est croisés régulièrement sur des festivals, enfin de temps en temps en tout cas, et était née cette idée de Cargo 92, donc de faire une tournée en Amérique latine en 1992, ouais, c'est ça, pour célébrer. Cet événement de triste mémoire qui était la conquête de l'Amérique latine par Christophe Colomb et les autres barbares qui ont massacré, génocidé, donc on sait, hein, les peuples autochtones d'Amérique latine. Donc c'était 1492, donc oui. En 1992, la France se voulait quand même de faire quelque chose. Et ils ont eu, on peut dire, la bonne idée d'envoyer les plus punks d'entre nous, hein, des artistes, j'entends, c'est-à-dire le Royal de Luxe, la Mano Negra, Philippe de Coufflet et Philippe Gentil, qui était une compagnie de marionnettes, qui est toujours une compagnie de marionnettes. Donc on était quatre compagnies à faire une tournée de quasiment 4 mois en Amérique latine. Et c'était une belle aventure parce que nous, on était en phase un peu avec cette problématique hein, qu'avait, enfin, de célébrer ces moments quand même assez dramatiques dans l'histoire de l'humanité, hein, on peut le dire. Et voilà, donc on a plutôt utilisé cette tournée pour donner la parole au collectif qui dénonçait justement cette célébration et ce massacre voilà, commis en 1492 et beaucoup d'années plus tard, enfin massacre et pillage des richesses et compagnie. Quoi. Voilà. Donc c'était une belle, grande aventure. Oui. L'or, ouais, l'argent, l'or. Ouais, ouais. Et puis quand même le génocide des Indiens. Quoi. Ouais.
9: On l'a entendu dans votre portrait, vous avez assez tôt monté des radios pirates nomades et éphémères, puis vous êtes arrivé à France Inter, dans l'émission de Daniel Mermet, Là-bas si j'y suis. C'était une émission modeste et géniale qui, pendant 25 ans, a documenté les luttes sociales. Comment êtes-vous passé de la liberté d'une radio pirate à une institution comme Radio France ?
1: Ah bah, c'est le chemin idéal, je pense. Hein. C'est-à-dire que amener la contestation, le contre-pouvoir à l'intérieur d'un média, enfin d'une radio publique. Hein. L'audiovisuel public s'est fait pour ça. Enfin, normalement, ça l'est de moins en moins. Mais c'était important justement de pouvoir donner, enfin apporter un regard critique sur Radio France et sur France Inter notamment. C'était vraiment ce que faisait à l'époque Daniel Mermet, hein, une émission de la Basse Issue qui a duré plus de 20 ans, c'est quelque chose qui serait plus possible aujourd'hui, hein, vraiment. Mais c'est une école de la radio là-bas si j'y suis. Donc moi je suis arrivé là-bas un peu par hasard parce que Daniel Mermet avait appris que je montais des radios pirates et que je pratiquais une radio d'éducation populaire hein, comme il le faisait lui. Donc il m'a proposé de bosser avec lui. Il m'a appris et à faire du reportage et à faire de la réalisation, etc. Donc j'ai appris en chemin avec Daniel et j'ai passé, enfin Daniel et l'équipe de là-bas si j'y suis, et j'ai passé 13 ans là-bas à faire voilà ce que doit être un média, c'est-à-dire un contre-pouvoir, quoi. Voilà. Et on était aussi un contre-pouvoir à l'intérieur de Radio France hein, pendant plus de 15 ans. Et c'était important que ça puisse exister parce que bon, c'est bien qu'il y ait Finkielkraut, donc vraiment un représentant de l'extrême droite sur France Culture, mais il faut qu'il y ait aussi en face quelqu'un qui puisse parler voilà, des idées de gauche. Donc c'était bien qu'il y ait Daniel Mermet. Voilà. Mais bon, Daniel Mermet s'est pas fait virer, mais Finkielkraut est encore tous les samedis à l'antenne de France Culture. Hein.
9: Qu'est-ce que vous avez gardé de cette collaboration avec Daniel Mermet, justement ?
1: Alors, moi, une amitié assez profonde avec Daniel, un respect aussi pour sa façon de penser, de réfléchir. Après, pour ses façons, pour ses méthodes de travail, ça c'est plus controversé parce qu'il était quand même un peu rude hein, dans ses façons de diriger ses équipes. Mais après, voilà, il faut se dire que là-bas, si j'y suis, dans France Inter, c'était une barricade, quoi. Hein, donc on était vraiment, on n'avait pas les sacs de sable devant le bureau, mais presque. En tout cas, quand Philippe Val était directeur de France Inter, il y avait vraiment des sacs de sable devant le bureau, parce qu'il avait vraiment l'intention de virer Daniel Mermet, qui était un de ses ennemis intimes. Et il n'a jamais osé passer la porte du bureau tant que Daniel n'était pas à plus de 5000 kilomètres. Donc en général, quand il était aux États-Unis ou en Colombie, etc., on voyait Philippe Val arriver dans le bureau. Mais c'est scandaleux, ça je ne laisserai jamais faire. Mais quand Daniel était là, bien sûr, il passait jamais la porte. Donc on a toujours combattu quand même hein, pour pouvoir exister, pour pouvoir avoir des moyens de travailler et de donner à entendre. Voilà, c'était, faut se souvenir, les années 2000, c'était le mouvement altermondialiste. Enfin, les années où moi je suis arrivé là-bas, si j'y suis, a commencé dans les années 90. Moi je suis arrivé en 2001 et c'était vraiment l'apogée hein, du mouvement altermondialiste. Un autre monde est possible, pas celui qu'on connaît aujourd'hui, hein, pas le monde de Trump, de Musk, etc., de Poutine. Non, on pensait vraiment qu'il pouvait se passer autre chose et c'était ça qu'on portait. Hein, que là-bas, si j'y suis, c'était la parole de l'altermondialisme, comme, disons, le journal Le Monde Diplomatique était aussi voilà, un média qui défendait une autre façon de voir le monde, avec notamment un éditorial de Ignacio Ramonette en 1993 qui disait « il faut désarmer les marchés ». Donc là, c'était le marché capitaliste hein, qui était problématique. Et donc on a soutenu, on a accompagné ce mouvement. Donc avec Daniel, moi j'ai beaucoup voyagé en Amérique latine parce que l'Amérique latine a été à ce moment-là quand même un peu le berceau de toute cette, on appelait ça le socialisme du 21e siècle, hein, notamment au Venezuela, au Brésil avec Lula, en Équateur, en Bolivie, etc. Donc il y a eu vraiment une... On en est loin aujourd'hui, hein. Il y a le balancier reparti dans l'autre sens, c'est tellement dramatique de voir ça, mais on a porté tout ça, et c'était... Moi, c'est tout ça que je garde hein, de ce passage à la base. C'est des années où on croyait que c'était possible, quoi. Et on avait l'espoir que ça arrive assez rapidement avec les contre-sommets. Donc effectivement, il y avait les sommets capitalistes là, et en même temps il y avait des contre-sommets, les forums sociaux mondiaux qui, donc vraiment il y avait des cercles de réflexion sur comment faire un monde plus juste, meilleur, etc. quoi.
3: Ces émissions consacrées aux luttes collectives ont disparu des antennes de Radio France. Pourquoi, selon vous, elles dérangent qui ?
1: Alors, regarde, j'ai pris mon t-shirt. Éco-terroriste. Voilà, Darmanin nous a qualifié d'éco-terroriste. Donc c'est après les actions contre les méga-bassines, notamment dans le Marais Poitevin. Et c'est ça, quoi. C'est tout d'un coup, il faut faire de l'écologie, mais il faut qu'elle soit sympa, il faut qu'elle soit pas punitive, etc. Donc ça, c'est vraiment le discours de l'extrême droite et de la droite, hein, qui dit qu'il faut que il faut pas que ça perturbe la croissance, quoi. Donc il faut faire une écologie positive, etc. Donc il n'a aucun effet concret sur vraiment les risques et les dangers là que nous encourons, nous, en tant qu'habitants de cette planète, quoi, voilà, et l'humanité.
4: Quand vous créez des radios éphémères dans des festivals, par exemple, vous dites que l'objectif n'est pas de faire de la radio, mais de défaire la radio. Est-ce que vous pouvez expliquer ce concept ?
1: Bah oui, l'idée, c'est pas d'essayer de faire du France Culture ou du France Bleu ici ou du là-bas si j'y suis, c'est de faire autrement. C'est-à-dire, moi, là, quand j'ai dit, là, c'est ce slogan un peu bon provocateur aussi, c'était dans le festival, qui est un festival de musique improvisée, donc à Uzest, où c'est vraiment un festival d'improvisation. Donc l'idée, c'est pas d'essayer de singer des radios qui existent, c'est d'essayer d'inventer des formes différentes. Et donc c'est pour ça qu'on va pas essayer de faire comme les autres, on va essayer de défaire donc la radio un peu institutionnelle, les émissions bien cadrées, où on dit bonjour au début et au revoir à la fin, quoi. On dit au revoir au début.
9: Alors moi j'ai une grande question aussi. Selon vous, qu'est-ce qu'il faut pour être un vrai pirate ?
1: Ah. Alors un pirate des ondes, tu veux dire ? Ouais.
9: Oui.
1: Ah ben il faut un émetteur, ça c'est pas compliqué, un émetteur, quelques micros, une petite console, un point haut, c'est bien. Par exemple un clocher d'église, au moins qu'elle serve à quelque chose ces églises, quoi. Hein ? On peut monter au clocher, mettre une antenne et hop, tout d'un coup, hop, on fait une radio de proximité. Bon, ça va pas très loin la FM, hein, donc mais c'est vraiment de la radio locale. Non, et puis il faut surtout avoir envie de le faire, il faut avoir des choses à dire, quoi. Donc ça peut servir à ancrer un événement, une manifestation dans un lieu. Alors il y a quand même un exemple assez magique, hein, tout près d'ici, ça a été Radio Klaxon pendant la ZAD de Notre-Dame-des-Landes. Ils avaient monté leur radio justement pour pouvoir s'informer, pour pouvoir créer aussi. Et pendant plusieurs années, donc ils ont monté une radio et puis ils ont diffusé, créé et puis transmis aussi cette façon de faire, quoi. Et maintenant, il y a tout un mouvement qu'on appelle, qui est né un peu de cette initiative, hein, de Radio Klaxon sur la ZAD de Notre-Dame-des-Landes, qui piratait la radio de Vinci quand même. C'était quand même pas mal, le 107.9, radio des autoroutes, de l'autoroute de Vinci. Et ça a créé maintenant toute une dynamique, hein, qu'on appelle les radios d'intervention. Les radios d'intervention, c'est des radios qui vont ici et maintenant sur une lutte à un endroit donné. Donc il y en a eu sur les méga-bassines, dans le Marais Poitevin, il y en a eu sur la 69, etc. On monte un émetteur sur un chapiteau, sur un clocher, sur un bâtiment, et ça permet pendant un temps donné de documenter une lutte, quoi.
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8: Vous êtes chez Georges, en compagnie d'Antoine Chao, notre invité d'aujourd'hui. On a encore plein de questions à vous poser, notamment sur votre rapport aux luttes et à l'engagement militant. Mais juste avant, je vous propose de vous installer dans l'oreille de Salomé.
9: Quand on est dans une famille où le son a une place importante majoritairement par la musique ou la radio, on a de grandes chances d'avoir un rapport au son ambiant très particulier. Et quand, qui plus est, on est, comme moi, le 18 mai 1994, soit un mois et 13 jours après la mort de Kurt Cobain, le leader de Nirvana, et que notre papa est quelqu'un qui écoute en boucle les chansons de ses artistes préférés à leur mort pendant des jours, voire des semaines, on a encore plus de chances de tomber dans le chaudron de potions du son dès la naissance.

0: Il ne fallait pas parler dans les couloirs, ni dans les chambres, pas marcher trop fort devant la chambre des parents. Et on attendait impatiemment que le son des pas de notre père qui marche sur le parquet qui grince nous parvienne pour nous annoncer que nous pouvions de nouveau investir toute la maison de bruits divers. Le temps passant, les sons sont devenus de plus en plus centraux. Je me suis découvert une passion pour le chant. J'ai commencé à écouter ma propre musique plutôt que celle de mes parents. J'ai appris à écouter dans mes études de son, justement. Mais j'ai aussi découvert des choses moins amusantes. Par exemple, je ne supporte pas passer ma journée sans un fond sonore constant, sinon j'angoisse. Mais si c'est trop fort, j'ai envie de me taper la tête dans les murs. À l'inverse, la nuit, le moindre son m'empêche de dormir, y compris un colocataire qui chuchote avec un invité dans la pièce à côté de la mienne. Ou même mes propres pensées qui se bousculent, ce qui est tout de suite un volume beaucoup plus difficile à contrôler. Je peux passer des heures assise devant mes enceintes en train de régler le son sans jamais être satisfaite, en oubliant tout ce que je suis censée faire normalement. Mais malgré ces quelques aspects négatifs possibles, je ne me lasserai jamais d'écouter tout le temps. Je ne me lasserai jamais d'être fascinée par l'apparition de nouveaux sons dans mon quotidien, aussi infime soit-il, comme la différence entre le bruit d'une vieille gazinière qui, quand on passe soudain à une cuisinière électrique, ou le fait de reconnaître les différents miaulements de ces chats. Si le bruit de la voiture qui arrive est celle de quelqu'un que je connais ou pas, ou si quelqu'un est en train de passer devant ma porte en fonction de ses pas. Si j'avais le temps, je pourrais en parler pendant des heures, je crois, tant tout est important pour moi. Mais pour tout résumer en une seule phrase, j'aime le son et toute l'information qu'il transmet, qu'il soit naturel ou contrôlé par l'être humain.
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4: Ici, au CMP, le son sert aussi aux soins. Voici une production musicale. Elle nous est présentée par Lova.
5: Alors oui, cette production musicale est faite par les Abruitistes. C'est un groupe de musique composé de soignants et de soignées de CMP de l'hôpital de jour. On se retrouve une fois par semaine pour répéter dans un local de répétition où on improvise et où on compose. Et le morceau que vous allez écouter s'appelle « The Voice ».

0: C'était The Voice par les abrutistes du CMP.
1: Antoine Chao, votre dernier spectacle s'intitule « Au départ, il y a Guernica », une histoire familiale et radiophonique de la résistance au fascisme. Une performance dans laquelle il y a de la musique, de la radio et de la cuisine. On va en écouter un extrait et je vous propose de le présenter juste après.
2: El domingo 26 de abril de 1937 era como todos los domingos, día de mercado en Guernica. A las 5 de la tarde, de las cuatro colinas que forman el horizonte de Guernica.
3: Le 26 avril 1937, c'était comme tous les dimanches, jour de marché à Guernica. À 5 heures de l'après-midi, depuis les 4 collines qui entourent Guernica, 44 avions de la Légion Condor allemande, nazie et 13 de la Légion fasciste italienne apparaissent à l'horizon en appui du coup d'État du général Franco contre la jeune 2e République espagnole. C'est la première coalition des extrêmes droites fascistes européennes.
4: La Légion Condor expérimente une nouvelle méthode. Dite du tapis de bombe.
5: Salut, c'est Daniel Mermet, c'est la Basile qui suit avec Antoine Chao.
6: Et aujourd'hui, on songe à Guernica, c'était le 26 avril.

0: 1937. Carpet bombing, c'est là que l'humanité a inventé ça, le tapis de bombe.
1: La radio française de Salamanque déclare. L'Espagne n'est pas dans les édifices ni dans les villes. Elle se trouve dans les idées et dans le génie de Franco. Nous sommes en guerre. En avant. Et jusque par-dessus le mort.
2: Franco demande aux Allemands de la Légion Condor de bombarder systématiquement la population civile. C'est la technique du tapis de bombe. Terroriser et massacrer la population civile, comme à Gaza dernièrement, Téhéran, Beyrouth aujourd'hui. Alors voilà, ça c'est le début. C'est le début de cette histoire qu'on raconte. Donc, au départ, il y a Guernica. Alors au départ, il a Guernica parce que ma maman, donc Félissa, dont on raconte l'histoire, elle est née à côté de Guernica. Elle est née à Archanda, c'est un petit village qui est au-dessus de Bilbao, et elle a vu passer les avions qui allaient bombarder Guernica. Donc à partir de là, on raconte un peu cette histoire donc, de la première coalition des extrêmes droites européennes, fascistes. Et à partir de là, ben, on raconte un peu cette histoire et... On cuisine, effectivement, parce que l'été dernier, je suis allé avec mes enfants, Merlin et Marguerite, à Guernica. Je voulais qu'ils voient l'endroit où avait grandi, né et grandi jusqu'à l'âge de 6 ans leur grand-mère. Et on est allé au musée de Guernica et la dernière salle était consacrée au bombardement de Gaza, justement. Donc on a décidé d'intégrer aussi l'histoire du bombardement de Gaza dans cette histoire du bombardement de Guernica. Et on cuisine en même temps une paella, parce que moi j'aime bien cuisiner la paella pour beaucoup partager justement ce moment. Et là, au départ, on avait décidé de faire pas vraiment une paella, pas une paella en, comment dire, jaune fluo, là, comme on les mange sur les Ramblas à Barcelone, mais un riz noir avec comme on cuisine plutôt dans le nord de l'Espagne, hein, d'où sont mes parents, donc ma mère basque et mon père galicien, on mange plutôt des calamars et du poulpe. Donc là, c'est un riz noir avec de l'encre de sèche, c'est un plat hein, qui se fait, le riz noir. Et on avait donc un riz noir avec des poivrons rouges, donc c'était vraiment une paella en rouge et noir. Un peu hommage au mouvement anarchiste espagnol de 1936. Mais après la visite donc du musée de la paix à Guernica, hein, qui était consacré à Gaza, on a décidé de rajouter du blanc et du vert dans la paella. Et donc, c'est maintenant une palestinienne, quoi. Donc, on fait le drapeau palestinien sur cette grande poêle d'un mètre de diamètre. Voilà. Et à la fin du spectacle, on la mange tous ensemble et on discute et on partage voilà, ce moment, quoi.
3: Vous le disiez, hein, que dans ce spectacle, vous racontez aussi l'histoire de votre mère qui a fui la guerre d'Espagne lorsqu'elle était enfant. Est-ce que vous pouvez nous dire un peu plus comment cette histoire vous a été transmise?
2: Alors moi, il se trouve que je connais bien ma maman, elle est encore vivante, et j'ai enregistré ses mémoires, enfin ses souvenirs, il y a une dizaine d'années. Et à un moment, elle me parle, voilà, de l'arrivée du fascisme, de son exil en France, de l'arrivée des Allemands en France, où elle était seule dans un orphelinat, où elle a réussi à partir grâce à une jeune femme, bon, qui allait la chercher. C'est une histoire assez bouleversante, mais bon, elle a réussi à retrouver sa mère, son père, etc., à recréer le noyau familial. Donc elle m'a raconté ça, et à la fin, elle me dit « J'espère que ça va pas recommencer, mon bichon. » Il y a 10 ans. Je lui dis « Mais non, écoute, le fascisme, mais non, c'est une histoire ancienne, etc. Mais non, t'inquiète pas, maman. Tu vois, c'est fini, tout ça, quoi. » Ben non, c'est pas fini, quoi. Et aujourd'hui, heureusement, elle a... je sais pas si heureusement, mais en tout cas, elle est Alzheimer, assez avancée, et donc elle sait pas que ça recommence, quoi. Elle sait pas qu'il va falloir peut-être se battre comme s'est battu son grand-père Thomas, ou subir l'exil comme elle l'a subi elle, quoi. Donc voilà, moi j'ai été bercé hein, par cette histoire-là. On avait le tableau de Guernica dans la maison familiale. Hein. Après ce tableau de Guernica, il était dans le studio de répétition quand on a monté la Mano Negra avec mon frère. Donc tout ça, ça a bercé notre histoire musicale, politique. Et aujourd'hui, ben voilà, je pense qu'il faut à nouveau raconter cette histoire, parce qu'il ne faut pas oublier ce qui s'est passé, même si ça fait 90 ans. Là, on est en train de célébrer les 90 ans du début de la guerre d'Espagne cette année, quoi. C'était le 18 juillet 1936.
3: Moi, c'est vrai que j'ai une petite question. On a envie d'aller creuser un petit peu peut-être c'est trop personnel, vous nous direz. Mais comment est-ce que, dans votre cas en tout cas, on parvient à transformer une histoire familiale comme ça en énergie créatrice ?
2: Oh ben je crois que c'est assez courant quand même hein, de raconter son histoire, enfin de raconter c'est la petite histoire et la grande histoire quoi. Moi j'utilise cette petite histoire donc de ma mère, de mon grand-père, etc. pour raconter cette la grande histoire qui est l'avènement du fascisme dans les années 30 et ce qu'on est en train de vivre aujourd'hui. Je trouve pas que ce soit particulièrement surprenant quoi de fonctionner comme ça, mais je trouve que ça parle quoi, ça marche parce que là il y a une émotion moi que j'essaye de faire partager aux gens qui viennent nous voir, qui viennent manger avec nous, etc. Et puis le fait aussi, il y a les odeurs, il y a le son, il y a la nourriture, donc on partage vraiment, il y a plusieurs sens qui rentrent en échange pendant ce spectacle. Donc au départ il y a Guernica.
3: Merci.
4: Vous écoutez Chez Georges, l'émission qui ouvre la voie à toutes les voix. Et justement Camille, vous vouliez nous faire entendre la vôtre.
5: Oui, aujourd'hui je voulais vous parler un peu de ceux qu'on n'entend pas, des voix qui restent muettes. On connaît ça dans les institutions psychiatriques, comme dans les luttes LGBT ou antiracistes. Ces voix, elles sont difficiles à faire porter. On entend parler de honte, de peur du regard des autres, et même de peur pour sa sécurité. Car oui, quand on parle, on s'expose. Si on parle à visage découvert, on peut nous retrouver. Et ensuite, c'est la porte ouverte au harcèlement et menaces. Menteur, tricheuse, fainéante. On va te retirer tes allocs. Tu ferais mieux de travailler. Tu as une honte. Et même quand on veut parler et s'exposer, il faut le pouvoir. Déjà, il faut être capable de rentrer dans le moule médiatique. Répondre aux questions des journalistes, clairement, distinctement. Avoir envie de dire ce que l'autre est prêt à entendre. Et puis, il faut qu'on veuille bien nous écouter. Regardez donc des témoignages, des personnes blanches, verbales, passables. Où sont nos amis noirs, trans, homosexuels ? Pas sur les plateaux, on ne parle pas de ça. Un sujet à la fois, s'il vous plaît, sauf pour stigmatiser, bien sûr. Ou alors, ce sont des experts et extérieurs qui parlent pour nous, qui donnent des chiffres, citent des études. C'est bien, mais qu'en est-il de la parole des concernés, suivis comme soignants ? Alors, je voulais faire sortir ma voix pour cela, pour les gens qui ne le peuvent pas. On vous voit, on vous aime, et avec vous, on se battra. Antoine Chao, dans votre carrière radio, vous avez très souvent donné la parole aux personnes qui ne l'ont pas, ou peu, dans l'espace médiatique. Aujourd'hui, quelle est la voix inaudible que vous aimeriez entendre ?
2: Oh ben, y en a de plus en plus, hein, des voix inaudibles ou qui sont silenciées, quoi. Hein, voilà, on a bien vu que Bolloré, quand il fait partie des comités de sélection pour les films qui seront financés par Canal+, il dit pas de PD, pas de syndicalistes. Hein. Donc voilà. On en est là aujourd'hui, quoi. C'est quand même assez grave, quoi. Alors, au-delà de ça, effectivement, il y a toute la parole de gauche. On voit bien comment, notamment suite à l'enquête parlementaire, la commission d'enquête parlementaire qui a été menée donc par l'extrême droite, donc qui est un Charles-Henri Aloncle, etc., et d'autres, comment il est de bon ton aujourd'hui d'interdire toute réflexion de gauche sur un média public, quoi. Voilà. Et comment les directions, malheureusement, de Radio France ont, pendant quelques années, répondu à l'injonction, quoi, hein, en supprimant les émissions de gauche, en virant Guillaume Meurice et toutes les émissions de reportage qu'il pouvait y avoir sur France Inter, quoi.
4: Certaines voix se font entendre depuis le fin fond du pays de Ré. C'est le choix musical de Simon.
6: Voici la façon dont il se présente. Sharpie balance des gros sons bruts, rêches, et qui s'encadrent dans des textes crus et sans compromis. Des boucles et des mots sortis d'une cave un mercredi de séchage de cours ou d'un retour de soirée aux environs de 13h12. Une révolution dansante, comme le disait Goldman. On parle bien d'Emma Goldman, pas Gigi.

0: C'était Sharpie chez Georges avec Nuisance.
1: Chez Précaire Production. Vous, Antoine Chao, en tant que reporter, vous écoutez notre société. Selon vous, comment va-t-elle? Quel est son état de santé mentale de notre société? Vous avez un diagnostic?
2: Oui, là c'est quand même assez catastrophique, quoi. Hein. Moi je suis très inquiet par ce qui est en train de se passer. Et alors après, moi je réagis avec mes outils, hein, qui sont la radio, la mobilisation, les manifs, les. Enfin, voilà, avec mes petits moyens. Mais tant qu'on lutte, on n'a pas perdu. Donc moi je me sens là en phase avec les mouvements antifascistes, les mouvements aussi sociaux du moment, environnementaux, comme les soulèvements de la terre, Extinction Rébellion, etc. C'est là que je pense, c'est de là que viendra le salut, quoi. Ces nouvelles générations qui se mobilisent. Mais ça va être long et compliqué là, parce que c'est mondial. Et puis, c'est en train de nous tomber dessus là, comme c'est tombé dans d'autres pays européens, comme c'est tombé beaucoup en Amérique latine dernièrement, que le retour de Balancier là vers l'extrême droite, vers les nostalgiques du fascisme. Hein. Donc voilà, moi je suis très inquiet, quoi. Voilà, et je pense qu'on ne sera jamais suffisamment nombreux là par les temps qui courent. Là, on voit bien les scores du RN, là, c'est complètement affligeant, quoi. Donc il va falloir vraiment se réveiller, quoi. Et puis je ne sais pas comment faire. Non, mais je compte sur vous, justement. C'est moi maintenant qui vais vous poser des questions, je crois.
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0: Vous écoutez Chez Georges, l'émission réalisée par les soignants, les patients de l'hôpital Georges Daumaison. Alors aujourd'hui, on est au CMP, le centre médico-psychologique du Ballandreau à Rezé, et j'accueille Anaïs, Baptiste, qu'on a déjà entendu, et Lova. Vous êtes respectivement infirmier et psychologue. Lova, peut-être pour commencer, c'est quoi un CMP et quelle est la philosophie de ce genre de lieu?
5: Alors, un CMP dans l'idée, et je dis bien dans l'idée, l'idée historique et l'idée que nous on défend, c'est un accueil sans condition. C'est-à-dire que n'importe quelle personne, adulte, majeure, qui vit sur notre secteur géographique, peut venir ici rencontrer des professionnels psy, si elle en sent le besoin. La philosophie du lieu, les CMP ont été créés dans un mouvement qui visait à rapprocher les soins de la population. Et sans condition, ça veut dire qu'il n'y a pas, par exemple, de tri par pathologie ou par type de trouble, contrairement à ce qu'on voit dans beaucoup de centres experts, un peu spécialisés comme ça. Il n'y a pas non plus de durée de suivi ou de prise en charge prédéfinie. Il n'y a pas de protocole. Donc ici, on essaie de considérer chaque demande dans sa singularité.
0: Et alors, on va pouvoir rencontrer quel type de professionnel et pour quel type de soins, Anaïs ?
6: Au CMP, on est composé d'une équipe pluridisciplinaire. Donc il y a bien sûr des médecins psychiatres qui proposent des consultations psychiatriques, des diagnostics, des consultations de prévention, d'ajustement thérapeutique aussi. Des psychologues cliniciens qui proposent des suivis de psychothérapie. Une équipe infirmière. Donc avec mes collègues, on fait des entretiens de suivi, des accompagnements de patients vers des spécialistes ou pour réaliser des démarches. On peut aussi faire des visites à domicile et des soins de type injection. Il y a aussi des assistantes sociales. Donc c'est pour proposer aux usagers qui ont des difficultés de l'ordre administratif, des demandes de papier, des difficultés autour du logement, des problèmes financiers ou professionnels. Des secrétaires, donc, qui ont un rôle d'accueil et de coordination assez importante au CMP. Et nouvellement, on a une psychomotricienne qui propose la rééducation plus par rapport au schéma psychocorporel.
0: Et alors, comment ça se passe, Baptiste, si moi j'ai besoin de venir pour la première fois?
7: Mais comme disait Lova, nous, ce qui est important pour nous, c'est l'accueil inconditionnel. Alors, on a certaines limites, mais à défaut d'avoir un accueil inconditionnel, il y aura une réponse inconditionnelle. Et la réponse, la porte d'entrée au CMP, c'est un coup de fil ou quelqu'un qui se présente au secrétariat, d'où l'importance de secrétariat. Vous écouterez tout à l'heure Martine qui fait une intervention. Donc une personne se présente, la première étape, et à mes yeux l'essentiel, c'est vraiment d'écouter la personne, sa souffrance, sa demande s'il y en a une, parce qu'il n'y en a pas toujours. On la recueille, on prend des notes en fonction de qui reçoit l'appel. Ça va être différent, mais on a une instance qui a lieu une fois par semaine. C'est la réunion premier accueil, c'est comme ça qu'on l'appelle, où là on est en équipe pluriprofessionnelle et on va retranscrire la demande qu'on a reçue, soit de vive voix ou par téléphone. On va en discuter entre nous et on va essayer d'apporter, en fonction de nos moyens, la réponse la plus adaptée et en fonction de l'urgence aussi, de la souffrance. On va essayer d'apporter une réponse la plus adaptée possible à chacune des personnes qui va rentrer en contact avec nous.
0: Et justement, vous évoquez l'importance de l'accueil. Ici, il est incarné notamment par Martine, une de vos deux secrétaires. Ce sont les portes d'entrée du CMP. Et c'est vrai que leur métier est assez peu connu, parce que quand on parle de psychiatrie, de soins, on met souvent en avant les soignants, alors que leur rôle est essentiel et primordial.
4: Je vous fais visiter ? Allez, venez dans mon lieu à moi.
0: Donc là, on traverse un grand couloir.
4: La salle d'attente à droite. Et on rentre dans le secrétariat.
8: Et généralement, la porte est restée ouverte. Pour moi, c'est important de laisser la porte ouverte pour... je trouve que ça aide à entrer.
4: Oui, bonjour.
9: J'ai rendez-vous avec le docteur Bédel.
4: À quelle heure vous avez rendez-vous? Je vous laisse vous installer, puis Mme Bédel va venir vous chercher. Voilà. Merci à vous.
8: Les secrétaires sont le point d'entrée des demandes, accueil téléphonique et accueil physique. On est la première attention, ce qu'on appelle la première attention, donc un rôle très important de savoir écouter, évaluer, conseiller, d'orienter, de recueillir et prendre le temps d'écouter la demande. Récemment, j'ai une sage-femme qui était inquiète pour une jeune maman qui demandait conseil. Et il était 17h, un vendredi soir. Et là, elle a reçu de l'écoute. On a passé une demi-heure ensemble pour essayer de construire quelque chose. Elle est repartie rassurée, avec des numéros de téléphone, avec des conseils. Pour moi, on accompagne des humains, donc il faut être humain. Voilà. Et je vais répondre. Je suis Secrétariat, bonjour. Et alors, c'est pour qui? D'accord, vous auriez besoin de quoi et à partir de quand?
0: On l'a déjà.
8: On laisse
0: fait,
8: plutôt développer les personnes, développer ce que les personnes veulent bien nous dire, qu'ils sentent en sécurité de dire ce qu'ils ont envie de dire. Voilà, c'est pas un questionnaire qu'on a dès le départ. En tout cas, c'est le choix qu'on a fait dans ce CMP. Et ensuite, suivant ce que disent la personne, on essaie de rebondir sur certains mots pour essayer de creuser un peu plus la demande, pour avoir le maximum d'éléments à présenter lors de la réunion premier accueil, pour que ça donne déjà une base de travail ou d'accompagnement que les collègues vont pouvoir proposer. Et quel étayage? Alors, on va reproposer un rendez-vous, mais on va voir quand est-ce qu'il y a de la place. D'accord? Il y a des personnes qui se racontent très facilement et d'autres pas du tout. Donc, si la personne ne se raconte pas du tout, on ne creuse pas plus et on prend, on ne devient pas persécuteur. On prend juste ce qu'on a besoin et on transmet lors de cette réunion au premier accueil aux collègues juste les informations que l'on a.
0: La réunion d'accueil que Martine vient d'évoquer, c'est un temps hebdomadaire partagé entre tous les professionnels du CMP. L'équipe fait le point sur les nouvelles demandes et surtout sur les réponses qui pourront être apportées.
4: Quelle heure il est ?
10: Je sais pas. Moins 10.
4: Moins 10. Un monsieur et une dame, enfin des parents qui appellent pour leur fille. Je note, long entretien, besoin de déverser. Donc ils évoquent leur situation de leur fille qui a été diagnostiquée en 2003. Il y a des bilans et tout ça.
8: C'est une réunion qui s'est construite en pluridisciplinaire, de façon collaborative avec l'ensemble des collègues. Et c'est vrai qu'il y a une place qui a été donnée sur un rôle d'animation de la secrétaire, puisqu'elle détient globalement l'ensemble des informations, majoritairement les informations. Et elle a ce rôle d'animation et aussi d'information. Et aussi, dans le suivi, son rôle, c'est d'assurer la coordination.
4: Voilà, si ça suit. Et puis, leur question, est-ce que le CMP peut les aider? Voilà. Et moi, je dis, je veux juste tendre sa voix, quoi. Donc, je l'ai eu... petit cœur. J'ai eu... j'étais très touchée de cet appel. parce qu'ils se démènent beaucoup.
8: Voilà, puis il y a des situations qui nous émeuvent. Enfin, que ce soit moi ou les collègues à tour de rôle, de voilà, parce que peut-être que ça fait impact sur quelque chose de plus personnel et qui, oui, et on s'autorise à le dire, c'est ce qui est important. Voilà ce que j'ai dit, comment ça s'est passé, qu'est-ce que tu aurais fait, ou j'ai des éléments d'inquiétude, qu'est-ce que tu en penses, j'ai dit ça et ça, est-ce que voilà, est-ce que j'ai eu raison entre guillemets, ou est-ce que je dois le rappeler, qu'est-ce que voilà, c'est l'occasion, c'est de créer du lien avec les collègues.
7: Justement, accueillir la panique de leur fille.
8: Mais voilà, moi, c'est la partie humaine qui m'intéresse, la diversité du public accueilli. Apprendre de l'autre. Voilà, je pense qu'on a beaucoup à apprendre de l'autre, quel qu'il soit. On peut y arriver que si on accorde de la place à la parole, bah aussi bien aux patients qu'aux collègues, et de faire commun pour avancer ensemble. Avancer, ça peut dire aussi parfois échouer. Ça ne veut pas dire réussir. Puis, qu'est-ce qu'on met derrière le mot réussir ? On essaye, on évalue, on avance, on recule, mais on vit. Et on vit sur du collectif. Et moi, c'est ce qui me nourrit. Et c'est ce qui est, pour moi, important.
0: C'était Martine, une des secrétaires du CMP. Alors, dans le reportage, on entend des bribes de votre réunion d'accueil, la réunion hebdomadaire, dans laquelle vous étudiez les nouvelles demandes, et à laquelle vous... comptez bien apporter une réponse. Concrètement, c'est quoi la situation aujourd'hui du CMP en termes d'accès aux soins ?
7: Concrètement, c'est compliqué là actuellement. On a primo un manque de personnel médical, de toute façon qui se ressent dans, je pense, tous les hôpitaux de France. Hein. Ce qui va, par voie de conséquence, augmenter les délais. Nous, sur notre territoire, à Rezé, on est une ville en pleine expansion, il y a une augmentation de la population. Forcément, de facto, ça réduit le ratio soignants-habitants. Et il y a quand même, on en parlait avec Antoine tout à l'heure, une augmentation de l'anxiété généralisée dans la population française. Tous ces facteurs font qu'on va donner une réponse à chaque personne, mais on ne va pas pouvoir accueillir chaque personne. Ça... à notre grand regret, hein, clairement, mais on va devoir trier. Alors, on en parlait encore hier en réunion, c'est vrai que ça a été un sujet abordé, c'est comment on trie ? Ça veut dire quoi, trier des personnes en fonction de leurs ressources, de leurs souffrances on ne sait pas comment faire, clairement. Donc ça, c'est un de nos problèmes actuellement. Il y a aussi, je pense, dans notre société, alors là, par contre, c'est un point positif, c'est que la psychiatrie est de moins en moins taboue. Les gens osent plus facilement dire qu'ils vont mal. Les gens sont plus isolés. De ce fait, les demandes augmentent. Et on a vu une augmentation post-Covid assez fulgurante, clairement.
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0: Allez, vous êtes toujours chez Georges dans le centre médico-psychologique du Ballandreau à Rezé, en compagnie d'Antoine Chao, pirate, auteur, homme de radio et de scène.
11: Et c'est l'heure de l'interview inversée. Antoine Chao, nous sommes prêts et prêtes à répondre à vos questions.
2: Eh bien, merci. Déjà, merci de faire de la radio, parce que c'est important de défendre ce média. Qu'est-ce que ça vous apporte ? Comment ça rentre dans vos pratiques ?
7: On a quand même ce point commun avec la radio, qui est la voix. Nous, c'est notre seul outil de travail, clairement. Donc, il y a ce pont qu'on peut faire.
2: Et est-ce que, déjà, vous écoutiez la radio avant de commencer à en faire ici ?
11: Moi, de mon côté...
2: Camille, ouais, c'est
11: oui,
2: ça.
11: C'est ça.
2: C'est ton vrai prénom, hein. C'est pas comme à la ZAD où tout le monde s'appelait Camille.
11: Non.
2: D'accord.
11: Moi, de mon côté, la radio, j'en avais déjà fait un tout petit peu par le passé. Et moi, ce que ça m'apporte, c'est vraiment une ouverture sur l'extérieur et un moyen d'exprimer ma voix. C'est ce que je disais tout à l'heure dans ma chronique. Et pour moi, c'est vraiment un moyen d'expression et de lutte qui est très intéressant.
2: Et est-ce que tu l'écoutes différemment, la radio, maintenant que tu en fais ?
12: Pour moi, j'adore la radio. J'adore la radio, j'adore notamment France Inter. Je suis incapable de vivre sans radio. Je peux écouter la radio 10 heures par jour, ça ne me dérange pas. Ma vision de la radio a changé en participant à cette émission. Je vois l'envers du décor un peu. Mais du coup, je suis beaucoup plus méfiante par rapport aux informations, par rapport à ne pas ingurgiter n'importe quoi. Enfin bon, voilà. Mais la radio restera, de toute façon, restera toujours pour moi un moyen d'information. C'est mon truc. Voilà.
2: Très bien.
1: Je trouve qu'il y a ce côté caché dans la radio. Quoi, j'ai envie de dire, vous venez voir dans la boîte, un peu. On peut exprimer d'autres choses, en se cachant un peu.
2: Mmh. T'as besoin de te cacher, toi, pour parler ? Tu préfères ?
1: Ouais, je préfère, ouais. Ouais.
2: Salomé, peut-être, tu veux ?
10: Oui, bien sûr. Alors moi, je n'écoute quasiment pas la radio aujourd'hui. J'en écoutais beaucoup quand j'étais petite. Et moi, par contre, je fais de la radio. C'est une émission musicale, mais on essaie de passer un maximum de messages d'extrême gauche, si je puis dire. Et pour moi, c'est quelque chose d'extrêmement important. Pardon ?
13: C'est un gros mot.
10: Et
2: pour Bolloré.
10: Pour Bolloré, c'est un gros mot.
1: Bolloré, c'est pas un gros mot.
10: Bolloré est un gros mot aussi.
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0: Eh bien, oui, on est toujours chez Georges avec Antoine Chao. Et la suite de l'interview inversée, c'est dans quelques instants. Mais c'est juste après la lettre à Georges.
15: Hé Georges, pourquoi c'est si compliqué de faire un gâteau avec nos patients ? Il faut commander le paquet de sucre une semaine à l'avance. Et le chocolat, j'en parle même pas. Ça coûte trop cher apparemment. Il y a rupture de stock ? Bon, au moins on a du café.
16: Il reste du café ?
11: Pourquoi entend-on toujours qu'il est trop cher de nous aider, de nous soigner, de nous faire vivre ?
15: Un petit sucre ?
1: Allô, Georges. Je voulais te parler de mes changements de régime d'humeur. Un truc pas trop logique, pathologique. Vois-tu, quand mon humeur est au plus bas, il est difficile pour moi de sortir de chez moi. Alors venir en consultation l'est encore plus. Je ne sais pas me déposer directement devant chez toi par un bus. À l'inverse, quand mon humeur est au plus haut, hop, j'aimerais bien pouvoir me dépenser. Mais malheureusement, l'hôpital de jour dont je dépends n'a plus accès à un gymnase gratuit depuis 2025.
11: Il n'y a pas du thé, plutôt ?
17: Mon cher Georges, j'ai adoré ton hospitalité, mais je souhaite ne jamais te revoir.
18: Salut Georges. Avec tout ce bruit autour de nous, tous ces mouvements, tous ces changements, ces réseaux, ces plateformes, ces mails, tout va plus vite et on n'a plus le temps. Pourtant, c'est ça la psychiatrie, prendre du temps. Du temps pour accueillir, du temps pour écouter, du temps pour réfléchir, du temps pour échanger, du temps pour être avec, du temps pour se parler. Alors on voudrait juste retrouver un peu de calme et travailler sans pression.
14: Un café, hein ?
10: Et Georges, pourquoi il y a un si grand écart entre les diagnostics qu'on nous demande presque impérativement pour être pris au sérieux dans la société de tous les jours et le nombre de soignants formés et disponibles pour nous en donner un ?
1: Bien sucré, ça complète le traitement.
5: Hello Georges, si tu revenais aujourd'hui, je crains que tu serais un peu triste de voir ce qui se passe par ici. Notre nombre de soignants ne suit pas le nombre de demandes qui montent, alors on tente des tours de magie, mais on se questionne aussi. Jusqu'où est-ce qu'on peut pousser les acrobaties sans perdre pied ? Pendant que l'administration administre, qu'on nous demande de caser dans des cases, on se demande qu'en est-il du cas par cas.
7: Dis-moi Georges, savais-tu que le CMP n'est plus en mesure d'accueillir de manière inconditionnelle ? On est passé du mode porte ouverte pour tous au mode casting sur dossier. Et nous, comment on choisit ?
11: Et pour qui le café ?
6: Coucou Georges, pourquoi tout était plus simple avant ? Par exemple, pour organiser un repas thérapeutique, maintenant nous devons avancer l'argent, notre argent, pour faire les courses. Et aussi, est-ce que tu savais qu'il était question de fusionner 4 CMP hôpitaux de jour dans un nouvel immeuble flambant neuf et de quitter nos locaux accueillants et proches du public et donc de s'éloigner encore plus des personnes isolées. Tiens, je reprendrai bien un petit café, moi. Où est la cafetière ? Pourquoi elle est toujours vide, cette cafetière ?
7: De retour chez Georges. Antoine Chao, avez-vous d'autres questions à nous poser ?
2: Alors, je vais rebondir sur votre fiction radiophonique, hein, magnifique, que vous avez improvisée là, en direct. Alors, et pour revenir sur une question qui s'est posée il y a quelques années, donc c'était notamment Pierre Schaeffer qui se demandait si la radio était un art et s'il fallait donc définir la radio comme, alors à l'époque c'était le cinéma le 7e art, comme le 8e art ou le 9e, parce que je crois qu'entre le temps il y a la BD qui est arrivée, je ne sais quoi. Donc est-ce que la radio est un art et comment vous envisagez, vous, la radio ? Est-ce que c'est un art ? Est-ce que c'est juste un moyen de passer les plats pour inviter des artistes à la mode ou en promo, etc. ou ça peut aller au-delà de ça et d'être vraiment une force de création. Camille, ouais.
11: Bah, pour moi, la radio est un art parce qu'on crée quelque chose, déjà. On crée quelque chose avec un message, avec un objectif. Alors, pas toujours un message politique, hein, mais on a toujours un objectif qui peut être juste de divertir, mais qui peut être aussi de transmettre. Donc pour moi, c'est un art à ce niveau-là. Après, est-ce qu'il faut le placer dans les grands arts ? Ça, c'est une autre question. Pour moi, mettre des arts au-dessus des autres, c'est déjà un problème. Donc, je ne le mettrai pas comme un 8e ou un 9e art pour cette raison-là, parce que je ne pense pas qu'un art soit supérieur à un autre.
12: Je voulais dire que pour moi, la radio est un art. Et je pense notamment, particulièrement à Yann Parent-Ohen, qui a sculpté les sons et qui est mort maintenant. Mais je me souviens quand j'étais beaucoup plus jeune. J'entendais émission Yann Parent-Ohen et franchement. Je regrette qu'il n'y ait plus de gens comme lui.
15: Quand la nuit tombe sur Georges Domaison, certains esprits s'éveillent. 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
19: Est-ce que je regarde un dernier épisode ou pas ? Il est quelle heure ? Oula, 4h32. Oh, j'avais pas fait attention. Bon, il est peut-être temps d'aller dormir quand même. J'ai un peu abusé là. Bon, est-ce que j'ai bien tout débranché ? La chaîne IFI, qui a une fausse peu de lumière. Les écrans, je les ai éteints. Ah, j'avais oublié d'enlever le câble Ethernet. C'est vrai qu'il fait la lumière aussi, celui-là. Les volets sont fermés.
20: Pourquoi je complique la tâche alors que je peux tuer mon dead ChatGPT?
19: Ok, alors je fais juste un petit quiz sur les pays du monde. Je vais
20: essayer de réfléchir
19: à l'écologie.
20: Je vais
19: essayer de réfléchir à l'écologie. Je vais essayer de réfléchir à l'écologie. Je vais essayer de réfléchir à l'écologie. Je vais essayer de réfléchir à l'écologie. Je vais essayer de réfléchir à l'écologie. Je vais essayer de réfléchir à l'écologie. Je vais essayer de réfléchir à l'écologie. Je vais essayer de réfléchir à l'écologie. Je vais essayer de réfléchir à l'écologie. Je vais essayer de réfléchir à l'écologie. Je vais essayer de réfléchir à l'écologie. Je vais essayer de réfléchir à l'écologie. Je vais essayer de réfléchir à l'écologie. Je vais essayer de réfléchir à l'écologie. Je vais essayer de réfléchir à l'écologie. Je vais essayer de Comment ça s'appelle les gens parce que c'est juste que demain je suis pas la maison donc j'ai le plus seul. Seulement 5 minutes.
20: Après je suis retournée par chez toi.
19: Ça a l'air d'être tellement que je suis en train de dormir. Ça veut dire que je suis en train de dormir enfin. Oh putain.
7: Merci Salomé. Et vous Antoine? C'est quoi votre rapport à la nuit ?
2: À mon rapport à la nuit ? Oh bah, c'est essayer de ne pas faire trop de cauchemars en ce moment. Voilà.
7: Je partage.
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7: Merci d'avoir été avec nous depuis le CMP du Balandreau à Rezé. Chez Georges, une émission faite par les patients et les soignants de l'hôpital.
15: Merci à Antoine Chao, notre invité d'aujourd'hui.
7: Et merci à Simon, Anaïs, Salomé, Lova, Marie-France, François, Paul-Antoine.
0: Et merci à Camille Agathe-Baptiste, les présentatrices de cette émission.
15: Et merci à Catherine Marquette qui porte et organise ce projet radio. À l'onde porteuse qui le réalise avec aujourd'hui Asita et Eva à la technique et Capucine à la préparation.
7: Comme le disait Capucine tout à l'heure, on se retrouve dans un mois pour une émission spéciale, la dernière de la saison qui sera enregistrée en public au lieu unique à Nantes. À bientôt.
0: À bientôt.
2: Bravo.

Voilà pour ce 7e épisode de Chez Georges, une année en psychiatrie. Une émission réalisée par L'Onde Porteuse en partenariat avec le centre hospitalier Georges Daumaison, spécialisé en santé mentale. Retrouvez les épisodes précédents sur le site de L'Onde Porteuse. 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

0: Attention, action!
1: Cinéma, vidéo, documentaire, film pour le jeune public, prochainement sur vos écrans.
2: Cette semaine au Mégarama d'Arras, du côté des sorties, retrouvez The Dog Stars, un thriller de Ridley Scott. Toujours à l'affiche, La fin Dog Street de David Robert Mitchell, Tombée du ciel de Mohamed Hamidi, Fjord, un drame de Christian Mundiu, Insidious, l'invasion du lointain, un film d'horreur de Jacob Chase, interdit aux moins de 12 ans, Le héros de Berlin, une comédie dramatique de Wolfgang Becker, de la comédie française, une comédie de Martin Darondo et Bertrand Huskla, L'Odyssée, un film d'action de Christopher Nolan, interdit aux moins de 12 ans, et Spider-Man, Brand New Day de Destin Daniel Cretton. Pour les jeunes cinéphiles et toute la famille, La Patte Patrouille de Karl Brunker et Tad, l'explorateur et la lampe magique, un film d'animation d'Enrique Gatto. Bonne séance.

Bonjour à toutes, bonjour à tous, vous êtes sur le 99.9 et vous écoutez Easy Rider comme chaque semaine, comme chaque mercredi en direct de 20h à 21h30, rediffusion le dimanche de 18h à 19h30 et la rediffusion cachée de la semaine, à vous de la trouver. Sylvain, seul aux manettes cette semaine. Olivier vieillit et vieillit beaucoup plus vite que moi et vieillit beaucoup plus mal que moi, ce qui fait qu'il a beaucoup de mal à tenir la distance, cet Olivier, et à être fidèle à la programmation de cette émission. Je plaisante, mais ça me donne une opportunité incroyable de pouvoir diffuser absolument tout ce que je veux cette semaine dans cette émission d'Easy Rider sans avoir à rendre des comptes à ce dictateur radiophonique d'Olivier. Vous l'avez remarqué, petite radio, petit moyen, petit budget, petit problème technique de début d'émission avec un jack qui fonctionne assez mal. Je révise ça tout de suite et on se retrouve dans de bien meilleures conditions d'ici quelques minutes. Easy Rider, c'est parti, c'est maintenant.

Voilà, vous êtes sur le 99.9, vous écoutez Easy Rider et je vous promets d'essayer de rétablir un petit peu de professionnalisme dans les minutes qui viennent avec de bien meilleurs moyens techniques. Mais vraiment, je bricole, je suis tout seul, un seul être vous manque et tout est dépeuplé. Tuxedo Cats à l'instant pour débuter cette émission. On va poursuivre avec les Together Pangea, groupe de Los Angeles, me semble-t-il. Oui, c'est bien ça que l'on suit depuis leur début. Ils se sont un petit peu assagis ces derniers temps. Peut-être une forme de maturité, allez savoir. On est un peu loin du punk rock des débuts, mais l'énergie adolescente est toujours bien là. What's It's Like, interprété par Together Pangea dans Easy Rider.

Skyway Man dans Easy Rider Atom Bomb, c'est ce qu'on écoutait juste à l'instant. On poursuit avec une reprise de Monsieur Lou Reed, de un de ses morceaux les plus connus et un de ses plus beaux morceaux également, Satellite of Love, interprété ici par White Horses avec un featuring de Badly Drawn Boy sur cette très belle reprise, très fidèle à l'original, mais très bien interprétée. Satellite of Love par White Horses dans Easy Rider.

Something You Can See, interprété par Desert Sessions à l'instant dans Easy Rider. Vous êtes toujours sur le 99.9 et vous avez raison. On accélère un petit peu le rythme. Hot Snakes, I Shall Be Free.

Voilà un morceau radiophonique des Psychedelic Crumpets qui nous ont habitués à des choses un petit peu plus difficiles d'accès. Mais ce morceau, voilà, faisait tout à fait l'affaire Dread and Butter par ce groupe australien, me semble-t-il, Psychedelic Porn Crumpets. On continue cette émission d'Easy Rider, Sylvain Schumann, Bag of Love, L-U-V, si vous voyez ce que je veux dire.

BFM 99.9, vous écoutez Easy Rider, Bass Drum of Death avec Eve Six à l'instant, qu'interprétait You Were Right dans Easy Rider. Easy Rider, je le répète, c'est tous les mercredis en direct de 20h à 21h30, le dimanche de 18h à 19h30 et la rediffusion cachée. Vous êtes sur le 99.9. On poursuit avec quelque chose d'un peu plus folk, on va dire que ça comme ça. Geo Wolf, Open Me Up dans Easy Rider.

Les dans Easy Rider, What Is It This Time, en compagnie en particulier un petit peu plus un télo, un peu moins facile, on va dire ça. Les Américains de l'OLOW, il y a maintenant quelques années, moi j'avoue que je n'ai pas suivi trop la discographie qui a suivi. Extrait de California dans Easy Rider.

Vous êtes toujours sur le 99.9 et vous écoutez Easy Rider. À l'instant, notre chérie Aldous Harding, Lone. Un petit peu plus énervé. Sons of Silver, who's gonna stop us?

Jeremy Ivey dans Easy Rider, Keep Me High, extrait de son album Invisible Pictures. On poursuit avec les Televisionaries, Mad About You. C'est à la fois le titre de l'album et le titre que je vous propose d'écouter dans Easy Rider.

Big Orange qui interprète By the Dozen dans Easy Rider. Autre reprise, ce sera la deuxième et probablement la dernière de cette émission. Une reprise des Selecteurs. Pour les plus anciens d'entre vous, souvenez-vous, On My Radio, le tube des Selecteurs, ici réinterprété par les Screaming Females.

Voilà, Easy Rider, c'est presque terminé. C'était Fontaines DC, Jackie Down the Line, et quelque chose dans l'accent me dit qu'ils sont grands bretons. On se retrouve la semaine prochaine, même bat heure, même bat chaîne. Restez sur le 99.9, monsieur Kevin Morby, pour terminer cette émission d'Easy Rider Disappearing. À la semaine prochaine. Ciao, bye.

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1: À Arras, retrouvez l'exposition 100 ans d'art déco jusqu'au 30 août. L'ouverture à Paris de l'exposition internationale des arts décoratifs et industriels modernes en 1925 marque le point d'orgue de l'art déco en France. À Arras, tout au long du mois d'août, plongez dans l'univers singulier du peintre Gustave-Louis Jolm et de l'architecte Pierre Paquet à travers cette exposition. Rendez-vous dans le hall de l'hôtel de ville, accès libre et gratuit.
2: À l'œil du chat, découvrez ce mois-ci les aquarelles d'Alain Riquier et les sculptures céramiques de Marc Debloch. C'est jusqu'au 30 août, à l'œil du chat, galerie d'art associative, 1 bis rue des Petits Viésiers, à Arras. L'entrée est libre.
1: Un peu plus loin, retrouvez l'expo Tête à Tête. Autour des œuvres emblématiques de la collection, ce parcours éclectique met en lumière les mille et une richesses du musée des Beaux-Arts de Tourcoing et offre un véritable tête-à-tête avec l'un des fonds artistiques les plus riches de la métropole lilloise. Accessible jusqu'au 30 août au musée des Beaux-Arts de Tourcoing, espace Eugène Leroy. 2 rue Paul Doumer à Tourcoing. Entrée, tarif plein 6 euros, réduit 4 euros et gratuit pour les moins de 18 ans.
2: Traverser une exposition Lille 3000 dans le cadre de la saison Gare Méditerranée. Ce focus a pour objectif de faire découvrir au public le plus large la richesse, la diversité et les enjeux contemporains de cette région du monde. L'exposition, installée au cœur de la Halle B, propose des œuvres monumentales et des installations immersives imaginées en binôme par des artistes marocains, tunisiens, algériens et des artistes français issus de la diaspora de ces pays. L'exposition est à découvrir jusqu'au 27 septembre à la gare Saint-Sauveur, 17 boulevard Jean-Baptiste Lebas, à Lille, et c'est en accès libre. 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

0: Hola, tu es sur Cadavreski, sur Radio PFM 99.9. Et aujourd'hui, c'est Motus, mais alles gut, dear. Ça va?
1: Alles gut, dear.

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1: Aujourd'hui, la rediffusion d'un sujet autour du musée du Touage basé en Picardie. Reporte Radio PFM. On terminera ce magazine par deux rendez-vous culturels à voir et à entendre du côté

0: Lors d'une balade en bateau sur le canal de l'Aisne et Cambrai dans le Nord, vous aurez l'occasion. L'un d'eux, situé dans le hameau de Riqueval-Bellicourt, est unique en son genre. C'est le dernier site de touage sur la voie fluviale en Europe. Au micro, Laurence Awa, agent du PISM du pays du Vermandois. Laurence, on casse le mystère tout de suite ? C'est quoi le touage ?
1: Le terme de touage ou de toueur est OW qui veut dire remorquer. Et donc un toueur simplement.
0: On va peut-être commencer par le tour, on en avait besoin pour une... Si on veut contextualiser, j'ai indiqué que ce musée, il est... Est-ce que brièvement l'histoire de la Sion et de la création de ce tunnel, parce qu'il est là pour une bonne raison.
1: Au départ, il a été construit, ou plutôt creux charbon du Nord et de la Belgique vers Paris, puisqu'on avait besoin d'abon, et donc par le biais de... Donc ensuite, sur ce canal donc, qui relie, il y a deux souterrains, où nous sommes actuellement, 1670 mètres. Et ce souterrain, pour le traverser, passer autrefois avec des halles, donc des hommes, 6 km de souterrain, à traverser ce différent mode de... Donc à partir de 1910, qui est le toueur électrique de Riqueval. Pour pouvoir essayer de ventiler, je dirais, le souterrain, hein, mais c'est puis, comme le souterrain date de Napoléon, ce ne sont que des... À pompement, il n'y a pas de système d'extraction mécanique, pour le souterrain, c'est pour ça que avec un pas de funiche ne peuvent pas passer.
0: Alors pour qu'on comprenne bien, donc le toueur c'est une chaîne au fond de l'eau qui fait avancer le bateau.
1: D'une chaîne noyée qui traverse, qui remonte sur le pont du bateau et qui fait 8 km, puisque la chaîne fait 8 km. Elle dépasse d'un kilomètre de chaque côté du souterrain. Les uns derrière les autres traînent ses wagons, puisqu'on parle d'une rame de wagons pour les trains.
0: Alors aujourd'hui, eh bien le souci, c'est celui de Riqueval.
1: Oui, aujourd'hui, le touage de Riqueval est le dernier en fonction sur le remet au souterrain du Mauvage à côté de Nancy.
0: Aujourd'hui, un petit peu toute l'histoire de Riqueval. Et c'est qu'il est à l'intérieur d'un... Expliquez un petit peu comment il est arrivé là, déjà, ce bateau.
1: Le toueur navigue encore en paire 2 et en paire 3. Il y a un peu plus de 30 par la route hein, du Tronquois. Puisqu'il y a un autre qu'on traversait aussi autrefois avec un librement, puisqu'il ne fait qu'environ un kilomètre. Et donc, il est un peu plus de 30 ans. Et après 2 ans de travaux, hein, réhabilité, faire une muséographie et en faire...
0: Vous que c'est quand même un bateau porté par la route, ça a dû être quelque chose.
1: Voilà, pour ce bateau qui fait 25 mètres de long sur 50 tonnes.
2: Ouais, là, vous pouvez le mettre en route si vous voulez. Hein. Jusque l'entrée. Après, vous le couperez.
3: D'accord.

0: Nous sommes toujours en compagnie de Laurence Awa, agent du patrimoine à l'Office du tourisme du pays du Vermandois. Elle nous présente le musée du Touage, musée situé dans le hameau de Riquin et Cambrai, où on aborde également la question du tourisme et du commerce.
1: Moyenne de traction aux grandes heures de la bataille. Sachant qu'on a le témoignage d'un ancien agent du Touage, 52 péniches en une seule traversée. Comme aujourd'hui, hein, là on était sur une traversée qui, premier bateau, était sorti du Soudé. C'est le Touage qui a travaillé 50 ans de sa vie sur un petit peu tout ce qui pouvait se passer sur le Touer, les avaries, les problèmes, les petites anecdotes durant les traversées.
0: Pour ce du musée, peut-être qu'on pourrait, c'est-à-dire voir aussi le Touer passer dans le tunnel. Comment on s'y prend peut-être pour savoir ?
1: Les passages avec le Touer, c'est aujourd'hui ceux du canal, une traversée que les mariniers et les plaisanciers avant. Donc on ne peut pas vous dire longtemps à l'avance. Donc vous nous appelez, on appelle les ronds si le lendemain ou le surlendemain, il y a que le

0: de lundi au vendredi matin. Le démarrage, c'est entre 7h et 7h30. Donc, le musée et voir le tour fonctionner. Donc, généralement, les gens voient le... Voilà, quand il y a le tour, ça, les voies navigables de France ne pouvaient pas rentrer dans le souterrain. Ça, c'est quelque chose de sécurité.
1: Tout à l'heure aussi, j'étais le passage aussi qui se faisait encore aujourd'hui, et s'il fallait peut-être aussi sur ce canal, parce que tu m'as dit que potentiellement, prochainement, le toueur allait arrêter son activité.
0: On sait que le toueur, à un moment ou à un autre, hein, les toueurs qui naviguent aujourd'hui sont fatigués, hein, vous en avez quatre, ils ne sont pas tout jeunes, et donc on ne peut pas vous la donner, le canal gabarit. Pourrait ça après et au bon vouloir des collectivités la décision.
1: Et comme tu disais, en plus un passage, plus il y a aussi des algues qui se forment. Ouais. Et je te posais aussi le canal Seine-Nord qui est prévu en construction à l'heure actuelle, allait pas justement un petit peu ce canal de Saint-Quentin.
0: Le canal, c'est un très grand gabarit où il y aura des porte-conteneurs. Mon personnel. Je ne pense pas que les bateaux de plaisance, les petits bateaux, pourront naviguer sur ce canal Seine-Nord-Europe. Je pense que, hein, qui est complètement parallèle. Viendront aussi certainement sur le logement prévu.
1: À... Maintenant, il y a plus peut-être de camions, ça n'a pas joué un rôle aussi.
0: La plus petite péniche qui passe sur le canal de Saint-Quentin, ça représente une petite péniche, ça ferait 10 et aujourd'hui est bien reconnu. Hein, donc, parce qu'on a privilégié la route. C'est-à-dire le trafic par les camions que par la voie d'eau.
1: Peut-être moins rapide du coup.
0: Moins rapide, c'est ça. Et puis c'est ce que ce n'est pas rapide. Et surtout quand ça arrive de stockage.
1: Pouvoir expliquer un petit peu tout ce qu'il y a à la guidée. Mais il y a aussi d'autres activités, tu m'en parles?
0: Je dirais le monde du touage et des mariniers, aujourd'hui guidé. On a aussi un escape game à l'intérieur du bateau, des chasses au trésor. On organise également des anniversaires avec les enfants. Donc avec la découverte du musée, on a aussi toutes les activités autour avec les chemins de randonnée qui longent le canal, et puis des chasses aux trésors.
1: Aujourd'hui, visiter le musée. Comment je fais pour le trouver?
0: Je se situe sur la RD 1044 entre Saint-Quentin et Cambrai, hein, au niveau de la commune, était plus exactement au hameau de Riqueval. Au niveau des horaires d'ouverture, c'est-à-dire du 1er avril, on est ouvert 7 jours sur 7 à 13h, samedi, dimanche et jours fériés, avec une fermeture de la fermeture. Et sur le 1er novembre, ouvert du mardi au vendredi, et de 14h à 17h, avec toujours une fermeture de la billetterie.
1: Merci à Laurence Awa, agent du patrimoine et à l'office du tourisme du pays du Vermandois qui monte. Musée situé dans le hameau de Riqueval-Bellicourt. Nous accueillerons d'ailleurs avec plaisir, si vous voulez découvrir davantage, le musée du Touage, Saint-Quentin et du tunnel de Riqueval. Comment vit le canal? Quelles évolutions en passant par le Rougaillou et le Touage? Le cœur vous en dialysé par Laura Becky.

On passe maintenant à notre... On commence avec mon cinéma d'été. Plan, un programme de films pour des oasis, qui vient d'Allemagne et Danemark. Un jet de pluie qui est coloré, les nuages de l'eau et de la vie. Et c'est à partir de 3 ans de Jean-Luc Gaget. Mais lorsque le destin, son patron, une question qui vaille, cette personne est-elle comédie romantique, pétillante et inventive? Et les séances seront présentées par médiatrice de France. Et puis, centre social d'Arras Ouest, de 18h à 20h réveil, serez-vous un innocent village? Le centre social vous invite à une sous les étoiles grande nature et au programme de votre propre repas, d'un moment chaleureux et parti de l'eau amusée tous ensemble. Ça se passe à l'espace barbecue des Grandes Prairies, prévu à la base de loisirs en cas de pluie, 8 ans, et les paniers d'un adulte. Enseignement au 03 21 59 par mail. cs-dust10 arras. C'est terminé pour aujourd'hui. Fois locale, pente et 18h.

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4: Emmanuel et Louisiana, nous sommes et nous allons vous faire une petite rétrospective ciné. On aimerait vous présenter quatre films liés, émouvants, intrigants, qui interrogent et nous permettent de quelle importance dans notre société contemporaine. Qu'on ait aimé ces films ou qu'on ait vu qu'ils nous ont impactés. On va vous les présenter et les analyser et peut-être que cela vous donnera envie à votre tour de les voir. Tout d'abord, commençons par le film Mikey 17, qui dure plus de 2 heures, qui est sorti en mars 2025. Il a été réalisé par Bong Joon-ho, à qui on doit le film Parasite, sorti en 2007, d'Edward Ashton. Sous des critiques généralement positives, il a été un échec au box-office. Mais au-delà de ce qu'il aborde, d'abord un petit résumé d'une société humaine dont une partie est partie dans un vaisseau Terre après que la Terre soit devenue invivable. Robert Pattinson joue le rôle principal qui s'enroule dans cette mission pour donner un sens à sa vie. Il devient un remplaçable. C'est un employé jetable qui sert des expériences scientifiques en tout genre, quitte à y laisser la vie. Dans tous les cas, il sera réimprimé par une machine clonage.
5: Je tournais en rond et je voulais quitter la Terre.
6: Vous avez lu tout le formulaire?
5: Ouais.
7: Ah, Mickey, respire. Imagine qu'il y a un virus.
8: Toutes les particules microscopiques qui flottent autour.
5: C'est bien. Il y avait effectivement mortel.
4: Les humains finissent par trouver une planète habitée par des extraterrestres mi-mammouths, mi-tartelles. Ils se demandent qui leur semble un peu ne trouvent plusieurs thèmes comme le voyage transpatial et la question autour de la colonisation d'une nouvelle Terre, mis en parallèle avec la colonisation aux ruptures origines. Les autres êtres vivants ne sont pas toujours aisés. Puis, on peut s'interroger sur les limites de la morale et les progrès scientifiques. Mikey 17 met en avant un futur et allant bien au-delà des...

0: méthode actuelle où on peut cloner seulement des animaux de compagnie. Mais aussi ses failles, puisqu'arrivé au clone 18, un problème survient. Le clone 17 n'était pas mort. Ils se retrouvent des doubles. Or, c'était interdit. Les instances judiciaires, leur existence est condamnée à la mort. Les failles du progrès scientifique et amène à une ontologie. Avec l'existence des doubles, ainsi un ensemble de recherches, de discours et de pratiques viennent de clarifier ou de résoudre des questions à portée éthique suscitées par l'avancement médical. Et ça a été un terme délimité aux questions soulevées par l'émergence des nouvelles technologies et pratiques médicales à la fin des années 70. La question de la complexité de la psyche vers ce thème précis, puisqu'on constate que chaque clone de Mikey est différent, certes, mais biologique. Ils ont chacun une personnalité propre, mais au travers des clones, la relation entre Mikey et sa compagne, Masha, puisqu'elle a aimé et soutenu chacun de ses clones. La nouvelle planète qui s'avère douée de sensibilité, d'individualité, et ce film nous invite aux cycles et des vices humains, puis à travers les personnages de Kenneth Marshall, joué par Mark Ruffalo, qui est le président de la communauté humaine présente sur le caricature du président Donald Trump, avec sa femme Ilfa, et despotique, sans foi ni loi et prêt à tout pour réussir justement pour quitter la Terre. Puis l'imposition de normes sexuelles et Inasha permet ce les humains ont interdiction d'avoir à attendre l'installation définitive de l'humanité sur une nouvelle planète pour que le président accepte que les humains se reproduisent. Ce droit, malheureusement, il a été accordé qu'aux meilleurs individus, ceux qui ont les meilleurs gènes. Soit les personnes blanco à l'idéologie nazie et à son culte eugénique. Parole à Emmanuel pour vous parler de son...
1: Moi j'ai décidé, qui était réalisé par Ryan Gosling, 6, et c'est un thriller. On a qui est un coach en développement personnel très populaire qui va s'exprimer au travail. Il va faire des promesses, notamment d'aider les gens à son succès. Tout le long du film, je voulais parler du développement, parce que ce sujet du développement personnel, il est TikTok, Instagram, voire même YouTube, qui donne des conseils sur la réussite ou le travail, la productivité. Et elle, il n'est pas forcément négatif. Je pense que quand le bien-être devient un produit des conseils, mais ils vont aussi vendre, comme avec par exemple des formations en ligne, chose sur des réseaux comme Instagram, ça donne l'impression que tout dépend de nous, que si on échoue, uniquement de notre faute, alors que l'échec peut venir d'ailleurs. On souffre de mauvaises conditions de mettre en question le travail. Donc c'est une idée où on demande constamment aux individus de s'améliorer, de remettre en question leur environnement. Et donc oui, Internet renforce le... Pour avoir une audience, fallait jouer, voir des grandes conférences. Phone suffit pour créer une audience et il n'y a pas besoin de passer. Et ça donne aussi, on a l'influenceur qui montre sa vie et qui parle direction, qu'on le connaît. Ses coachs montrent que l'image avec le personnage de Matt que joue Pierre. Et Matt ne doit pas... Il doit être éthique, il donne des conférences, donc lumière, les applaudissements. En fait, son personnage de Matt, il a une expérience et une émotion, un spectacle.
2: Merde que tu veux.
3: Un des coachs français.
4: Pourriez-vous nous donner votre...
5: Je suis fier de toi.
6: Écoutez, moi, je vous...
4: Métaphore et un peu plus de réponse directe, monsieur Hassel.
3: Vous craignez que le contrer vers des dérives sectaires.
1: Même, je trouve que l'un de ces actuels... Puisqu'on peut retrouver ses motivations et un développement personnel un peu partout maintenant sur les réseaux, comme dit Prescription, sur les influenceurs et sur Internet dans son rôle, et qui montre bien marque puis acquérir du...
2: Ce que tu veux, c'est ce que tu veux, tu veux ce que tu veux.
1: Je dirais que c'est exploité dans ce film du gourou. Et il aurait pu suivre, par exemple, montrer pourquoi est-ce qu'elles lui font confiance.
0: Le film me porte particulièrement à des notions de féminisme. C'est le film Ma Film, je l'ai vu en échange en Erasmus. On peut y voir le personnage Marwa, qui sont des artistes afghanes. C'est un film qui est 6. Il a été réalisé par le... C'est dans les familles afghanes entre marme d'honneur. C'est un drame et de liberté. Le retour des talibans en action progressive des droits est suivi, soigné par la pression, contrôle social. Ce sont des esclaves qui marquaient les esprits. Puis le décret numéro 18... marque l'autorisation du mariage. Un petit résumé avec Zarmina qui nous parle.
7: Je viens d'un pays où... à leur père.
8: C'est ça, dans la...
7: à leur mari.
0: Que son mari force leur fille à épouser un vieillard, trouve un nouveau mari sur la... Elle s'enfuit et épouse elle. Ils déménagent ensuite au Canada et fondent leur famille. Hakim travaille en tant que mécanicien, Zarmina est femme au foyer et s'occupe de leur fils, Waïd, et de Marwa.
7: Nouveau pays. J'avais mon garçon. J'avais Hakim. J'avais ma
9: vieille du Kédou.
7: Et je veux devenir...
0: Au cours de leur voyage en

0: Afghanistan. Faveur faite par la famille d'Hakim devra épouser son cousin Abdul. On peut aller qui est choquant à travers harcèlement scolaire et de l'islam, dose de racisme, puisque de frustration, puisque tous les il l'accuse d'être un talib constamment. Ce qu'il a une autre notion qui est essentielle, c'est celle de la société patriarcale et de l'âle est également énormément présente, puisque la famille d'Hakim cherche une fille avec de bonnes valeurs traditionnelles afghanes à épouser. Waïd, de son côté, veut contrôler la réputation de sa sœur. Toujours en lien avec ce thème, celui des violences conjugales et intrafamiliales, puisque le roi avec son cousin va entraîner à une conséquence énorme sur la vie de chaque personnage. La mère de Zarmina, pour avoir désobéi à son mari, elle a fait épouser sa fille à un autre homme. Son mari va lui brûler le visage en partie. Il voit comme cela le pour la liberté de sa fille. Mais cela ne s'arrête pas là, puisque deuxième clause, puisque si la promesse n'était pas tenue, il y aurait des conséquences pour la grand-mère, pour savoir. On parle ici d'un crime perpétré en réaction à un comportement perçu comme étant une atteinte à l'honneur d'un groupe. Ce qui enfreint le code d'honneur de cette famille sont des femmes, puisque c'est une forme de féminicide occultée, notamment sur le plan sentimental. Parfois, ça peut être aussi les compagnons présents à la table lorsque Marwa se fait menacer et surveiller par son frère. S'ensuit une autre scène, sa sœur et ramène à Virginie. Elle n'était au courant, lui s'impose une famille désormais. Marwa refuse de faire le test et qu'elle crie qu'elle n'est plus. Sa mère tente de le retirer et vit de l'entraide et de la sororité féminine. D'entre elles. C'est à son arrivée au Québec. Elle y rencontre d'autres sociétés qu'elle ne connaissent pas, notamment avec Madame Nancy. Basculée après la mort de son mari et à son arrivée, cette solidarité du mariage forcé fille, puisque toutes deux ont essayé de contourner cette règle patriarcale, qu'un thème un peu plus positif qui est l'attachement. Lors de leur voyage en Afghanistan, toute la vie là-bas, Hakim, vu depuis plusieurs années, Waïd découvre, il retrouve sa terre, sa culture, dont on lui a tellement attaché. Il se sent enfin à sa place. Enfin, convient de respecter les traditions, leur religion et de retrouver leurs racines, tandis que le fin a plus de liberté. C'est particulièrement le cas de Zarmina et de sa fille, mais aussi de sa mère. Je l'ai dit auparavant, le film est assez spectaculaire. Pas toujours le contexte des scènes, d'images assez dans le sensation. Après, je comprends, la a voulu présenter plutôt une histoire en tant qu'exemple, plutôt qu'en analyse d'un fait de société.
1: Alors, pour mon deuxième film, je vais vous parler du film Back Homes, qui a été réalisé par Kerti le 17 juin. Un film qui va mêler horreur et science-fiction. Po, Clark, c'est un magasin de meubles. Et donc, il va essayer de s'en sortir comme il le peut. Écouter, raconter l'intrigue pour une porte d'un. Derrière se trouvent de longs couloirs jaunes, des néons qui clignotent à perte de sensation d'être totalement perdu dans le...
2: Ok, vous trouvez.
3: Un endroit... Il y a quelqu'un ?
1: Vient à l'origine d'Internet, puisque oui, film, à l'origine et Internet autour de cette image. Alors que l'intrigue est née ses auditeurs, puisque les auditeurs, l'histoire avec ces théories, est venue, c'est qu'on peut aller tomber dans les essais, inventer des nouveaux niveaux, de nouvelles créatures, de nouvelles histoires, nourrit l'identité intrigante. Et c'est un véritable exemple de qui s'est retrouvé au cinéma. C'est à faire ses vidéos Backrooms quand il était chez lui avec des effets spéciaux 3D et il les a publiées sur YouTube. Des années plus tard, son long métrage. Alors, qu'est-ce qui est important avec ce film ? Ce que j'ai relevé, c'est que son réalisateur a un parcours différent d'Internet. Ça montre qu'Internet, ça lui a permis d'apprendre, plus que tout, de trouver son public. Ça nous invite à nous demander, est-ce que aujourd'hui, on a vu d'autres réalisateurs, comme Curie Barker, qui a sorti cette année, youtubeur avant de devenir un réalisateur, une carrière. Pour parler du film en lui-même, le principe, ça reprend des couloirs, ces endroits sont complètement sans où on se trouve. C'est ce qu'on appelle les espaces liminaux. Lorsqu'il est pris, un centre commercial plein de monde, totalement vide, c'est inquiétant, on se principe des backrooms. Le film, c'est qu'elle ne vient pas forcitude dans un endroit en fait qui n'a vraiment aucun sens, qui est normalement destiné aux humains, mais une peur qui est...
3: Action, je passe toutes mes nuits ici, c'est sale. On va y aller doucement.
4: Oh, tu vois quoi ?
3: Des pièces. On finit pas.
1: Je dirais que... L'ambiance du film est exceptionnelle pour quelqu'un qui vient de ce milieu, mais le concept de base fonctionne grâce à l'information qui donne des théories. Mais là, au cinéma, le film il doit raconter forcément une explication, ce qui risque de perdre un petit peu ce background. J'ai choisi de parler d'un film particulièrement intéressant à l'époque, dont

0: McKay avec Leonardo Didi et Jennifer Lawrence dans celui de Kate.
1: L'histoire est assez simple, le docteur Randall va entrer en collision avec la Terre. Ils vont depuis...
0: Il réagit vraiment comme il de la population de comètes. Le film parle évidemment d'autre chenière, de réagir face au dérèglement climatique. C'est bien évidemment la comète. La comète est une sorte de représentation. La différence, c'est que dans le film, la menace est extrêmement simple, c'est la Terre. Et les scientifiques savent précisément.
1: Pour le climat, c'est beaucoup moins. Le problème se déroule sur des décennies. De fonte des glaciers, de montée du niveau des eaux. Ce sont des phénomènes dont on peut être l'une des réhabilités les gens, facile à imaginer. Plusieurs décennies, c'est beaucoup plus... C'est justement là que le film fonctionne bien. Il prend un problème complexe et le transforme en quelque chose d'extrêmement concret. Tout le monde peut comprendre qu'une comète de plusieurs... La Terre représente un danger grave. Dès qu'une catastrophe arrive, pourquoi est-ce qu'on ne fait pas à chacun à notre échelle?
0: Puis on a le thème du déni scientifique, comme pour progressivement refuser de regarder la réalité en faisant gens qui nient complètement l'existence d'en confirmer sa présence, même quand les scientifiques expliquent clairement le problème et c'est toute la situation en question. Pics ne peuvent presque jamais... Dans le film...
1: Ça fait penser au climat. Dire qu'un détail sur le champ, cette manière de s'en servir pour rejeter. Quand les scientifiques arrivent là, les présentateurs tournent la situation, tout à rendre l'information incompréhensible pour leur public.
0: On le voit dans la vraie vie, notamment quand les informations sérieuses sont mises au même niveau. La catastrophe devient presque un élément du spectacle. Et c'est là les médias sont là pour informer. Doit surtout être regardable, amusante et capable de reconnaître qu'un média doit réussir à intéresser son public. L'information n'a plus.
2: La pire nouvelle de l'histoire de l'humanité et on s'est pris un vent.
3: On fait quoi? Il faut qu'on sorte l'information.
4: On l'a fait fuiter.
5: Nos invités du jour ont fait une impressionnante découverte dans l'espace.
6: Il est qu'on crève tous.
7: L'astronome canouille dessus.
1: Oui, le problème n'est pas forcément de tout ce qui arrive quand faire de l'audience devient plus... Une critique aussi beaucoup, les réponses jouées par clairement une carrière responsable, justifier le déni Trump et ses tweets qui immédiatement par l'élection.
8: J'ai entendu dire qu'il y a quelque chose qui vous chiffonne.
9: Oh, bravo.
10: Cette comète...
8: Pour l'instant. Patiente.
10: Et ensuite on avise, digère. Ça c'est la phase où on avise.
0: On peut tirer quelque chose de la situation. C'est là qu'on retrouve un changement climatique demande des décisions alors que leurs apports seront surtout visibles dans plusieurs années. Et peut utiliser.
1: Aussi le personnage de Peter Isherwell, le milliardaire joué par Mark Rylance, lui représente plutôt les intérêts, pas seulement comme un danger, mais l'argent car elle contient 30 000. Ajoute une autre dimension au film. Existe, les intérêts économiques peuvent entrer en conflit avec l'intérêt général. Cette situation, mais c'est justement le principe.
0: Cette critique peut, personnellement, je pense, complètement caricaturale que les personnages, probablement, sa princesse, en n'étant pas réellement convaincu, dire « Regardez comme ils sont absurdes » et à notre comportement. Nous faisons parfois la même chose, on sait qu'un problème, c'est plus agréable.
1: Le premier message du film est climato-sceptique. Il parle aussi de notre ange.
0: Ce qu'on peut retenir du CUP, les uns et les autres ont tort, une information scientifique collective.
1: L'argent, les médias, divertissement, tout ça peut filmer lui-même.
0: Comique et pessimiste sur notre... Mais il y a quand même une idée réelle, le fait de refuser de le...
1: Et peut-être que c'est ça le sens du titre, comète n'est pas là, et pour le climat, les yeux, changer de sujet, ou attendre le problème, lui, continue d'exister. De décider, on espère que ça vous a plu, a donné envie de regarder ces films. Mmh. C'était Emmanuel...
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Une émission rap, musique et création sonore. Luc. On en a passé dans les dernières émissions. 8 Rookie, il y a son lobby et lobby des ans. C'est pas monotone parce que ça part dans plein de tisanas et c'est bien fait. On va se mettre 8 Rookie.

Wasting Time. Là-dessus, il y a Juicy G et Project Pat, qui est pas que vous aurez peut-être reconnu sur le refrain. On reste dans le groovy à mort avec Denzel Curry. Et juste après, le titre c'est Difference. En fait.

C'était donc Ken qui nous prépare, qui sont actuellement au fourneau. Ils en avaient fait un il y a quelques années. Hugo en featuring avec Tierra Wack et

Un départ de trou noir, bien drifté avec les pneus qui crissent et la fumée qui pique les yeux. Là, c'était Iman Europe, Ego Death. Voilà, celle qui va essayer de tuer ton ego un peu off-tempo, on va dire. 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

Rico Nasty dans un morceau rap à tendance hyper pop qui s'appelle Cupcake. La suite dans ce trou noir, c'est Swank PPP.

Blue Exile featuring Black South et Mac Omi. T'es toujours dans le trou noir sur Radio PFM 99.9 et sur RCV 99. Ça fait beaucoup de neuf, rien que du neuf. On reste dans une session boom bap, plutôt boom bap. Chuck Stranger, Billy Woods, Zero, Breaking Atoms.

Moi, je trouve qu'elle rappe trop bien. Tierra Whack, qui vient de sortir un album, Wax Museum. Allez écouter un petit peu, à mon avis, vous serez pas déçus. On aura reconnu Conductor Williams à la production avec ses nappes qui ont tendance à vriller. Du rap de Singapour maintenant, Marisu, Stream of Time.

Cette prod est incroyable. Mauricio, Stream of Time. On prend un virage, on prend une courbe, on arrive du côté de l'Angleterre. Shy FX, Rolls Dice en featuring avec Stamina MC, Lily Allen, et c'est tout.

On était sur un remix par Lance Mann de Feeling High, qui était sorti en 2017, de The Mouse Outfit avec I Am DDB et King Kai. On les a présentés la dernière fois qu'on a fait une émission, Injury Reserve, qui ont sorti un album qui s'appelle By Storm. Le titre qu'on propose cette semaine, c'est In My Town.

0: débuter avec Injury Reserve. L'album c'est By Storm, le titre c'est In My Town. Voilà, moi j'adore ce genre d'ambiance de rap expérimental. Allez écouter si ça vous tente. On va rester dans un truc un peu spé. Omari Lissate et David, ça s'appelle Digital.
1: Digital.

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1: Ok, pendant une heure, c'était Le Trou Noir, une émission rap, une émission dub, une émission parfois de création sonore. C'est tous les jeudis à 19h sur Radio PFM 99.9, rediffusion le samedi à la même heure et le dimanche à 22h. On est aussi sur RCV 99 à Lille et c'est le mardi à 23h. Alors excusez-nous pour le bruit, on a fini par brancher un ventilateur parce qu'il commence à faire vraiment chaud dans les studios. Je pense qu'à un moment, il va falloir arrêter de cramer du pétrole et penser à planter énormément d'arbres. Voilà. Restez à l'écoute de Radio PFM ou de RCV 99 si vous êtes là-bas. C'était Le Trou Noir. On va terminer avec Uncle G. Alors lui, il a fait ma semaine. Là, il a sorti un tout petit EP de 3 titres qui s'appelle Good Mother Lizard. Mais avant ça, j'ai pas mal écouté un autre EP qui date de 2023 et qui s'appelle An Honest Meal. C'est produit à Berlin, mais c'est dans une vibe très jamaïcaine, en tout cas pour le chant. Uncle G, Good Mother Lizard.
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0: c'est le mot d'ordre pour démarrer cette émission Faster Pussycat. Vous êtes bien sûr en direct le jeudi soir avec Daphné au micro à la technique et j'ai un invité d'honneur, monsieur L. Bipster, qui
1: salut
0: reviendra.
1: Daphné.
0: Salut. Qui reviendra avec moi sur des retours de concerts. Enfin, on ne va pas trop parler de concerts, on va surtout rendre hommage à Dolly Parton qui nous a quittés, hélas, en début de semaine. Encore assez jeune, 80 ans pour la queen de la country music.
1: Une jeune fille de 80 ans.
0: Voilà. Voilà. Et comme là, il y a quelques semaines, j'avais fait une émission spéciale country music féminine, je ne l'avais pas passée dans cette émission spéciale. Donc, elle sera grandement à l'honneur dans ce Faster Pussycat. Et d'ailleurs, on va démarrer de suite avec une compilation. Alors, je suis en train de ressortir toutes mes compilations de country music. Là, c'est une compilation 3 CD qui s'appelait Country Classics. Où on retrouvait des titres de Johnny Cash, de Willie Nelson, de Patsy Cline, Charlie Rich, Buck Owens, Freddie Fender et évidemment Miss Dolly Parton. Alors il y a très peu de morceaux sur les 3 CD, il y a beaucoup de titres de Patsy Cline ou Johnny Cash, mais peu de Dolly. Alors peut-être c'est une question de droit aussi. 3 CD, bon, c'est bien d'avoir ça chez soi, mais voilà, ça date de 2000. Il n'y a pas de petit livret, c'est un peu dommage. Ouais, ils se sont pas trop foulés. Quoi.
1: C'est le genre de truc qu'on trouvait il y a 10, 15, 20 ans dans les supermarchés avec l'occasion de découvrir des classiques dans un style pour un prix vraiment dérisoire.
0: Et donc, pour un prix dérisoire, nous pouvons quand même nous mettre sous l'oreille un titre de Dolly Parton qui est Released Me.

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1: Avec plein de sensualidade. Ce n'est pas du tout la nouvelle vague, c'est plutôt un groupe barcelonais que nous avons eu le plaisir de découvrir lors de la première édition d'un festival qui s'appelle
2: Excelsior Rocks Festival.
1: Et qui se déroulait
2: à Bruxelles,
1: dans la, voilà, la banlieue de Bruxelles qui s'appelle Jette. Tout à fait. Et donc, nous avons découvert ce groupe barcelonais qui a une grande attache avec Bruxelles, puisque la chanteuse, compositrice de ce quatuor, Merle Marlowe, a vécu quelques années à Bruxelles. Elle vit actuellement à Barcelone. C'est une Barcelonaise et elle a coquiné d'un Brésilien sous le nom de Gabriel de Camargo, je pense que c'est lui. Il y avait aussi un guitariste, alors je ne sais pas si c'est Marc Argenter ou c'est un autre qui était là, un guitariste
2: barcelonais également.
1: Non, de Montpellier. C'est un Français.
2: Mais qui habite à Barcelone.
1: Oui. Et évidemment, évidemment. Il y avait le batteur Yanke.
2: Yanke,
1: vous le connaissez, puisqu'on n'arrête pas d'en parler dans Faster Pussycat, puisqu'il a créé un album qu'on passe régulièrement ici dans
2: depuis
1: l'émission.
2: Depuis 2023.
1: Donc je ne sais pas si j'ai dit le nom de.
2: Les Rancards, tu l'avais pas dit.
1: Je l'ai pas dit. Oui, on a découvert un groupe. Mais voilà. Oui, ce quatuor s'appelle Les Rancards, donc très francophone. Toutes les chansons sont chantées en français avec une rythmique d'ailleurs qui rappelle beaucoup la musique yéyé et nouvelle vague aujourd'hui, hein, ce groupe français qui est multi-instrumentiste, multi-voix féminine. Voilà, on était plutôt dans cette ambiance-là.
2: Voilà.
1: Et du coup, bah, c'est l'occasion peut-être de parler d'Excelsior parce que j'ai pas prévu de diffuser forcément The Kids ou autre groupe qui était là-bas.
2: On a pas mal parlé dans des émissions précédentes.
1: Tout à fait.
2: Donc c'est cette première édition d'un festival qui a lieu à Jette, donc la banlieue, la lointaine banlieue nord de Bruxelles, organisé par deux cafés, le Welcome et l'Excelsior, qui en fait travaillent avec une association qui s'appelle Make Trouble, qui programme régulièrement des groupes garage punk, punk rock, rock and roll à Bruxelles. La particularité, c'est qu'à chaque fois les concerts sont gratuits et le festival d'ailleurs était également gratuit samedi dernier, donc dans la banlieue de Bruxelles à Jette, de 14h à 23h. On a eu 7 groupes qui se sont succédé sur scène et c'était franchement une belle première édition et une belle réussite avec une super ambiance, ouais. Avec tout ce que les Belges savent très bien faire dès qu'il s'agit d'organiser un festival, quel que soit le genre.
1: Et l'occasion de revoir The Kids, un groupe punk rock emblématique de Belgique, et puis les Molotovs, duo anglais, enfin en trio là avec un batteur exceptionnel aussi, petit jeune, bon, l'occasion de voir, voilà, un
2: concert. Enfin, découvrir sur scène les Molotovs, ouais, parce que ça fait pas mal de temps qu'on en entend parler, on avait envie de les voir sur scène. On en reparlera.
1: On est partagé. Moi, j'ai beaucoup aimé. Voilà. Et toi,
2: je
1: pas
2: suis un
1: tout.
2: Peu resté. Non, c'est pas. Je suis pas d'accord. Non, c'est pas que j'ai pas du tout aimé. Je suis resté un peu sur ma réserve. Je suis pas entièrement convaincu encore. Mais je leur donne une deuxième chance à l'occasion.
1: Eh bien, on va poursuivre quand même notre hommage à Dolly Parton, non pas avec elle, mais une autre dame de la country music, mais qui n'a pas vraiment les mêmes idées féministes de Dolly Parton. C'est Patsy Cline. Voilà. Parce que les dames dans la country music, non pas qu'elles sont rares, mais voilà, elles ont peu de place sur les compilations comme celle-ci, Country Classics. Et donc, je vous propose de retrouver Patsy Cline avec I Can't Forget.

0: Tennessee Mountain Home, Miss Dolly Parton, Queen de la Country Music, qui nous a quittés cette semaine. On rattrape la vie de Dolly Parton dans plein d'émissions à la télé sur Arte, je vous conseille, ou alors le Very Bad Trip de Mishka Asaya sur France Inter. C'est vraiment l'occasion de nous replonger dans cette fabuleuse vie rocambolesque, romanesque. Et pleine de vie, avec un talent de conteuse très culottée, talentueuse, déterminée. Vraiment une femme exceptionnelle qui a quitté le Tennessee pour aller à Nashville et vivre son rêve. Elle a débuté à écrire des chansons dès l'âge de 7 ans. Enfin, c'est incroyable. Et puis,
1: premier 45 tours de rockabilly à 13 ans. Une chanson qu'elle avait écrite à 11 ans. Un truc de rockabilly paru sur un petit label Cajun, en plus, en Louisiane. Vraiment une carrière exceptionnelle. Et puis, à contre courant de tous les clichés, c'est ça qui est génial, je trouve.
0: Ouais. Donc on va s'étaler un peu sur, alors pas sur sa vie, parce que je vous propose vraiment de rattraper ces émissions là qui sont beaucoup plus, en plus parlantes avec des images, et on entend sa voix qui est très très particulière. Elle a un petit côté Beatty Boop. Je me disais aussi, elle a un petit côté Marilyn Monroe, mais qui aurait, enfin qui a évacué tous ses problèmes personnels, parce que elle avait pas le temps de se regarder souffrir. Elle a pris sa vie en main et puis elle a abattu des portes, quoi, ouvert. Exactement. Des portes. Et donc moi, comment j'ai découvert Dolly Parton? Très tardivement, et grâce à une chanson qui me bouleverse à chaque fois, qui, par un groupe qui en a fait une interprétation encore plus bouleversante qu'elle, parce qu'elle, sa version de Jolene, je parle de ce morceau de 73 qu'elle a écrit, c'était aussi une chanson qui était un petit clin d'œil à quelqu'un qui avait un peu regardé de trop près son mari, avec qui elle est

0: C'était très très longtemps. D'ailleurs, son mari l'a quitté il y a un an. Et voilà.
1: Elle l'a pas quitté. Il est
0: non, l'a quitté. Il est mort. Oui. Enfin voilà. Oui, c'est une façon de dire que voilà, il a trépassé. Mais voilà. Donc Carl Dean, voilà son mari depuis de très longues années. Et voilà, cette chanson lui a été inspirée d'un moment de. Pas vraiment de jalousie, parce qu'elle parle à cette concurrente féminine. Donc Jolene, très belle interprétation du groupe Les White Stripes à l'époque. On les avait vus, il me semble que c'était à l'aéronef. Et en tout cas, ce morceau-là m'avait marqué. Et donc, je vous propose de retrouver la version des White Stripes de Jack White en concert, Jolene. Et Jolene, vous allez l'entendre un peu, ce sera le fil rouge de cette émission, parce que c'est une chanson que j'adore, et il y a vraiment différentes interprétations par de fabuleux interprètes et compositeurs. Voilà, celle maintenant des White Stripes.

0: continuer dans la sensualité de la country music avec Vilma Burgess pour continuer cette émission spéciale Country Music by Woman. Et grand hommage aussi à Dolly Parton. Dolly Parton avec un look inoubliable, blonde, peroxydée, ultra maquillée, ultra lookée. Tout est surchargé, une féminité exacerbée, mais tellement naturelle, tellement elle. Voilà, elle voulait toute petite être trash quand elle voyait ces femmes qui donnaient, enfin qui vendaient leur corps pour survivre. Elle était impressionnée par leur look et elle a voulu leur ressembler sans non plus pratiquer leur métier, mais en tout cas c'était des femmes qui la fascinaient, et donc elle aimait ce côté trash, alors ce qu'on dit vulgaire en français, et en même temps elle est tellement devenue elle-même, et elle est devenue aussi une caricature d'elle-même, et imitée et inimitable en même temps. Voilà, elle a rassemblé toutes les communautés aussi du monde entier.
1: Alors, je pense qu'il y a beaucoup de gens qui ont entendu cette anecdote, mais au cas où, dans les années 80, je pense, elle a découvert qu'il y avait un concours de sosie de Dolly Parton qui s'organisait à côté de là où elle était. Elle s'est inscrite incognito et elle a exagéré son look, c'est-à-dire qu'elle a exagéré sa perruque, son maquillage, ses fringues. Elle s'est inscrite et elle est arrivée dernière, je crois.
0: Ça m'étonne pas. Oui, elle est incroyable. Elle avait comme ça des expériences à mener. Voilà, beaucoup, beaucoup d'humour, en effet. J'ai un petit téléphone qui sonne, mais ça va. Voilà, ça, c'est le plaisir du direct. Dolly Parton, c'est aussi talentueuse dans la création de morceaux, plein d'humour, notamment celui-là. Dès les années 60, elle écrit Dumb Blonde, un message codé au macho de la country music, qui a été aussi un hit à son époque.
1: 67 sur son premier album.
0: Dumb Blonde, tout de suite dans Faster Pussycat.

It wasn't God who made honky tonk angels, qu'on retrouve donc sur une des compiles de country classics de Dolly Parton. Donc l'un des trois CD, voilà, avec cette magnifique voix très très haut portée. On continue l'hommage à Dolly Parton. Je voulais dire quelque chose. L'hommage à Dolly Parton et le titre Jolene. Je vous ai dit, on va en écouter au moins 3-4 versions, on verra le temps qu'on aura, parce qu'il y a encore plein de choses aussi à vous dire, des annonces concerts, donc on va pas trop tarder. C'est celle de Lil Nas X, qui est un jeune homme de la communauté gay de Hollywood. Je pense que oui, il est de par là, de Californie, je sais plus où je me trompe. Enfin, en tout cas, c'est un gars qui vient de du rap, mais qui a beaucoup de culture, je pense, musicale, qui vient du côté du rock and roll et de la country music. Et il a rendu hommage à Dolly Parton avec son Jolene. Et Dolly Parton était auprès de lui quand il a fait cet hommage-là. Enfin, c'est un super. Enfin, moi, c'est un gars que j'aime bien suivre sur les réseaux sociaux parce qu'il a une super pochette d'album où il est super fringué country cowboy sur un cheval. Et ses morceaux sont assez intrigants. Voilà, j'ai découvert ça grâce à mon jeune fils. Je ne connaissais pas. Il m'avait dit ça pourrait t'intéresser. Effectivement, depuis, je surveille quand même ces dates de concert. Bon, c'est toujours très full aux États-Unis. Dès qu'il débarque en Europe, c'est pareil, c'est très discret, mais c'est full. Donc je ne sais pas si j'aurai l'occasion de le voir, mais en tout cas j'ai beaucoup de plaisir à l'écouter. Et quand j'ai entendu qu'il avait fait une interprétation de Jolene, je me suis dit, eh bien voilà, allez jeter un œil à ce que fait ce jeune homme. Il s'appelle Lil Nas X dans Faster Pussycat. Et ouais, mais je pense qu'il est hyper connu, hein, mais enfin, moi il n'était pas connu de mon côté, mais j'adore ce morceau.

0: Lil Nas X, vous êtes toujours à l'écoute de Radio PFM et de Faster Pussycat.
1: Bonjour, c'est Yann Kay. Vous êtes bien sur PFM et vous écoutez Faster Pussycat.

Let's Run Hop On Baby Girl, ce dernier titre de Yann Kay dans Faster Pussycat. Yann Kay qu'on a eu le plaisir de croiser après sa prestation avec les Rancards à Bruxelles. Et le hasard a fait qu'on s'est croisé sur un quai de gare et que l'aventure s'est poursuivie pendant une heure. On a pu papoter et il a pu nous raconter un peu son expérience de Barcelone et puis, son dernier titre qui vient de paraître. Malheureusement, son album est épuisé. On ne sait pas quand est-ce qu'il aura l'occasion de venir en France. On fait un appel à la bienveillance de bons programmateurs par ici, dans le Nord, dans les Hauts-de-France. Et on espère pouvoir partager une scène avec lui. Un garçon tout à fait charmant et élégant, comme on aime ici dans Faster Pussycat, aussi élégant que Dolly Parton. On poursuit dans la country music et cette fois-ci un titre que je vous propose, c'est celui de il faut savoir où je pose mes affaires, de Sandy Posey, qui nous propose le titre What a Woman Won't Do.

0: Un des plus grands titres aussi de Miss Dolly Parton, c'est cette chanson écrite fin des années 60, alors qu'elle voulait prendre son indépendance et quitter l'émission portée par Porter Wagoner, où elle était souvent en duo et elle servait de faire valoir dans cette émission de country music. Et elle s'est longtemps fâchée, il y a une relation d'amour-haine entre les deux, et elle a voulu prendre son indépendance artistique, il a vraiment pas bien avalé. Elle avait écrit un morceau qui s'appelait Joshua, qui avait fait décoller sa carrière, et elle a brisé son contrat à 74, il était très furax. Mais elle lui a écrit une chanson, et c'est cette chanson-là qu'elle lui a écrite, en fait, en hommage à leur relation professionnelle très forte. Mais elle avait besoin, d'être elle-même et de prendre son envol, d'être indépendante. Et c'est une des plus belles chansons rendues célèbre par Whitney Houston dans les années 90-92, plus particulièrement avec le film Bodyguard, et qui en fait pareil, c'est la communauté afro-américaine a découvert en fait que ce morceau n'était pas une chanson originale de Whitney Houston, mais de Dolly Parton. En fait, ils ont découvert cette chanteuse américaine blonde blanche, mais qui les a beaucoup touchés.
1: Beaucoup de gens ne savaient pas que c'était une chanson de Dolly Parton.
0: Non. Donc, et j'adore son interprétation. Avant de terminer l'émission, il y a une annonce concert à faire à venir. C'est ce week-end, ne ratez pas le Béthune Rétro.
1: Béthune Rétro, oui, pour les concerts. Pour ce qui est show de voiture hors du commun, c'est un peu fini tout ça, malheureusement. Par contre, il y a quelques petites choses intéressantes. Alors, on ne va pas faire le détail. Il y a tous les groupes de Rockab qui sont invités et qui vont se produire sur scène entre le jeudi soir et le dimanche fin d'après-midi. Mais on a repéré quand même le Don Diego Trio accompagné par Dick Dickerson, dont on vous dit tout le temps du bien sur cette antenne. Membre des Anthem Youth et de son propre groupe, Dick Dickerson, dont on a beaucoup parlé après le Choc Festival il y a quelques semaines sur cette antenne. Et on aura également MFC Chicken, qu'on a vu justement la semaine dernière à Jet, à
0: l'Excelsior.
1: Super, super concert à ne surtout pas louper. Et là, ils passent en début de soirée, donc c'est vraiment à voir. Ils vont foutre une ambiance du tonnerre. Ils sont vraiment très, très bons, ces Anglais. Andias and the Yucata Brothers, ça, ce sont des locaux, mais c'est excellent.
0: Dans une veine plus
1: soul, blues, etc.
0: On va écouter la voix de Andias avec ses comparses, avec le Can't Stop Now, extrait de leur album Alana, juste après.
1: Et puis nos groupes favoris du coin, des Odotones, Hot Chickens, Jake Calypso, les Gros Derby Loison, ainsi que Lord Diabolique, qui remonte du sud de la France, et puis Mountain Sirens, je crois, quelque chose comme ça, qui mérite d'être vu aussi faire ça. Allez faire un petit tour sur la programmation, faites vos choix, mais ne loupez surtout pas la journée du samedi avec MFC Chicken, et puis Dick Dickerson, et les Courettes aussi le dimanche à 17h sur une des 6 places.
0: Alors voilà, pour vous donner l'eau à la bouche, le Can't Stop Now de
1: Andias
0: and the Yucata Brothers. Attendez, il y a un petit souci de CD. Bah oui, j'ai pas lancé le bon CD, donc forcément ça peut pas, vous pouvez pas l'entendre.

0: Voilà, c'est ainsi que s'achève Fast Stop Cicat, cette fin d'été du mois d'août. On vous retrouve la semaine prochaine. Voilà, là, elle se consacrait au cinéma pendant 12 ans à Hollywood et elle nous proposait cette interprétation, ce titre qu'elle a écrit pour le film « Comment se débarrasser de son patron » avec Jane Fonda et Lily Tomlin.
1: 9 to 5, only.
0: Yes. Bye bye à tous. Et bonne fin de semaine. Bye.
1: See you.

Salut à tous les curieux et fouineuses de bonne musique. Ces variations aujourd'hui largement consacrées aux années 80, puisque Sam va nous rejoindre dans quelques minutes. Le voici, il est arrivé. Il va nous proposer la carrière de Gary Numan. Et puis dans la deuxième partie de variations, Guy nous proposera un polar dans sa chronique Noir c'est noir. Sur PFM, on débute avec Bombay Bicycle Club.

Hot Swords Gone, Bombay Bicycle Club, un groupe du nord de Londres. C'est leur troisième album. Une deuxième tranche de cet album, A Different Kind of Fix. Always Like This.

0: 99.9 Radio PFM, je vous rappelle le nom de ce groupe, Bombay Bicycle Club, Always Like This, un album qui s'appelle A Different Kind of Fix. C'est le moment de retrouver Sam pour nous parler de cet artiste qui sévissait dans les années 80 avec un style de musique dont le terme n'est plus trop utilisé actuellement et qui s'appelle la pop synthétique. Salut Sam.
1: Bonsoir tout le monde, bonsoir Bernard. Donc il sévit toujours, hein, je disais.
0: Il sévit toujours.
1: Et comment? Et comment? Il en est à son 20e album.
0: Oh
1: hein.
0: C'est marrant que, en fait, certains artistes, au niveau de la notoriété, ils sont visibles un certain temps,
1: oui,
0: par rapport à la mode, et puis après, ils continuent à sortir, mais malheureusement, la presse ne s'intéresse plus à.
1: Ouais, tout à fait.
0: Artistes.
1: On parlait de Tok Tok en Orantine tout à l'heure, c'est un peu ça, quoi. Prefab Sprout aussi,
0: ce sont
1: des artistes qui continuent de créer, de sortir des albums, mais qui sont plus ou moins dans l'anonymat.
0: Voilà. Alors là, on va commencer peut-être par le début de la carrière avant de passer les 20 albums. On n'aura pas le temps. On va passer quelques-uns.
1: Ouais, quelques titres. Oui, oui.
0: Gary Numan, donc pop synthétique, hein, c'est vrai que.
1: Oui, pop très synthé, très. Alors, au début de la carrière, il n'y avait pas trop de guitare, hein, c'était beaucoup de synthé, effectivement, basse, batterie, électronique même. Et avant de commencer sous son propre nom, Gary Numan, hein, il était leader d'un groupe qui s'appelait Tubeway Army. Il était le leader et à la fin des années 70. Avec ce groupe, ils ont sorti deux albums. Un premier en 1978, hein, qui s'appelait, comme le nom du groupe, Tubeway Army. Et un an plus tard, donc en 1979, un album que j'aime beaucoup, qui s'appelle Replicas, sorti donc à la fin donc, des années 70. Et je vais vous faire donc découvrir un des singles issus de cet album. Il y en a eu plusieurs. Et c'est Down in the Park. C'est également sorti sur une compile Urg Music War. Je ne sais pas si ça te dit quelque chose. Une compilation live avec plusieurs artistes. Voilà. Il y avait XTC, les Go-Go's, Gary Numan, Echo and the Bunnymen, etc. Voilà. Et ce titre figure sur cette compile vidéo.

0: Bon, il y a déjà l'ambiance de Gary Numan en solo hein, dans le.
1: Oui, absolument, oui, tout à fait. C'est quasiment la même chose. Hein. J'aime bien un peu cette ambiance un peu cold, hein, c'est froid, c'est même le personnage, hein, je ne sais pas si tu le visualises.
0: Oui, mais j'avais vu à l'époque quand tu avais une émission
1: Chorus,
0: dans l'après-midi. Hein. Non, c'était Meyers le samedi, samedi après-midi, oui, Meyers en 80-82.
1: Oui, c'est ça, oui.
0: Et donc on avait de la chance, c'était juste après l'arrivée de Mitterrand au pouvoir, où là il y avait des émissions comme le rock, samedi après-midi, t'imagines.
1: Oh là là,
0: c'est l'histoire. C'était
1: une autre époque, ouais.
0: Maintenant, même avec toutes les chaînes de la TNT, on a très peu d'émissions musicales. Hein. On a que Taratata avec Nagui,
1: point. Ouais, point à la ligne, ouais.
0: Voilà, c'est tout.
1: Exact.
0: Heureusement, donc, les radios associatives sont encore là.
1: Voilà, pour faire redécouvrir aux jeunes générations ce qui se faisait à l'époque.
0: Ah oui.
1: Voilà, donc ça c'était en 1979 avec son groupe. Et donc la même année, hein, comme quoi il était très prolifique, il a sorti son premier album solo, The Pleasure Principle. Donc même chose, pas de guitare, des sons, de la distorsion beaucoup, synthé, des effets sonores, voilà, qui le caractérisaient. Et donc je vais vous faire découvrir... Donc c'était ce premier album solo avec Cars qui a bien cartonné en Angleterre. Hein. Le début de carrière, il a vraiment été au sommet des charts là-bas, très populaire. Bon, avec le temps, ça s'est un peu amoindri, mais à l'époque, c'était le cas. Voilà, je vous fais tout de suite découvrir Cars.

0: Alors, dans sa voix, je trouve qu'il y a un petit peu du Bowie.
1: Oui, bah, il était fan de...
0: Ah ouais,
1: fan de, oui, oui, tout à fait, oui.
0: D'accord, ça explique un petit peu peut-être son travail de voix.
1: Oui, il a peut-être essayé de... Il a été inspiré par son...
0: Ouais, ouais.
1: Par son, enfin son maître entre guillemets quoi, oui. Celui qui l'a inspiré.
0: Alors voilà. Après bah, le succès de ce premier album, il est
1: donc il a tourné, il a fait une tournée qui donc en Europe, enfin en Angleterre principalement, également aux États-Unis. Et alors par contre une petite anecdote, comme quoi à l'époque ça existait aussi, il y a eu un nuage de volcanique, un nuage de cendres qui l'a empêché de
0: ah, oui,
1: poursuivre, oui.
0: Ouais.
1: C'était donc en 1980 qu'il lui a, il a empêché de poursuivre la tournée. Voilà, c'est ça. Et donc, néanmoins, ça ne l'a pas empêché de repartir en studio et d'enregistrer l'album suivant, donc en 1980. L'album s'appelle Telecon. Et là, il avait décidé de réintroduire les guitares, hein, qui étaient absentes des premières compositions de l'artiste. Et donc, ça nous donne un album... Donc, par définition un peu plus électrique, et je vais vous proposer un des singles de cet album Telecon sorti en 1980, We Are Glass, Gary Numan, sur Radio PFM.

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0: monsieur qui a peut-être influencé la musique électronique, hein, peut-être.
1: Oui, sans doute, c'était un précurseur, oui, à l'époque, oui. Donc, un son comme tu l'as peut-être remarqué, un peu plus.
0: Oui, derrière, ouais.
1: Un petit peu plus agressif, hein. On avait fait un bond de quelques années, ceci explique sans doute cela, une évolution musicale logique. C'était donc issu de l'album Metal Rhythm, sorti donc en 1988. Et. Il y en a eu pas mal après, en 89, 91, 92, etc. 20 albums, comme je t'expliquais, hors antenne. Et le dernier est récent. Hein,
0: tu les as tous écoutés?
1: Non. Je ne les ai pas tous écoutés, mais bon. Certains titres de la majorité des albums, mais pas la totalité.
0: Savoir en fait ce que ça donne sur 20 albums, ça ne doit pas être évident, quoi. Mais bon,
1: le collectionneur aussi, ça ne doit pas être évident.
0: Oui, tout à fait. Ouais. Faut suivre.
1: Les éditions limitées, les collectors, etc., etc. Donc on passe maintenant en 1988, on passe en 92 avec l'album Sacrifice.

0: spécial Gary Numan sur PFM, l'écoute de variation avec Sam qui nous retrace sa carrière. Et nous étions avec le titre Magic.
1: Oui, Magic, de l'album Sacrifice, sorti en 1994. Bon, je vais malheureusement pas pouvoir diffuser tous les titres que je souhaite. Donc je vais m'arrêter à l'album sorti en 2000, qui s'appelle Pure. Dernier morceau pour cette séquence, Gary Numan. A Prayer for the Unborn. Bon, lors d'une prochaine session, je vous ferai découvrir un extrait du dernier album, que je n'ai malheureusement pas, mais que je vous ferai découvrir lors d'une prochaine émission.
0: Prochaine émission, ok, voilà. Pas de problème. Il l'a sorti récemment.
1: Il y a vraiment quelques mois.
0: D'accord.
1: Oui, tout à fait, oui. Histoire de découvrir quel est le son actuel de Gary Numan. Et on comparera avec le Gary Numan des débuts. Donc on se quitte avec A Prayer for the Unborn de l'album Pure, sorti en 2000. Gary Numan.
0: Merci Sam, et puis
1: on
0: se retrouve dans quelques semaines pour
1: avec plaisir, Bernard.
0: Nous parler de la carrière d'un groupe. T'as déjà une petite idée peut-être?
1: Oui, Annie Cordy peut-être.
0: Annie Cordy. Eh bien pourquoi pas.
1: Non, je n'ai pas d'idée encore.
0: Gary Numan.

0: après Gary Numan. C'est le moment de retrouver la chronique polar de Guy Noir C'est Noir.
1: Il alla jusqu'au frigo dans la cuisine, attrapa une Stella, la décapsula, s'écroula dans le fauteuil, il regarda autour de lui, soupira, l'appartement, sa vie, le foutoir. Ne me dites pas que ça ne vous est jamais arrivé ce truc, peut-être pas avec une Stella, en tout cas, moi je vois très bien, et avec la Stella. Bon, je ne la répéterai plus, cette marque de bière, on est quand même sur une radio libre et sans pub, mais pas sans pub, puisque je vous emmène en Angleterre. Stephen Larkin, c'est lui le type devant le foutoir, et journaliste, maintenant et avant. En alternance, un chapitre maintenant et un chapitre avant, et ainsi de suite. Maintenant, c'est le début des années 2000. Le livre a été publié en 2003 en Angleterre, traduit en France 10 ans plus tard en Rivage Thriller, et il vient de sortir en poche Rivage Noir. Une sacrément bonne idée pour celles et ceux qui, comme celui qui en ce moment même, et vous y avez droit chaque semaine, vous repeint les oreilles en noir. Une sacrément bonne idée, donc, pour celles et ceux qui étaient passés à côté de ce roman noir qui devrait occuper une place de choix dans la bibliothèque des amateurs du genre. Seul, buvant, réfléchissant, je cite, c'est Stephen Larkin qui nous resitue l'avant, 1984, 17 ans plus tôt, la grève des mineurs. Et il pense en particulier au reportage qu'il a alors signé, c'est d'ailleurs tout ce qui est resté de ce qu'il avait écrit, sa signature, reportage sur les grévistes de Caldwell. Ne cherchez pas sur une carte, la ville de Caldwell, elle est fictive, explique l'auteur Martin Waits, mais cela ne veut pas dire qu'elle n'existe pas, ajoute-t-il. Une manière de dire que cette grève des mineurs, elle, a bien existé, avec une intransigeante, le mot est faible, Margaret Thatcher, qui y est devenue la dame de fer, et une pression particulièrement dure, même si ce sont les mineurs grévistes que l'on a fait passer pour des voyous. Ces histoires d'ouvriers et de salariés que l'on fait passer pour des voyous, ce n'est pas nouveau. Caldwell, donc, Stephen Larkin y revient 17 ans après pour écrire un livre sur cette grève. Il va retrouver des gens qu'il a côtoyés à l'époque. Un joueur de foot de Newcastle dont la carrière a été brisée par un coup de marteau sur le genou. Joueur de foot reconverti dans le travail social auprès des drogués, d'anciens mineurs dont la vie est partie en lambeaux, des criminels qui ne se posent pas de questions sur l'origine sociale de leur cible. Il retrouve aussi sa sœur qui étouffe dans un carcan petit bourgeois. Mais ce retour de Stephen Larkin, c'est l'occasion pour l'auteur de mener de savants allers-retours entre cette fameuse grève et aujourd'hui, au travers de quelques personnages qui portent d'une manière ou d'une autre les traces de la fin brutale, socialement et humainement, de la fin brutale de l'exploitation minière. Né sous les coups de Martin Waits, Rivage Noir numéro 998, une traduction d'Alexis Nolan, deux bonnes nouvelles. La première concerne Martin Waits, né sous les coups et réédité au moment de la sortie en Rivage Thriller de son deuxième roman, La Chambre Blanche. Il va être dur d'attendre l'édition de poche pour le lire. La deuxième bonne nouvelle concerne Rivage Noir, vous avez bien entendu, né sous les coups et numéroté 998. Ce roman n'était sans doute pas loin de faire un numéro 1000, ce n'est pas le cas, et on attend impatiemment le choix de François Guérif, monsieur Rivage Noir, pour le 1000e, hautement symbolique, d'une collection exemplaire. Lisez bien, avec mes salutations les plus Rivage Noir, C'est Noir.

0: Et vous pourrez retrouver les chroniques de Guy.
1: Noir c'est noir sur le site de radiopfm.com. C'est le moment de nous quitter. Nous allons nous séparer avec ce groupe Woo Life. Restez bien sûr à l'écoute du 99.9. Encore de la bonne zik en perspective. Bon week-end et à la prochaine.

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vous, voilà, d'Ange Grunts, votre repère façon rock, punk et metal, ainsi que tout leur sous-genre sur les ondes de Radio PFM tous les mercredis en direct de 18h30 à 19h. Vous êtes bien sur le 99.9 Radio Associative Libre sans pub et surtout improvisoire qui dure depuis 1981. Eh bien, on se retrouve sur les ondes de Radio PFM. J'étais en vacances pendant 3 semaines. J'ai pris un peu le large, rechargé les batteries, écouté de la musique, bien évidemment. J'ai plein de belles choses à vous faire écouter dans ma besace. Et j'ai bien pris plaisir à concocter cette playlist du jour avec découvertes et nouveautés. On va le dire comme ça. Sans plus grande cérémonie, on commence avec Opus Kink, qui nous vient du coup de Brighton, groupe dans la mouvance du post-punk, assez moderne, avec d'autres instruments type saxophone et autres instruments à cuivre et avec souffle. Et ils ont sorti enfin leur premier album, qui est Sweet Goodbye, au courant du mois d'août 2026. Hein, on s'était juste, on va dire, régalé avec quelques EP au fil des années. Enfin, le premier album, donc un petit peu toute la recette d'Opus Kink, donc comme je disais, ce post-punk assez moderne et un petit peu expérimental, et toujours avec aussi un petit peu de part aussi un peu électronique, tout ça. Enfin vraiment, il y a à boire et à manger sur cet album, que je vous conseille d'écouter en son intégralité, parce qu'il est assez émouvant et prenant, je trouve, au passage. Et on va s'écouter le morceau I'm a Pretty Showboy, certainement de mes morceaux favoris du LP, et qui va ouvrir le 165e numéro de Schgrenzer.

On écoutait le morceau I'm a Pretty Showboy des Anglais de Opus King. Ça nous vient donc de la ville un peu de musique par excellence en Angleterre, Brighton. Et on est sur cette mouvance post-punk assez moderne et autre expérimentation. Avec quand même sur ce morceau un petit peu à l'ancienne, la ligne de basse et un petit peu, aussi cet aspect un peu électronique, j'aime beaucoup. C'est sorti sur leur tout premier album, enfin, qui est de Sweet Goodbye. C'est sorti au courant du mois d'août 2026. Et c'est une sortie en autoprod, donc propre. Vraiment propre. Pour la suite, on se déplace du côté des Pays-Bas pour Iguana Death Cult. Pour être honnête, je pensais que c'était un groupe de stoner. Genre vraiment le stoner bas du front. Franchement, ça parle d'Iguana Death Cult. Enfin voilà, il y a toute une recette pour que ce soit du stoner. Et même pas en fait. C'est un mélange post-punk, garage, un peu psyché aussi. J'ai l'impression d'avoir la rencontre entre Tramaos, hein, assez connu du coup chez les Bataves, et aussi un peu aussi la mouvance aussi pour le côté garage. Enfin, des univers qui se rencontrent et c'est franchement très cool. J'ai donc découvert au travers de leur tout dernier album qui est sorti en novembre 2025, qui est Guns Out, et un album de genre 35 minutes, 30-35 minutes, ça fait complètement le taf pour les découvrir. Ils ont une pléthore d'albums dans leur discographie. Et on va s'écouter le morceau Need a Friend, 3 minutes 15, hein, le format radio, pour vous donner envie d'écouter un petit peu plus de Iguana Death Cult. Hein. Vous êtes toujours dans Grunts sur PFM 99.9.

Qu'est-ce qu'on écoutait ? On écoutait la morceau Need a Friend des Néerlandais de Iguana Death Cult. Hein, ne pas s'y méprendre, c'est pas du stoner, c'est plutôt du post-punk, garage, un peu psyché aussi. C'est très très cool, c'est issu de leur dernier album qui est Guns Out. Et My Bad, j'ai annoncé novembre 2025 en préambule et c'est sorti en avril 2026. J'ai confondu avec le groupe d'après. Et c'est une sortie Green Ray Records. Et vous êtes toujours à l'écoute d'Hush Grunts sur les ondes de Radio PFM sur le bon vieux 99.9 pour le 165e numéro d'Hush Grunts. C'est le retour de Vivien, pour ceux qui n'avaient oublié comment je m'appelais derrière le micro. Sur retour de vacances et beaucoup de choses à vous faire découvrir, à écouter avec le plus grand des plaisirs. Et donc, je disais, oui, j'avais un petit peu emmené les pinceaux, les crayons sur les sorties d'albums. On va du côté de l'Allemagne pour Wokan, donc groupe stoner, heavy psych, tous ces trucs là. Enfin, c'est plutôt bien perché, c'est sur des gros riffs et aussi une voix féminine très très cool, entre bonne vocalise et voix assez rock pour un peu embrasser le côté stoner. Ils viennent sur Arras d'ailleurs prochainement, le 23 octobre. Ils seront au Pharos en concert et avec en première partie les copains de Miard de Lille aussi, qui sévissent dans un bonbon stoner. Et donc j'ai découvert Wokan au travers de leur dernier album qui est Axiom, donc sorti même pas en novembre, c'était en août 2025, qui est donc oui sorti en novembre 2025 cet album. Et on va s'écouter le morceau Wicked, Sick and Twisted pour se faire une idée du son de Wokan. C'est parti.

le petit fade out. Allez hop, on était à l'écoute du morceau Weak, Sick and Twisted des Allemands de Wukan. Et c'est une superbe chanteuse. Et sur ce morceau, une basse, ça groove, j'aime beaucoup. Et c'est issu de leur dernier album qui est Axioms, sorti fin novembre 2025. C'est une sortie Long Branch Records. Et si vous voulez voir Wukan en live, eh bien, ils seront sur Arras le vendredi 23 octobre au Pharos avec les Lillois de Miar en première partie. Coucou les copains. Et les billets, je crois, c'est entre 3 et 10 euros. Enfin, c'est la grille tarifaire assez longue comme mon bras du Pharos. Hein, à vous de vous y retrouver. Moi, je suis même pas dans le CUA, donc je suis niqué. Mais franchement, je vous conseille fortement de venir à ce concert, soutenir les initiatives locales et les scènes locales et aussi les artistes en général, et aussi soutenir le bar, c'est important. On continue notre petit bonhomme de chemin dans notre odyssée. On continue notre petit bonhomme de chemin dans notre odyssée musicale avec la sortie du deuxième album de Get Down Services. Donc on n'est pas trop dans le rock tout ça, mais un peu l'idée post-punk tout ça, la boîte à rythme et un peu électro tout ça. Et d'ailleurs le duo de Get Down Services s'en sort un petit peu de ces carcans avec ce nouvel album qui est Massive Champion, avec des trucs un peu folk des fois, des trucs un peu plus légers. Ça reste un peu groovy, ça aborde des sujets un petit peu plus durs, tout ça. C'est assez intéressant, j'ai été surpris à la première écoute, mais franchement, c'est vraiment un album de la maturité, sans vouloir jouer un peu sur les formules clichés. Vraiment un album super sympa, et on va s'écouter le morceau Stop Living, hein, qui groove bien, qui fait un peu funky sur les bords, mais sur un tempo assez lent, je trouve. Donc on s'écoute ça sur les ondes anciennes de la bande 99.9 FM de PFM. Radio provisoire.

On a blasté dans les baffles des studios de Radio PFM le morceau Stop Living des Anglais de Get Down Services. Donc sur un petit peu post-punk boîte à rythme, là un petit peu funky quand même sur ce tempo. Et c'est issu de leur deuxième album qui est sorti en août 2026, qui est Massive Champion. Et toujours une sortie Breakfast Records, je crois qu'ils étaient aussi sur ce label lors de la première sortie. Et pour terminer, c'est l'heure déjà de terminer l'émission. On finit au Japon pour le camarade Duran que certains ont déjà vu sur Arras. Donc oui, hard rock, stoner, enfin voilà, ça fuzz, ça groove et c'est très très cool. J'avoue que j'avais pas trop suivi son actualité depuis quelques temps. Et il a sorti un album l'année dernière qui est Vornak, donc bon port d'entrée à ce que fait Duran. Enfin, c'est son nom et aussi le nom de son groupe, hein, ils sont trois là-dedans. Et c'est une bonne porte d'entrée par rapport à tout ce qu'il fait, parce que eh ben, le camarade fait quand même beaucoup de choses. Et on va écouter le morceau pour se

Le jeudi à 23h et il y a le vendredi à 22h, juste après 22h30, il y a la rediff des comptines du Forgeron pour terminer la semaine en beauté, émission dans laquelle j'officie également. On se retrouve aussi le samedi de 13h30 à 14h après l'apéro, aussi dans la nuit de samedi à dimanche de 3h30 à 14h pour les couches tard ou les leftos, et enfin le lundi de 20h à 20h30. C'est plutôt pas mal, comme je disais. Sinon, bah, si vous n'êtes pas assez de m'écouter, bah déjà c'est gentil. On peut se retrouver également sur notre bon vieux site internet tout beau, tout mignon, tout rouge, et qui est www.radiopfm.com, où j'essaie de mettre en ligne la dernière émission en temps et en heure. On se quitte donc avec le garage hard rock, un peu stoner blues. Enfin, il y a beaucoup d'inspiration de Duran, groupe japonais, et son frontman Duran, du coup, que certains ont connu sur Arras, avec le morceau Rusted Jails, issu de son dernier album en date, sorti en novembre 2025, qui est Vornak, et c'est une sortie Electric Gospel Records. D'ici là, des bisous, des câlins, ne courez pas avec des ciseaux surtout, et de bonnes aventures et découvertes sur les ondes de Radio PFM.

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0: Bonsoir à tous, bonsoir à toutes. Vous êtes bien. Allez, je viens de couper la parole comme un énorme malpropre. Excusez-moi.
1: Le retour de Serge.
0: Et il s'impose déjà direct. Voilà, Mascu représente. Toutes mes excuses. Je t'en prie, Inès, commence le truc. Désolé.
1: Voilà, un début d'émission bien chaotique. Non, mais bonsoir à tout le monde. Après, Serge, si tu veux marquer ton retour à l'antenne, surtout, n'hésite pas. Bienvenue dans l'émission L'Envolée. Comme tous les vendredis de 19h à 20h30 sur fréquence Paris Pluriel 106.3. L'Envolée, c'est quoi ? L'Envolée, c'est une émission de radio et un journal qui lutte contre tous les lieux d'enfermement, prisons, centres de rétention administrative, hôpitaux psychiatriques, prisons pour mineurs. Et cette lutte, elle se fait par et avec les personnes à l'intérieur et leurs proches. Et donc, cette radio et ce journal, ça veut être le porte-voix de toutes les personnes enfermées. Donc, on rappelle que le journal est sorti il y a déjà quelques mois maintenant. Il est gratuit pour toutes les personnes à l'intérieur, donc n'hésitez pas si vous souhaitez vous abonner. Et on rappelle que les abonnements de l'extérieur permettent de financer les envois à l'intérieur. Et on a une grosse émission aujourd'hui.
0: On va commencer. Non, c'était toi.
2: Non, c'est ça. Non, on dit qu'il y a autour de la table, peut-être
0: oui.
2: En premier. Et ben, du coup, il y a Serge qui fait son grand retour parmi nous. On est trop contents de l'avoir autour de la table. Il y a Serge, du coup.
0: Salut tout le monde.
2: Il y a Inès aussi.
1: Salut.
2: Et il y a Gabriel au bocal.
3: Salut.
2: Et il y a donc Zéro qui vous salue.
0: Et donc on a une grosse émission comme on disait, donc on va commencer par parler un petit peu de la canicule et cette situation pour l'intérieur. Après derrière on va continuer avec une lettre d'Étienne qui est un prisonnier kanak. On va suivre avec une lettre des proches des gens qui sont enfermés dans le QLCO de Condé. Et on va suivre cette lettre avec trois coups de fil de proches qui vont décrire en fait c'est quoi d'aller voir son frère, son père, son mari, dans ce QLCO. L'enfer sur terre, hein, voilà. Mais donc on va décrire tout ça. Mais avant, vous pourrez pas nous appeler au téléphone parce qu'il y aura plein de contacts. Mais par contre, tout au long de la semaine, vous pouvez nous appeler.
3: Donc, vous pouvez nous appeler au 07 53 10 31 91. Vous pouvez aussi nous envoyer un SMS ou un message sur les plateformes de messagerie sécurisée. Vous pouvez toujours nous écrire au 1 rue de la Solidarité, FPP, 1 rue de la Solidarité, 75 019. Pour les mails, c'est contact@l'envolée.net. Le site internet, c'est l'envolée.net et on est aussi sur Insta à l'envolée-journal.
0: Et je suis absolument désolé parce que je pense que je t'ai mal dicté le truc, mais c'est le numéro de téléphone, c'est le 07 53 10 31 95. Toutes mes excuses. Voilà, un retour en fanfare. Et il faut bien le sbeul. Comment rajouter du chaos dans un monde qui est déjà bien chaotique. Voilà, super transition. Déjà, on voulait un peu commencer par parler de la canicule. Ça fait quand même deux fois qu'il y a des canicules. On entend beaucoup parler dans la presse du vendeur de glace qui vend ses glaces et tout ça, qui est content et tout ça, que les animateurs de météo se font engueuler et tout ça, mais par contre on parle jamais de c'est quoi être en prison en canicule. C'est proprement insupportable. Il n'y a pas d'autre mot. C'est des bâtiments qui généralement sont extrêmement vieux. C'est des bâtiments qui sont aussi extrêmement lourds en termes de murs et tout ça, et donc qui font qu'en fait la chaleur elle reste emmagasinée de manière hyper importante, et ce qui fait que vu que la nuit tu peux pas créer bien évidemment des courants d'air parce que tu es enfermé dans ta cellule et tout ça, mais en plus la température elle redescend pas parce que les murs ils restent chauds, et donc en fait tu peux pas aérer ni même en fait tu continues à supporter porter la chaleur. Enfin voilà quoi. Enfin chacun a déjà fait le test chez soi. Tu mets la main sur ton mur, en fait ton mur il est encore bien chaud. Bah là, t'imagines le truc multiplié par 10 quoi. Voilà, et le tout à 3 ou 4 par cellule quoi.
1: Et c'est quelque chose qui s'aggrave avec plein de nouvelles installations dans les prisons et en particulier dans les QLCO dont on va parler, puisque là maintenant, pour plein de raisons, alors dans les QLCO, c'est soi-disant pour limiter le risque d'évasion, au Beaumet, c'est pour pas gêner les riverains, mais il y a des caillebotis qui sont installés sur les fenêtres. Et ça fait que c'est quasiment impossible d'aérer. Alors, on a dit que tu ne peux pas faire de courant d'air, mais ça empire encore plus la situation, quoi. Donc, tout le monde dit oui, les nouvelles prisons, des meilleures conditions, etc. Mais en fait, pas du tout. Et on voit bien que ce n'est pas du tout le confort, entre guillemets, des gens à l'intérieur donc c'est une préoccupation quoi.
0: Et on se rappelle en fait de ces matons qui cassaient des ventilos dans ce genre de période et tout. Voilà, devrait nécessairement avoir des ventilos fournis à tout le monde pour les gens à l'intérieur. Voilà, ce qui n'est pas fait. On doit aussi parler des cours de promenade parce qu'en fait c'est très rare que ça soit un peu abrité ou à l'ombre et tout ça. Voilà, on met pas d'arbres dans les cours de promenade et tout pour soi-disant des questions de sécurité, mais en fait c'est le seul truc qui pourrait un petit peu protéger. Et l'autre truc aussi c'est l'odeur. Voilà, parce que bon bah souvent en fait sous les coursives il y a un certain nombre de détritus en fait et puis qui commencent à macérer et qui te rajoutent en fait une odeur absolument affreuse. Voilà. Donc, comme d'hab, en fait, la réponse à ça, ça doit être de libérer le plus de personnes. Voilà, parce que c'est la seule solution pour pas subir la canicule à l'intérieur d'une prison, c'est de ne pas enfermer les gens, tout simplement. Voilà, en gros pour les trucs voilà, et quand il y a des gens qui font entrer soit des piscines voilà, comme ça arrive très très très rarement et tout ça, bah, c'est totalement compréhensible et qu'on n'en fasse pas une vieille panique morale à la con là-dessus.
2: Surtout quand les gens à l'extérieur ils font, enfin normal quoi, tout le monde veut avoir accès à de l'eau, donc en fait aussi c'est le but en fait justement de ce genre de moment en fait, et on voit ce que tu raconte sur les matons qui vont chercher des ventilos en fait, qui est nécessaire en fait au fait que les gens survivent dans des espaces en fait où même nous vous imaginez, enfin on survit pas et donc imaginez dans une cellule de 8 mètres carrés en fait ce que ça fait, donc le but c'est aussi du coup pour les matons de faire souffrir encore plus les gens quoi, et de les mettre dans des conditions encore plus, et sur les cours de promenade c'est un vrai truc ça aussi de y a toujours plus de béton et là ils ont fait vraiment que rajouter du béton dans les cours de promenade et genre vraiment tous les espaces verts, et en fait c'est quand tu sors en promenade en fait tu crèves de chaud, tu peux pas rester au soleil et c'est donc le seul moment de ta journée où tu peux sortir et tout, et ben en fait c'est un moment qui est niqué aussi par les installations, par pendant comment sont construites les prisons en fait, et ben voilà ça se voit, et du coup faut moi je suis d'accord.
0: Puis il faudrait qu'il y ait les douches en fait qui soient à l'extérieur là-dessus pour pouvoir se rafraîchir, ce qui arrive dans certains endroits quand elles sont pas complètement niquées et puis quand on répare jamais, il faudrait foutre des points d'accès à l'eau à chaque fois dans chaque cours de promenade, ce qui est pas le cas. Enfin voilà, en fait il y a un certain nombre de trucs qui auraient à faire mais qui sont absolument pas faits, et on rappelle que le premier truc vraiment à faire c'est de libérer les gens
1: et pas de faire ce qui est fait actuellement, c'est-à-dire d'entasser les gens à 3 voire plus dans des cellules, parce que le fait d'être entassé aussi, la chaleur corporelle ça monte aussi quoi, donc avec les matelas au sol etc, ça fait partie des facteurs du moment qui rendent les conditions particulièrement insupportables en cas de canicule.
2: Et on pense aussi à tous les gens qui sont en mitard dans des conditions où en gros ils ont pas très peu d'accès à l'eau, enfin il y a aussi tout, enfin dans des conditions de mode d'enfermement genre, enfin vraiment, et où la chaleur ça rend encore plus insupportable des conditions qui sont déjà voulues comme insupportables pour te faire craquer en fait, et du coup voilà, on pense à vous, on vous envoie plein de force pour cette période qu'on espère la plus courte possible, mais je crois que c'est pas l'esprit du moment genre
0: malheureusement. On va passer à une lettre
1: d'Étienne. C'est une lettre qui date du 26 mai 2026. Bonjour ou bonsoir l'équipe de l'Envolée. Avant tout, merci pour le courrier, ça m'a fait énormément plaisir. Je vous ai répondu juste après réception, mais aucune nouvelle de votre part. Sûrement quelqu'un qui ne veut pas que je parle un peu trop. Je suis sortie de l'isolement le 26 janvier 2026 et j'ai été transférée au CD de Varennes-le-Grand, comme vous l'avez constaté avec le collectif Solidarité Kanaki. J'avoue, l'isolement, ça brise un homme ou une femme, surtout les quartiers sécuritaires et les quartiers de haute sécurité. Chaque jour est un combat sans fin, mais ça nous forge un mental, plus que hors norme, comme les frères qui sont au CP de Vendin-le-Vieil. J'avoue, il faut lutter contre ça et créer de la solidarité. À l'UDV, donc l'unité pour détenus violents, impossible pour ma part de faire des activités ou des promenades avec personne. Un coup de folie, j'avais besoin d'avoir des nouvelles de mes proches et du coup je me suis procuré un tel. Ça va, pas de poursuite interne. J'ai pu travailler jusqu'à ma sortie de l'UDV le 26 janvier 2026. On est suivi par des psychologues, des addictologues, SPIP et les différents services pénitentiaires. C'est renouvelable tous les 3 mois et c'est 9 mois max. Isolement total, chaîne Wi-Fi et Xbox autorisées, mais le reste est interdit. Personnellement, j'étais bien là-bas, à 45 minutes d'Orléans. J'avais des virements tous les mois, des courriers tous les mois, des colis. En gros, c'était carré. Aujourd'hui, je suis à terre, mais jamais KO. Ça peut avoir des impacts sur ma peine, tout dépend de mon comportement. Personnellement, je pense qu'on a fait tout le possible pour que le reste de ma détention, je sois tentée de repasser à l'acte. Big up à toute l'équipe et les auditeurs de l'Envolée. Prenez soin de vous et faites attention à vous. Étienne, alias Foufou, plein de force.
2: Bah, merci beaucoup Étienne pour cette lettre. Déjà peut-être pour resituer, du coup Étienne, c'est un correspondant de l'Envolée qu'on a depuis un an et demi, depuis du coup sa déportation de Kanaki à la France. Et peut-être pour resituer, du coup, c'est parce que du coup il y a pas mal d'échanges de lettres et cette lettre elle fait suite à une autre qu'on avait reçue il y a un mois et demi, 2 mois. Du coup, lui, en gros, il a fait partie de révolte à l'intérieur, en fait, à la prison de Nouméa. Et du coup, il a été déporté, en fait. Le but était totalement répressif, en fait, et de faire que les personnes qui se révoltent, en fait, soient déportées à plus de 10 000 km de chez elles, sans contact avec leurs proches. En gros, il a été prévenu 2 heures avant. On lui a dit, bon, bah voilà, genre, fais ton pactage. Et on lui a fait signer un papier, il y a des gens qui ont refusé, enfin voilà, et en fait on ne leur a même pas dit, ils n'ont même pas pu prévenir leurs proches, et donc il a été déporté, donc lui ça va faire bientôt plus d'un an.
0: Ouais, ouais. Je pense 2 ans.
1: Ça va faire deux ans.
2: Du coup que voilà, il est en prison en France, donc loin de sa famille, et donc il raconte, il a été donc dans ses UDV, donc unité détenue violent, et là il revient dans cette lettre sur ce que c'est quoi du coup... une UDV, en fait le contrôle, en fait que en fait c'est des gens, en fait qui pètent un câble, c'est-à-dire qu'ils vont, en fait, genre il y a trop de pression, ils vont genre péter un câble à l'intérieur, ensuite on les met dans ces UDV où en fait où on va pouvoir du coup le contrôler. C'est ce qu'a raconté dans cette lettre, encore plus en fait tout ce qu'ils font, tout leur mouvement et surtout leur mettre encore plus de répression dans la gueule, quoi. Et c'est ce truc qu'il raconte sur il essaye de se procurer un tel, et il se procure un tel pour parler juste à sa famille, parce qu'en fait il peut pas les voir en parloir, enfin c'est une galère, quoi. Ça le fait flipper de la répression qui peut prendre à l'intérieur, et voilà, je sais pas si vous...
0: Non, bah peut-être remettre un peu dans tout ce contexte, et le fait que là récemment, en fait, tous les gens de la CCAT, ils ont été, pas encore complètement innocentés, mais en gros quand même, en tout cas pour l'instant, il n'y a plus de charges qui reposent contre eux, à voir qu'est-ce qui va se passer sur les appels et tout ça. Le truc, c'est que les gens de la CCAT, c'est les politiques un peu au-dessus et tout le bordel, et en fait ils ont fait preuve d'assez peu de solidarité avec les autres Kanaks qui ont tous été déportés, souvent pour des excuses un peu bidons et tout ça. Aller regarder quel est le profil des gens et tout ça, et surtout en fait dans la pratique, en fait ce qui s'est passé, c'est surtout qu'il fallait pas que ça soit utilisé dans les négociations qu'il y a pu avoir et tout ça là dans leur château et tout là il y a un an et quelques, c'est un vrai truc, parce que voilà, tous ces gens là qui ont fait de la détention provisoire et tout ça là, ils disaient tout ça, solidarité Kanaki, et tous les gens qui ont fait un gros taf assez fort, et on a eu Julie qui fait partie, mais qui c'est elle n'est pas toute seule à avoir fait tout ça. On portait, là, à ce moment-là, c'était important et c'était utile. Voilà. Et puis après, une fois qu'ils ont été libérés, ils n'ont pas fait preuve de grande solidarité. Et là, encore moins. Voilà. Et donc, ils ont un peu parlé le moment où on a retrouvé le corps de Frédéric Groschin, voilà, qui a été retrouvé mort il y a 2 mois et demi, peut-être un peu plus, voilà, avec des trucs très, enfin voilà, en tout cas c'est pour des raisons de santé, mais on sait pas quoi et on sait pas encore vraiment précisément ce qu'a fait le médical ou surtout ce qu'il n'a pas fait, voilà. Donc en fait c'est aussi pour rappeler en fait tout ce contexte là et l'autre dernier truc, c'est en fait qui paye le rapatriement après derrière quand tu rentres, quand tu sors de tôle et voilà. Donc on voit bien que c'est vraiment une triple quadruple répression qui s'abat sur eux et qu'en fait y a des gens qui vont faire les gros titres parce que c'est des gens qui sont importants, mais en fait les prisonniers du quotidien quoi là à ce moment-là on en a plus rien à foutre, et c'est encore la preuve que cette distinction qui peut exister entre des prisonniers soi-disant politiques et des autres qui ne le seraient pas, c'est vraiment absolument n'importe quoi. Voilà, et en tout cas le fait de faire cette distinction là ça a des effets concrets sur le fait que y a des gens qu'on oublie et d'autres gens qui sont pas oubliés. Voilà, donc je pense que c'est un peu important de le rappeler, et de rappeler aussi que quand t'enfermes des gens comme ça, c'est ce qu'il dit quoi. En fait, t'as envie de refaire des dingueries quoi. Mm-hmm. En fait, voilà. Mais bon, ils le savent très bien, et c'est pas, ça fait partie de leur truc quoi.
1: Et par rapport à ce que tu dis, la solidarité à géométrie variable et le fait que tous les déportés kanaks n'ont pas forcément été inclus dans cette solidarité-là. Ça contraste aussi un peu avec cette lettre d'Étienne, puisque dans cette lettre, lui, il exprime aussi sa solidarité avec les personnes enfermées à Vendin. Et donc, pour contextualiser un peu, parce que nous, on a les échanges, quand il dit les personnes enfermées à Vendin, il parle des personnes en QLCO. Il y a aussi des liens et des formes de solidarité. Et c'est très chouette dans ta lettre. Avec les personnes qui subissent d'autres formes d'enfermement et avec lesquelles, là non plus souvent, il y a quand même assez peu de solidarité.
2: Ouais, ou tout le monde en d'ailleurs, hein, parce que
1: carrément
2: ils prennent cher aussi.
0: Puis on aura, je pense, un peu peut-être, on va voir comment se déroule la suite de l'émission et tout ça, mais revenir un peu sur la construction de Condé et tout ça, qui était aussi, au début annoncée comme étant un truc pour gérer les détenus violents et tout ça, qu'on devait mettre seulement un certain temps, voilà, et qu'en fait ça s'est retrouvé à être une machine à broyer les gens. Et en fait, on se rend compte que ce modèle-là, en fait, il s'étend sous des formes différentes à de nombreuses prisons. Soit à travers les quartiers d'isolement, mais soit à travers des quartiers un peu chelous qui sont en train de créer. Et donc, ils font. Enfin, ça fait aussi sens, et ça fait le lien avec la lettre qu'on va lire après, d'avoir transformé Condé maintenant en QLCO, parce qu'en fait, elle a joué son rôle de prison expérimentale. Et maintenant, ce modèle, il peut être envoyé à d'autres endroits. Et maintenant, on le fait retester un nouveau truc, et qui, malheureusement, risque de s'étendre, puisqu'ils ont déjà annoncé qu'ils allaient créer des QLCO, 8 QLCO un peu partout en France.
1: Et c'est pas que risque, hein, il y a déjà des pratiques qui sont mises en œuvre dans les QLCO qui ont été étendues à plein d'autres prisons. Et je pense qu'on aura le temps d'en reparler dans cette émission.
0: Donc on passe. Non, tu voulais rajouter.
2: Ouais, non, je voulais du coup te dire merci, Étienne. Et du coup aussi rappeler que en fait l'amnistie c'est pour tous les prisonniers kanaks, et que du coup il y a toujours des prisonniers kanaks qui sont à l'intérieur, dont Étienne, et que du coup il y a eu quand même des forts élans de solidarité. Du coup. Ici en France métropolitaine, du coup, en fait, ces idées de solidarité, il faut rappeler qu'il ne faut pas qu'elles s'arrêtent, parce qu'il y a des gens qui sont sortis, et qu'il y a toujours des gens à l'intérieur qui ont besoin de cette solidarité. Donc n'hésitez pas. Quoi.
0: Et il y a toujours ouvert la cagnotte de solidarité kanaki qui a bien besoin d'être renflouée. On passe donc à la lettre qui a été écrite. En collaboration avec des proches de prisonniers en QLCO, qui décrit en fait c'est quoi d'avoir un proche, et donc ça réunit en fait un certain nombre de situations qui ont été vécues par les gens.
2: Les proches des prisonniers du QLCO de Condé-sur-Sarthe dénoncent des maltraitances visant à détruire tout contact humain. Nous sommes des filles, fils, mères, pères, frères et sœurs de personnes enfermées au quartier de lutte contre la criminalité organisée, QLCO, de la centrale de Condé-sur-Sarthe. Nous traversons régulièrement la France pour rendre visite à nos proches au parloir, où nous sommes séparés d'eux par une vitre hygiophone. L'administration pénitentiaire se défend à interdire tout contact, parloir, cabine téléphonique, avec les proches. Mais il est clair que les maltraitances décrites ici visent à rendre les visites aussi contraignantes et traumatisantes que possible, pour nous décourager de venir voir les proches et pour leur faire péter les plombs. Ils sont prévenus ou condamnés, mais pas nous. Pourtant, nous aussi, nous sommes punis. Et nous faisons les frais de la politique sécuritaire de l'administration pénitentiaire et de son ministre Darmanin. Les parloirs hygiophones qui rendent tout contact direct impossible portent déjà atteinte à nos besoins humains fondamentaux. Mais en plus de cette torture légalisée par la création des QLCO, nous subissons toute forme de maltraitance arbitraire, tolérée, voire encouragée par l'administration. Comme l'abri famille a été détruit pendant les travaux d'aménagement, nous devons attendre une heure dehors, qu'il pleuve ou qu'il vente. Sur le parking, les proches subissent des coups de pression des surveillants, qui vont parfois même jusqu'à appeler la police. Il y a des fouilles de voitures, et les personnes qui se servent de leur téléphone sont menacées au prétexte qu'ils prendraient l'établissement en photo. Certains visiteurs se sont vus suspendre leur parloir pour ce genre de motif. L'entrée au parloir nous est refusée pour toutes sortes de motifs absurdes, alors qu'on a fait des centaines de kilomètres. La durée des parloirs a été réduite, mais on nous demande d'être présents une heure à l'avance. Et pour 5 minutes de retard, c'est-à-dire 55 minutes avant le parloir, on nous refuse l'entrée. Ou alors, c'est un numéro de carte d'identité qui ne correspond pas à celui du permis de visite, même si la visiteuse montre d'autres documents prouvant son identité. Et la personne a encore été refoulée au rendez-vous suivant, alors que la SPIP l'avait assuré que la rectification avait été faite. Au QLCO, les surveillants sont tous cagoulés. Devons-nous laisser traumatiser nos enfants qui veulent voir leur père ou leur oncle ? Comment supporter de n'être en contact qu'avec des individus au visage masqué ? C'est d'autant plus absurde que certains d'entre nous, qui venaient déjà au parloir avant l'ouverture du QLCO, reconnaissent les surveillants. Les enfants font beaucoup de cauchemars après les visites, d'autant que certains cagoulés effectuent des palpations sur des très jeunes enfants, au prétexte que le portique à ondes millimétriques serait inefficace sur les individus de moins de 100 cm. En effet, en plus du contrôle drastique, avec passage au détecteur de métaux et au rayon X, dont les visiteurs font déjà l'objet dans toutes les prisons, nous devons en plus inaugurer cet autre appareil détecteur d'objets illicites, alors que nous restons toujours séparés de nos proches par une vitre. Ce portail donne encore lieu à d'autres renvois arbitraires. Un visiteur s'est vu refuser l'entrée à cause de son capteur pour le diabète, et ses parloirs ont été suspendus pour tentative d'introduction de denrées alimentaires, à cause des bonbons qu'il doit avoir sur lui en cas de crise d'hypoglycémie. Comme le portail à ondes millimétriques ne fait que désigner des zones corporelles où il croit détecter des anomalies, sans plus de précision, au moins deux femmes en période menstruelle se sont vues refuser l'entrée au parloir à cause de leur protection périodique. En théorie, dans les autres établissements, les prisonniers peuvent appeler de la cabine téléphonique quand ils veulent. Au QLCO, les appels sont limités à quelques heures par semaine sur des créneaux restreints, qui changent régulièrement, mais toujours en pleine journée, quand les enfants sont à l'école et nous au travail, rarement le week-end. C'est pourtant vital de pouvoir communiquer avec ceux qu'on aime, et ça prend un tour drastique quand un petit est malade et qu'on ne peut pas donner de ses nouvelles à son père. Nous payons l'option lettre suivie de la poste pour être sûr que nos courriers parviennent à nos proches, et même comme ça, nos lettres mettent des semaines à arriver, quand elles ne sont pas retenues par la prison. Pour apporter des vêtements aussi, le règlement est encore plus appliqué qu'ailleurs. Il faut annoncer par téléphone à notre proche ce qu'on va lui apporter pour qu'il fasse une demande écrite à l'administration. Et parfois, c'est impossible à coordonner du fait de la restriction des communications. Les habits que les surveillants ne transmettent pas aux prisonniers finissent dans un mystérieux vestiaire au lieu d'être restitués à la famille. À cause d'interdictions arbitraires, nous conduisons des heures sur des centaines de kilomètres. Nous payons l'essence, les péages, le train, le taxi et les nuits d'hôtel pour voir nos proches, sans jamais savoir si on nous laissera entrer ou non. Ça nous met la boule au ventre. Pour nous décourager d'aller voir nos proches, ils nous traitent comme des chiens. Et ces conditions risquent de s'étendre à toutes les prisons si nous laissons faire. Ils veulent nous briser, ils veulent nous isoler, mais l'union fait la force et nous nous unissons pour dénoncer tout ça.
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0: On est toujours à l'écoute de l'envolée sur Fréquence Paris Pluriel. Je vous rappelle rapidement les contacts. 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Vous pouvez nous écrire à FPP 1 rue de la Solidarité 75 019 Paris ou par mail contact@l'envolée.net. Le site internet c'est l'envolée.net et le compte Instagram c'est l'envolée-du-bas journal.
1: Et donc là, on est donc on enchaîne sur cette deuxième partie d'émission qui va faire le lien avec la lettre qu'on vient de lire et qu'on n'a pas commenté, mais tout ce dont on va discuter, ça fait écho à cette lettre. Et donc, on est avec une personne qui est proche de quelqu'un enfermé au QLCO de Condé-sur-Sarthe. Tu nous entends ?
2: Oui, je vous entends.
1: Salut et merci beaucoup d'être présente et de nous appeler dans cette émission.
2: Oui, bonsoir.
1: Voilà, donc les premières choses qu'on, enfin voilà, on va parler dans cette émission surtout de tout ce que ce QLCO ça fait aux proches et des conditions vraiment inhumaines qu'on vous impose. Du coup, toi, il me semble que tu avais un premier truc à raconter par rapport à tout ce qui se passe au parloir.
2: Moi, j'ai mon mari qui est incarcéré là-bas, à la prison de Condé-sur-Sarthe. On a un enfant en bas âge. Et quand on doit y passer, voilà, quoi, on a les enfants qui sont palpés. Il ne faut pas sonner. Un pli sur le vêtement, on est recalé du parloir. Pour les protections hygiéniques, c'est pareil. Il suffit qu'on soit imposé avec les filles. On ne peut pas rentrer parce que ça sonne, ils détectent quelque chose. Par exemple, je connais une famille qui a des plaques métalliques dans le corps et même ça, on leur demande des justificatifs et quand on le fournit, on nous demande que ce soit écrit à vie alors qu'on ne peut pas décider si ça va rester ou pas dans notre corps. Et voilà, il y a le palpage des enfants de 3 ans comme enfants de 10 ans, n'importe quel enfant.
1: Ouais, parce que du coup, quand les enfants sont assez jeunes, c'est ça, ils ont le droit de passer de l'autre côté de l'hygiaphone parce que du coup, on rappelle que une des conditions qui est imposée aux familles et aux personnes à l'intérieur à Condé, c'est les parloirs hygiaphones, hein, c'est-à-dire que on est séparé par une vitre en plastique de la personne qu'on va voir.
2: Oui, seuls les mineurs peuvent passer de l'autre côté avec le parent.
1: Et donc la contrepartie de ça, c'est que les matons imposent des palpations. Les enfants sont palpés, ce qui est hyper traumatisant aussi. Et on rappelle que les matons sont cagoulés, c'est ça?
2: Oui, c'est ça, ils sont cagoulés et les enfants sont palpés et passés à une sorte de portique scanner.
3: Ils font les deux, quoi.
4: Ils font les deux, c'est-à-dire qu'ils font, et le scanner et la palpation.
2: Oui, au début, ils passent au portique et après, ils passent à une sorte de scanner où il doit bouger, enfin mettre ses bras d'une certaine position et après, il est palpé.
4: Ah ouais, alors que donc il y a le truc à ondes millimétriques là qui donc détermine s'il y a des endroits ou pas où il y aurait des trucs soi-disant suspects quoi sur des enfants.
2: Ils disent que c'est une prison haute sécurité, mais il y a autant de palpations et autant de mesures juste avant un parloir.
4: Ouais, parce que c'est le truc qui est aussi un peu complètement délirant avec le fait que en fait ça soit utilisé le truc à ondes millimétriques pour refuser des gens. C'est qu'en fait, de toute façon, tu ne vas pas être en contact avec eux. Donc, comment tu veux leur filer quelque chose, quoi ?
2: C'est ça. Même nous, moi, une fois, je suis allée, j'ai été palpée aussi.
4: Ouais, donc, tout ça, c'est des procédures d'humiliation, en fait, qui sont faites pour réussir à faire en sorte que les gens, en fait, ils soient dégoûtés, quoi.
2: Oui, c'est ça. Une fois, il y a une famille qui n'est pas passée parce que sa carte d'identité était différente de celle avec quoi elle a fait sa demande de parloir, sachant qu'elle a mis à jour sa carte d'identité.
4: Ouais, ça c'est une histoire qui m'a été racontée par quand même vraiment beaucoup de personnes parce qu'elle a choqué tout le monde et tout. Mais en fait, si elle a choqué tout le monde, c'est pas pour rien. C'est aussi parce qu'en fait, elle montre tout l'arbitraire et toute l'incertitude qu'il y a à chaque fois que tu vas te pointer à l'intérieur de devant cette tôle.
2: Plusieurs heures de route.
4: Ouais.
2: Plusieurs heures de route pour y aller. Nous, on fait un peu plus de 5 heures. C'est vrai que on a la boule au ventre de savoir est-ce qu'on va rentrer au parloir ou non.
1: Ouais, et puis c'est parce des frais. Il y en a qui paient l'hôtel.
2: Pour un pli sur un vêtement qui sonne à leur portier.
4: Ouais, c'est, enfin, et ça n'a, enfin, quand bien même en fait sécuritairement ça pourrait avoir un sens, même si en fait on sait juste que c'est vraiment juste de la pure répression arbitraire, parce que de toute façon quand bien même t'as un truc qui va pas, tu peux pas passer la chose à quelqu'un d'autre, quoi. Enfin voilà.
2: Bah non, c'est... on a une vitre, donc
4: voilà. Et ça, c'est parloir, c'est quand même de la folie, quoi, d'être en parloir gigaphone tout le temps. C'est affreux, quoi.
2: Bah ouais, surtout quand ça fait longtemps qu'on les a pas vus, pas pouvoir les serrer ou même leur parler à travers un interphone, il y a pas d'intimité, quoi.
4: Ouais. Mmh.
1: Et puis c'est très dur, j'imagine, pour la personne à l'intérieur de savoir que. Le fait d'avoir le parloir avec les proches, qui est un truc qui fait tenir, qui apporte quand même du réconfort dans l'enfer qu'est le QLCO de Condé, ça a aussi pour contrepartie le fait que voilà, les enfants sont fouillés, sont accueillis par des matons cagoulés. Enfin, c'est aussi un traumatisme pour les proches. Et en fait, c'est aussi une manière de punir les proches de la part de l'administration pénitentiaire, quoi.
2: Oui, c'est ça, parce que moi, c'est ce qu'il redoutait, il ne voulait pas trop qu'on vienne par rapport à ça, parce que mon enfant, il n'a pas à subir, un tel acte. Mais bon, au final, on y va quand même, et c'est vrai que c'est frustrant. C'est frustrant de se faire traiter comme ça en allant à un parloir, sachant que c'est des êtres humains.
1: Ouais.
2: Moi, il a son courrier qui est bloqué. Pendant plus de 3 semaines, il ne peut pas avoir son courrier. On ne peut pas leur apporter des livres au parloir s'il n'y a pas d'autorisation, alors que c'est des livres. Il y a plein de choses comme ça où c'est refusé. Une casquette, c'est refusé. Des chaussettes, il faut soit qu'elles soient courtes, soit qu'elles soient longues. On peut mettre les deux dans la poche. C'est refusé sinon.
1: Mais ce qui est. Enfin. Ça n'a aucun sens. À part de. Enfin voilà, de punir et d'imposer sans cesse des conditions qui changent tout le temps aux familles, ça n'a aucune logique, quoi. Enfin.
2: Ouais, c'est ça.
1: C'est juste un rituel d'humiliation. Enfin.
4: En fait, c'est à la logique de cette non logique, en fait. C'est voilà. En fait.
2: Je pense que c'est pour les écœurer.
1: Ouais.
2: Et c'est pour les écœurer aussi.
4: Et tu crées une forme d'incertitude qui fait en sorte que t'es toujours dans l'inquiétude. Et enfin, moi, c'est quand même le truc qui m'a marqué, quoi. C'est que en fait, tous les gens avec qui on a pu échanger pour préparer cette émission, en fait, tout le monde se demande mais quel va être le sort qui va m'être fait. Au moment où je vais arriver devant cette porte, quoi.
1: Quel est le nouveau truc?
2: On fait la route, on paye le trajet aussi, qui est exorbitant. Et en fait, au final, on ne sait même pas si on pourra rentrer à un parloir parce que c'est au bon vouloir des surveillants.
1: Ouais, il y avait des personnes qui racontaient que par rapport à cette histoire de protection hygiénique qui fait que certaines femmes sonnent, il y en a qui hésitent si elles ont leurs règles à mettre des protections hygiéniques et tant pis à l'école. Ce qui est... monstrueusement humiliant, quoi. Enfin, c'est affreux d'imposer ça à des gens, d'arriver à leur faire des formes de chantage jusque dans ces trucs-là qui sont intimes, quoi.
2: Bah, surtout qu'en plus, il y a vraiment la vitre. Donc, même qu'elle ait une protection hygiénique ou autre, je vois pas où le problème.
1: Non.
2: C'est naturel, quoi. Donc,
1: oui.
4: Est-ce que tu veux nous raconter comment ça se passe pour les coups de téléphone?
2: Ça veut dire, enfin, il nous appelle que 2 fois dans la semaine sur un créneau de 2 heures. Donc des fois le petit il est à l'école, donc il peut même pas avoir son père au téléphone. Ça détruit quand même la vie de famille parce que si par exemple il y a une urgence, je peux pas le prévenir. Si le petit il est malade ou qu'il lui arrive n'importe quoi, je peux pas lui dire. Mon mari il a la boule au ventre à chaque fois qu'il nous appelle parce que il dit est-ce qu'il s'est pas passé quelque chose entre temps, parce que des fois il y a 3, 4, 5 jours entre les jours. Donc, il ne peut même pas être à jour de ce qui se passe dans la vie de famille, dans le quotidien. Donc, ça a détruit même de leur quotidien de vie familiale.
1: Ah ouais. Et parce qu'en plus, tu nous disais que les créneaux d'appel, ils changent tous les mois. Donc, en plus, tu ne peux même pas t'organiser.
2: Tous les mois, les jours et les créneaux.
1: Ouais. Donc, c'est sûr.
2: Donc, ça peut tomber un matin, comme ça peut tomber un après-midi, un jour de semaine ou un week-end.
4: Ouais, c'est. Voilà. Et sachant qu'en plus, tu as un truc aussi où tu es écouté tout le temps, quoi.
2: Oui.
4: Et donc ça change aussi les formes de discussion que, enfin, je sais pas si c'est le cas pour toi en particulier, mais de manière générale, ça change aussi la discussion que tu peux avoir, quoi.
2: Oui, aussi parce que la cabine est coupée pour tout et n'importe quoi aussi.
4: Ah ouais.
2: Oui.
4: Ok.
2: La cabine peut être coupée d'un coup comme ça. Il y a une fille, elle se fait couper sa cabine sans raison particulière.
1: Et en plein milieu de la conversation, paf, ça raccroche, quoi.
2: Et depuis 2 mois, elle a pas de cabine avec son proche.
4: Ah ouais, ils l'ont suspendu en plus par dessus, quoi.
2: Oui, ça fait 2 mois. Okay.
4: Putain. Mais c'est vraiment le truc total, quoi. Enfin, de faire en sorte de. Et vraiment, le sentiment que ça donne quand même de l'extérieur, c'est qu'en fait, ils gardent, et d'ailleurs, c'était un peu ce qui comme ça, qui se justifiait dans un article de Mediapart, c'est qu'en fait, ils gardent le cadre légal. Parce qu'en fait, ils ont pas le droit de couper complètement les liens. Mais par contre, ils vont faire en sorte de pourrir tout l'environnement.
2: En fait, ils les coupent, quoi, les liens.
3: Ouais.
2: Parce qu'il y a des familles qui vont même pas au parloir. Il y en a qui ont même pas les moyens, ça se trouve, de faire autant de routes. Parce que c'est un budget. Quand on vient de loin, surtout pas savoir si en plus on va être accepté au parloir ou non, ça coupe les liens familiaux. C'est pareil pour les mandats. Si on n'a pas de parloir et que la personne ne va pas au parloir, ils ne peuvent pas recevoir de mandat.
1: Ouais, il faut avoir le permis de visite pour faire des mandats.
2: Et en plus, sur autorisation aussi du chef d'établissement.
1: Ouais, c'est l'arbitraire à tous les niveaux, quoi.
2: Voilà, c'est ça.
1: Et tu disais, Ouais, vas-y.
2: Oui, pardon. Non, alors que quand tu es, par exemple, en prison, c'est quand même... ça fait du bien, hein, moralement, de pouvoir s'acheter ce qu'on veut, entre autres,
1: avec
2: le ministre. C'est quand même du bien à eux, moralement.
1: Ah ouais, de ne pas dépendre de la gamelle, c'est super important. Ouais.
4: Je me souviens quand on s'était eu au téléphone, c'était avant que t'aies le parloir avec ton fils.
2: Oui.
4: Voilà, tu m'avais expliqué. Enfin, voilà, hésite pas si tu veux pas répondre et tout ça. Tu me dis que je passe une autre question, mais tu m'avais dit que tu avais pris le temps de bien expliquer tout ça.
2: Oui, à
4: peut-être
2: mon fils,
4: peut-être tu veux nous raconter un peu c'est quoi cette réalité concrète, parce que en fait, je pense que les gens ils se rendent pas compte en fait c'est quoi de devoir expliquer à un enfant ce genre de choses.
2: Bah, faut lui expliquer que voilà, que on va arriver à un endroit pour voir papa, parce que bon, nous on lui a pas caché où il était.
4: Mmh.
2: Et donc faut lui expliquer qu'on arrive là-bas, que faut pas qu'il s'inquiète, qu'il va avoir des personnes cagoulées, mais que c'est pour le bien-être, pour aller voir son papa.
4: Mmh.
2: Donc nous on l'a expliqué un peu sous une forme de jeu, mais c'est vrai que quand le petit il est passé au scanner, il n'avait plus envie, quoi.
4: Mmh.
2: Il a été frustré dès le début. Mmh. Il n'avait plus envie d'y passer. Surtout que les surveillants, ils insistent à ce qu'il passe.
4: Mmh.
2: Alors que juste après, il a une palpation.
4: Ouais.
2: Donc, après, bon, on lui explique qu'ils ne sont pas forcément méchants avec lui, mais que s'il veut voir papa, c'est la seule condition.
4: Mmh.
2: Donc, c'est quand même triste de devoir expliquer ça à son enfant.
1: Ouais.
4: Bah puis c'est pas tolérable de faire vivre ça à des enfants, enfin tu vois, t'as réussi à l'accompagner de ouf et franchement plein de force à toi, parce que je j'ose pas savoir c'est quoi l'énergie qu'il a fallu prendre pour ça. Enfin voilà, je pense qu'il y a des trucs, enfin tu vois, je sais pas comment c'est possible de réussir à garder son calme quand tu vois des matons en train de palper ton enfant,
2: quoi. Un enfant qui a rien demandé, quoi.
4: J'arrive pas à me mettre à ta place parce que enfin voilà.
2: Mais pour lui, il comprenait pas, par exemple, pourquoi il y avait une vitre au milieu de ses parents. Pourquoi il pouvait pas se retrouver tous les trois comme ils se sont toujours retrouvés. Il comprenait pas, quoi.
1: Parce que du coup, pour expliquer aux personnes qui nous écoutent, ton fils, il passe de l'autre côté et il va avec ton mari. Et toi, tu restes, par contre, de l'autre côté du parloir hygiophone, quoi. Ce qui est incompréhensible pour un enfant en bas âge. Enfin, et ce qui est super violent, quoi. Parce que je pense que ton enfant...
2: Surtout que le parloir, bon, il dure... nous, généralement, du coup, on y va sur les créneaux de 2 heures. Mais pendant 2 heures, on voyait qu'il s'impatientait parce qu'il ne comprenait pas pourquoi moi, je restais de l'autre côté.
4: Ouais, ça,
2: on voulait jouer avec nous et puis on pouvait pas jouer ensemble.
1: Ouais.
4: Ouais, donc ça aussi, ça participe aussi de détruire le truc de famille, parce que voir tes deux parents au même endroit, mais en fait ils peuvent pas se toucher, ils peuvent pas être tous ensemble, c'est sûr que c'est.
1: Mais
2: le petit nous a demandé pourquoi. Il a dit pourquoi maman elle est de l'autre côté.
1: Et c'est
2: donc
1: impossible.
2: Son père, il a expliqué un peu avec les mots, en disant que voilà, c'était comme ça, qu'il avait fait des bêtises et que il voulait pas que maman elle vienne. C'est vrai que le petit, il n'a pas compris.
1: Non, comme c'est une logique qui est complètement arbitraire et qui est juste faite pour punir les gens et leurs proches, c'est impossible à expliquer à un enfant en bas âge, quoi.
2: Surtout qu'eux, ils sont déjà assez punis en étant là-bas. Mon mari, les migraineux, ils n'ont pas d'air à leurs vitres.
1: Ouais.
2: Ils ont tellement de gris qu'ils n'ont même pas de lumière qui passe. Ils sont obligés de garder la lumière allumée 24 heures sur 24. Sachant que dans une cellule, on y reste généralement, c'est entre 22 ou 23 heures par jour. Imaginez, au bout d'un mois, à la fin de la journée.
1: Ouais.
2: Il m'avait expliqué que le ventilateur était interdit. Donc, je ne sais pas si là, ça a changé. mais le ventilateur était interdit, il n'était pas cantinable.
4: Ouais. Ouais, on se demande vraiment comment ça doit se passer, mais ça doit être affreux avec la canicule. Ouais.
2: En fait, je pense qu'ils poussent les... Parce que même si on n'est pas suicidaire, je pense que dans cette unité, on pousse les gens à aller jusqu'à quelque chose d'assez grave. Mmh. C'est quand même dur psychologiquement d'être enfermé en détention. En plus de ça, on leur met des conditions qui sont horribles. On les prive de leur famille, on les prive des parloirs avec leur femme, leur mère, leur père, avec une vitre. Mmh. Il y a des surveillants qui ne sont même pas assez aimables, même pour leur répondre à un bonjour, ou à un merci, ou peu importe à telle question. Au bout d'un moment, même le plus dur mentalement, il peut devenir faible.
4: Bah ouais. Non, mais ça fait. Enfin, ils ont fabriqué ce truc-là pour détruire. Mais c'était. Bah là, on peut revenir un peu sur comment cette tôle Condé a été construite, quoi. C'était vraiment pour détruire certaines catégories de prisonniers qui étaient considérés comme les personnes qui se laissaient pas faire, quoi. Mmh. Et à la base, on devait juste, comme c'était annoncé, c'était les mettre pendant 3 mois pour les détruire et après derrière les foutre dans la détention normale. Dans la pratique, mais ils n'ont pas réussi à le faire.
2: Comment on veut qu'une personne elle se réinsère dans la vie active, même pour le travail, pour peu importe, faire des démarches là-bas? Comment la personne elle peut se réinsérer dans la vie active avec des conditions de détention aussi atroces?
3: Ouais, parce qu'il n'y a pas de travail, pas de formation là-bas.
2: Il n'y a pas de travail, pas de formation. Donc, OK, ils ont l'école, OK, ils ont du sport. Mmh. Mais enfin, c'est pas ça qui va les aider. Parce qu'après, quand on passe devant un juge pour demander une libération, peu importe, le juge, il va lui sortir quoi? Qu'il n'a pas assez de réinsertion. Mmh. Et comment il se réinsère, du coup? Sans travail, sans formation, sans quelque chose de... Voilà, de la vie commune, quoi.
4: Et en plus, on les connaît, les juges à Condé-sur-Sarthe. Et c'est un petit tribunal qui fonctionne de ouf avec la tôle. Et c'est infernal, ouais, quoi.
1: C'est un marchement dans la main.
2: Pas de chance à la personne qui veut se réinsérer. Mmh. Donc les punir pour leurs erreurs, c'est normal, parce qu'on est tous punis pour des erreurs. Mais à ce point-là, c'est quand même horrible. Mmh. Et c'est pas comme ça que la personne elle sortira meilleure, parce que ça va leur laisser des séquelles. Mmh.
4: Ouais, on pourrait se lancer sur une grande discussion là-dessus et tout ça et tout, parce que enfin tu vois, il y a plein de questions que ça pose, parce que enfin est-ce que la fonction est-ce que la prison elle doit vraiment servir à aider les gens et tout ça, enfin tu vois, on sait dans la pratique que bah non, mais en tout cas ce qu'on sait c'est que voilà quoi, dans la pratique ce qu'ils font c'est principalement faire souffrir les gens.
3: Ouais, et puis là au plus niveau aussi la prison quoi, en tant sa famille, tes enfants, toi, enfin c'est aussi ça tout le truc quoi.
2: Bah, c'est horrible.
4: Ouais. Est-ce que tu veux rajouter un dernier truc avant qu'on passe au prochain appel? Parce qu'il y a encore d'autres personnes.
2: Non, je pense que j'en ai assez dit aujourd'hui. Mmh. Après, je pense que du coup, il y a d'autres familles qui vont expliquer leurs problèmes. Mmh. En tout cas, je vous remercie de m'avoir écouté.
3: Mmh,
4: merci.
3: Merci
4: à toi. Tôt
2: ou tard, la situation elle s'améliore pour eux. Mmh.
4: On te souhaite vraiment plein de force. Voilà, et de toute façon, on reste en contact et tout.
2: Merci beaucoup à vous.
4: Plein de force.
1: Plein de force.
4: Salut.
1: Merci d'avoir appelé.
4: Ciao.
2: Merci.

0: Vous êtes de retour à l'écoute de l'Envolée comme tous les vendredis soirs de 19h à 20h30 et en diffusion en direct et en diffusion un peu partout en France à d'autres horaires. On a quelqu'un d'autre au téléphone. Salut, tu nous entends ?
1: Oui, je vous entends.
0: Ouais. Salut. Tu voulais toi aussi nous parler de ce qui se passe pour ton fils qui est incarcéré. Tu voulais un peu nous parler déjà pour commencer le parloir qui a fait tes.
1: Je vais te témoigner de ce que j'ai vécu au centre pénitentiaire de Contessus-Sarthe lors d'une visite. Alors, actuellement, je suis une personne en situation handicap avec une diabète. Je porte un capteur qui s'est mis sur les bras, qui sonne. J'avais déjà signalé ça aux précédentes visites, donc ils sont au courant de ma situation. Alors, j'avais avec moi mon ordonnance, de l'eau, quelques sucres et des bonbons pour gérer mon état de santé. Puis je me suis présenté, ça sonnait, mais j'avais prévenu, ils savent. Et les surveillants qui sont là, cagoulés, malgré cagoulés, j'ai reconnu certains surveillants. Donc, ils savent que j'ai cet appareil-là. Mais le responsable qui était là, mais il était vraiment catégorique. Je dis, mais c'est pas la première fois, je viens, j'ai cet appareil, ça sonne, et puis je passe, donc il n'y a aucun problème. Non, il a refusé totalement. Il vit que j'avais des bonbons sur moi, il dit, non, ça c'est, vous n'avez pas droit. Du coup, bon, écoutez, après ses refus, il visite, et puis je suis parti vers le parking pour regagner ma voiture. Donc, lors, j'étais présent dans le parking. Ensuite, je vois des agents pénitentiaires cagoulés qui viennent. Ils sont venus vers moi. Ils m'ont demandé de rester le même sur le volant, sans bouger. Ils m'ont demandé pourquoi j'étais présent sur le parking. Ils m'ont ensuite obligé d'ouvrir mon coffre pour une fouille. La police est arrivée et les policiers ont été courtois. Ils m'ont demandé pourquoi j'étais là. Je n'ai pas souhaité répondre après vérification auprès des agents pénitentiaires. Ils m'ont expliqué qu'ils me soupçonnaient d'être quelqu'un qui aurait voulu faire entrer un drone. Finalement, la police m'a indiqué que je n'étais pas concerné et il est reparti. Ce qui me choque aussi, c'est l'association des familles qui viennent rendre visite pour quelques minutes de retard au parloir peut être refusé alors que les familles font parfois plusieurs centaines de kilomètres. J'ai le sentiment de voir subir en silence. Aujourd'hui, je suis un peu inquiet pour ma prochaine visite. Je suis une personne handicapée et je constate qu'il n'y a plus d'accueil famille, plus de toilettes extérieures, plus d'espace pour s'asseoir, pas de stationnement adapté aux proches des personnes ayant des difficultés de déplacement. Quand il pleut, quand il fait froid, les familles restent dehors, des conditions difficiles. Derrière chaque visite, ce qu'ils oublient, il y a des humains, des familles qui viennent maintenir un lien essentiel avec leur famille. Mais constater ça, je ne sais pas qu'est-ce qu'on peut faire pour pouvoir changer. Simplement, ce que moi je demande, de nous laisser maintenir ces liens essentiels. Je demande simplement le respect de la dignité et des conditions adaptées pour tous. Je conseille aussi pour certaines personnes aussi qui vont aller au parloir de prévenir à l'avance, même si on arrive à l'avance à au parloir, on ne peut pas rentrer, on est obligé de rester dehors. Ce qui est très difficile pour nous actuellement. Récemment, ma famille est partie rendre visite. 3 minutes de retard, 3 minutes, pas plus. Le parloir a été refusé, catégoriquement. Et pourtant, des fois, quand on rend visite, on reste à l'intérieur, attendre au moins 10 à 15 minutes, 30 minutes, voire les surveillants sont en retard, pour venir nous chercher et aller entrer, pour passer aux fouilles, tout ça. Et or, on reste 30 minutes de retard. Mais ça, on ne dit rien, on garde le silence, on peut rien dire.
0: Ouais, c'est... Pardon, vas-y, tu voulais continuer.
1: Non, c'est bon. Bon, par contre, moi, ce que je trouve dans ces conditions-là, vraiment, nous sommes trop en difficulté. Et les familles se posent des questions. Et comment ça sera dans l'avenir? Je demande simplement le respect humain des familles. qui viennent maintenir les liens de famille. Je demande du respect, de la dignité et des conditions adaptées pour tous. Voilà.
0: Peut-être pour revenir sur un des trucs qui est un peu important, c'est la suppression de l'abri de famille.
1: Alors, la suppression de l'abri de famille, surtout, il n'y a plus accueil famille qui existait. Il n'y en a plus. Quand vous venez, vous restez dehors. Même si vous avez envie des toilettes, vous faites dans vos habits. Il n'y a pas d'endroit pour prier, pour aller se soulager. Pas du tout. On a envie de boire un eau. On ne peut pas rentrer avec des bouteilles d'eau à l'intérieur. Avant, à l'époque, à Condé, il y avait des machines à l'intérieur.

0: enlever des choses et tout ça. Enfin, donc en fait, ils ont dépensé de l'argent pour faire en sorte que les conditions des proches soient les pires possibles, quoi.
1: Et les personnes handicapées sont obligées de garer dans le parking. Il n'y a pas une place appropriée pour les personnes handicapées. Et partout dans l'île de France, dans la région de France, il y a des endroits, dans tout établissement, un endroit réservé pour les personnes handicapées. Vous pouvez s'approcher de l'entrée. Non, 150 mètres, vous marchez difficilement pour arriver. Ça fait aussi du retard pour arriver jusqu'à l'endroit. Mais ça, ils s'en foutent complètement. Ça ne les regarde pas. Il y a des familles qui viennent avec des enfants dehors. Mais les enfants ont les petits besoins, on fait quoi les besoins? À l'espace famille qu'il y avait à l'intérieur, qu'ils ont fermé, donc il y avait des endroits où on pouvait se reposer. Il y avait des toilettes à l'intérieur. On peut prendre des cafés à l'intérieur. On peut changer les enfants, ils ont des couches. Tout ça, ça a été supprimé complètement.
0: Non mais c'est enfin voilà, c'est l'exemple matériel de ce qu'ils produisent par plein d'autres trucs super dégueulasses qu'a décrit la personne qui a appelé juste avant, quoi. Voilà, mais c'est de rendre absolument infernal la vie des proches pour faire en sorte qu'ils arrêtent de venir, quoi.
1: Il y a un dysfonctionnement dans les appareils. Oui, pour eux, non, ça sonne. La moindre des choses, ça sonne deux fois, trois fois, la moindre des choses. Palper la personne. Il n'a rien. Palper la personne pour voir s'il y a quelque chose. Rien.
0: Bah, ils n'auraient même pas besoin de voir s'il y a quelque chose, parce que de toute façon, il n'y a pas de contact. Donc, il y a un moment, il faut arrêter de déconner, quoi. Enfin...
1: Voilà. Récemment, je suis allé, ça sonnait la dernière fois. Et là, je suis parti. Avec ces mêmes appareils, ça n'a pas sonné. Je lui ai posé la question. Pourquoi cette fois-ci, ça ne sonne pas? Expliquez-moi. Donc vous le faites sonner exprès. Pourquoi cette fois-ci, juste à Paris, ça ne sonne pas? Expliquez-moi. Pas de réponse. Silence radio.
0: Et ça, c'est ce portail à ondes millimétriques. Il y avait un reportage là, sur TF1 et tout ça. Il montrait comment ça fonctionnait. Ce truc-là, en fait...
1: Vous écartez les bras, tout ça.
0: Ouais.
1: Et ça détecte. Et des fois, pour un oui et pour un non, un bouton ou une chemise mal placée dans le pantalon... Et ça sonne.
0: Et le truc, c'est qu'en fait, comme il est paramétré, le bail, en fait, il dit à tel endroit, il y a un truc qui ne va pas.
1: Voilà.
0: Qui est pas, voilà. Mais sauf qu'en fait, il ne dit pas c'est quoi qui ne va pas.
1: Il ne montre pas.
0: Voilà.
1: Mais des fois, c'est faux.
0: Ouais, oui. C'est pour ça que les gens, ils ont des plis, un pli dans un pantalon ou quoi. C'est perçu comme étant... en fait, ça envoie le signal de c'est pas bon. C'est pas, ils ne voient pas qu'il y a un pli dans le pantalon et c'est bon. En fait, ils ont le logiciel qu'ils ont foutu pour lire le truc. En fait, c'est pas. En fait, c'est les mêmes portiques qu'ils ont dans les aéroports aux États-Unis. Mais dans les aéroports aux États-Unis, en fait, t'as une image de la personne et tout, quoi. Là, en fait, c'est juste des zones qui clignotent en rouge. Mais donc, on sait pas ce qui se passe. Et donc, à partir de là, en fait, eux, ça leur donne le droit de t'interdire tout. Et là, dans le reportage, c'était assez hallucinant parce qu'ils avaient une journaliste de TF1 qui rentrait. Qui avait rien du tout, et puis qui disait, bah là, vous sonnez à tel endroit, et puis il n'y avait pas de problème, quoi. Alors que c'est la preuve qu'en fait, ça peut sonner pour tout et n'importe quoi. Donc là, je sais pas, toi, j'imagine, en fait, tu devais avoir un pli dans ton pantalon la première fois que ça a sonné, la fois d'après, ça n'a pas sonné. Et ça n'a aucun sens.
1: Mais ils expliquent pas, pourquoi ça?
0: Mais eux-mêmes, ils comprennent pas, mais ils sont très contents de cet arbitraire.
1: Mais quand c'est comme ça, oui, je vous refuse le parloir.
0: Ouais.
1: Une raison pour refuser le parloir. Il peut palper la personne pour voir s'il y avait quelque chose. Ils ont des appareils. Non, pas du tout. Catégorique, monsieur, vous rentrez.
0: Ouais. Et ça c'est vraiment l'arbitraire le plus total, quoi. De la même manière que quand tu arrives 3 minutes en retard, alors que tu as déjà une heure d'avance.
1: Et quand ils sont en retard, et vous attendez des erreurs. Pas d'explication. Là, on est en retard de manœuvre, et bon, il n'y a pas d'explication.
0: Ils
1: ne respectent pas les horaires qui le contraint aux gens de respecter eux-mêmes.
0: Ouais. Et peut-être tu voulais nous parler un peu des gens cagoulés.
1: Effectivement, dans le parking, vous arrivez, quand moi, station qui tenait le parking, ils sont venus cagouler. Mais on ne voit pas les visages. Mais pourquoi, qu'est-ce que je fais? À la fin des comptes, c'est pour m'expliquer quand la police est venue, à la fin des comptes, la police me dit ceci, mais ce que vous faites, vous me posez la question. J'ai dit, monsieur, je suis là pour rendre visite. Il me demande qu'est-ce qu'il a fait votre famille que vous venez visiter. Je n'ai pas de réponse à leur donner.

0: avec les surveillants pour venir me dire qu'il me soupçonnait une personne qui tournait autour pour envoyer un drone. Que je n'étais pas concerné.
1: Pour envoyer un drone ?
0: Un drone, oui, la police.
1: Ils ont fait croire que
0: la police, c'est ça arrivé. La police ont été un peu courtois. Ils m'ont demandé pourquoi j'étais là. Je n'ai pas souhaité répondre. Après vérification auprès des agents pénitentiaires, ils m'ont expliqué qu'ils me soupçonnaient d'être quelqu'un qui aurait voulu faire entrer un drone.
1: C'est juste qu'ils ont raconté n'importe quoi au keuf pour qu'ils viennent, voilà. Ils viennent t'emmerder. Hein.
0: Et finalement, la police est partie. Elle m'indiqua que monsieur, vous n'êtes pas concerné. Ce qui me choque aussi, c'est ça, cette situation-là.
1: Bah c'est des pleins pouvoirs, quoi.
0: Des choses. Le plus, c'est que les familles font des kilomètres. Le plus choquant, qu'ils font des kilomètres pour venir rendre visite à leurs proches. Le peu de retard, ils ne peuvent même pas comprendre. C'est comme si on réglait la circulation, quoi. On doit arriver à temps, en heure, tout ça. Même les avions ont des retards. Et aussi, ils ont des retards. Il faut qu'ils reconnaissent. 5 minutes, 10 minutes, on comprendrait. Mais moins de 5 minutes, vous êtes encore là, vous n'êtes pas parti. Mais les personnes sont là, non, vous refusez de les faire entrer.
1: Parce que ça se passe comment, en fait? Donc quand tu arrives tu as un parloir à 8h, donc tu dois arriver à 7h.
0: Un parloir à 8h, il faut arriver à 6h.
1: Ah ouais?
0: Il faut arriver à 6h, une heure à l'avance.
1: Oui, ok, ouais, ok.
0: Donc,
1: ouais.
0: Vous sonnez une heure à l'avance pour rentrer.
1: Et là, ce qu'ils font, c'est que là, ils vous font rentrer dans un premier sas.
0: Alors quand vous arrivez déjà dans la rue, en arrivant, il y a une portique. C'est-à-dire vous sonnez, portail, vous sonnez, vous annoncez. Ils vous disent vous êtes en avance, vous êtes en retard, ou vous êtes en avance, vous pouvez pas rentrer. Vous attendez. Vous pouvez pas rester dehors, aller faire un tour dans le coin. Et puis vous revenez juste, vous sonnez. Par exemple, vous devez être à 6h, vous arrivez à 5h55, par exemple. Non, ce n'est pas temps. Vous faites un tour, à 6h, vous sonnez, vous entrez, vous allez dans le parking. Parking extérieur qui est à 200 mètres de l'entrée principale, où il y a les surveillants, où il y a l'accueil du surveillant. Vous garez, vous marchez 200 mètres. Quand vous arrivez, vous donnez la pièce d'identité au premier agent qui est à l'accueil. Lui, il appelle des agents, des surveillants à l'intérieur qui arrivent, ils prennent votre pièce d'identité et ils ouvrent l'espace famille fermé. Juste pour vous rentrer et comptabiliser si vous avez des effets à apporter. Ils enregistrent les effets à apporter. Vite fait, si vous avez envie de faire la toilette, c'est à ce moment-là que vous pouvez faire la toilette. Et vous sortez, vous allez dans le sas de portique où on vérifie. Quand vous arrivez là-bas, vous enlevez tout, ceinture, montre, vous déposez et vous passez dans l'appareil.
1: Et c'est à quel moment qu'ils vous font attendre, là, quand tu disais qu'ils arrivent en retard et tout ça? C'est quand ils viennent vous chercher?
0: Ils viennent vous chercher, vous êtes extérieur après avoir quitté le parking, où vous avez stationné votre véhicule, vous restez dehors comme ça, dehors. Ouais. Avant, il y avait l'hangar, les familles, et ils viennent seulement ouvrir l'espace famille en ces moments-là.
1: Et donc c'est le premier surveillant, quand t'as 5 minutes de retard, le premier sur lequel il dit c'est bon, tu peux passer.
0: C'est lui qui est à l'ouverture de porte d'entrée principale.
1: Ouais, alors qu'en fait c'est possible qu'il y a certains moments où il y a encore des familles qui soient en train d'attendre devant la porte.
0: Oui.
1: Et par contre derrière au parking, ils vont t'interdire de rentrer, quoi.
0: Pas t'interdire de rentrer, on rentre même pas pour aller accès au parking.
1: Ouais, c'est un truc de fou, quoi.
0: Et pendant qu'il y a des personnes à l'intérieur, dire ah ben, monsieur, ils sont là. Faites-le entrer. Non, c'est catégorique.
1: Ok.
0: Si vous insistez, bon, vous restez.
1: Ok. Est-ce que tu veux nous rajouter un truc, parce qu'on a encore un coup de fil juste derrière qui suit?
0: Bon, ce que je voudrais dire, que vraiment, si on peut se battre, que les conditions puissent changer, hein. C'est très important, quoi. Très important, les conditions puissent changer pour tout le monde. On est des humains, on n'est pas des animaux. Ceux qui sont là-bas sont aussi des humains. Il faut avoir une considération pour les personnes qui nous visitent.
1: Ouais. Voilà, carrément. C'est ce que je veux dire. Bah écoute, en tout cas, voilà, nous, on continuera à relayer la parole et tout de toutes les personnes qui souhaitent, parce que c'est vraiment des situations absolument intolérables. Merci beaucoup. On reste en contact ?
0: Je vous en prie.
1: Bonne soirée, pleine force. Soirée.

0: Vous êtes de retour sur Fréquence Paris Pluriel 106.3. C'est l'émission L'Envolée, comme tous les vendredis soirs de 19h à 20h30. Donc sur FPP, comme je l'ai dit, air diffusé un peu partout en France tout au long de la semaine. On a encore quelqu'un d'autre au téléphone. Salut, salut.
1: Bonsoir.
0: Vous êtes. C'est toi qui parle, tout compte fait. Vous êtes deux ou vous avez réussi à mettre le truc ou...
1: Oui, c'est bon.
0: Ouais, ok. Donc ouais, vous vouliez commencer un peu à nous parler de ce qui se passe pour vous. Je sais pas trop par quoi vous voulez commencer. Peut-être le linge.
2: Ouais, du coup, on rejoint déjà les personnes qui nous ont précédé effectivement par rapport aux difficultés de rentrer, mais pas également nous, mais le linge, parce que du coup, quand on vient en parloir, on apporte aussi du linge aux détenus. Du coup, c'est très compliqué effectivement, parce que du coup, on a une liste à respecter avec le nombre de vêtements à apporter, sauf que la personne qui est détenue aussi doit 48 heures avant faire un écrit avec ce que nous allons rentrer. Cependant, c'est assez compliqué parce que du coup, les appels téléphoniques sont pas forcément en cohérence avec nos parloirs. Du coup, on peut avoir un appel téléphonique 5 jours, 6 jours avant, comme un jour avant le parloir. Et avec des écarts, comme le disait la personne au début d'appel, qui peut être de 5 jours. Donc effectivement, c'est très compliqué. Voilà, après on a aussi les difficultés parce que du coup quand on entre du linge, il y a aussi des vêtements qui passent en premier lieu, donc ça fait du coup comme le disait le monsieur juste avant, on a l'accueil famille qui est fermé, sauf que bah, du coup, quand on arrive, on nous ouvre la porte quand c'est l'heure, on vérifie le linge, à ce moment-là on nous dit si c'est bon ou pas. Si c'est bon, du coup, ça rentre. Si c'est pas bon, on nous dit de suite. Sauf qu'il y a des moments où, bah, du coup, quand on a le détenu 4-5 jours après, bah, du coup, et qu'il a reçu son linge, il n'a pas forcément tout le linge qu'on a donné juste avant. Donc, il manque certaines choses. On lui indique que c'est pas aux normes, parce qu'on ne sait pas pourquoi, comment. Donc, effectivement, on est obligé de se battre à chaque fois pour que, bah, y a certains vêtements qui sont venus. Qui lui ont été apportés. D'autres, on a dû se battre pour qu'ils ressortent, parce que enfin, forcément, si c'est pas aux normes, c'est censé nous revenir. Sauf qu'on ne les reçoit pas au parloir d'après. On est obligé d'attendre plusieurs parloirs pour les recevoir. Et du coup, ben, forcément, on nous dit qu'il y a un vestiaire qu'on n'a jamais vu, que les détenus n'ont jamais vu, où on ne sait pas ce qu'il y a dedans. Personne ne sait ce qu'il y a dans ce vestiaire de vêtements. Et on nous dit qu'il y a un vestiaire avec tel vêtement. On le met dans le vestiaire, mais on ne sait pas comment le récupérer, parce que les détenus ont beau faire des courriers pour récupérer leurs affaires ou pour qu'ils les sortent, rien n'est fait. Donc on est obligé de... Enfin, on a un vestiaire imaginaire, on ne sait pas d'où il sort, on ne sait pas ce qu'il y a dedans, et on ne sait pas quand est-ce qu'on va pouvoir récupérer nos affaires à l'intérieur.
0: C'est délirant. C'est absolument pas surprenant parce qu'on sait, enfin, c'est notamment le cas dans les, enfin, dès que t'as des transferts et tout ça, il y a plein de choses qui disparaissent et tout ça. Mais là, de le faire de manière aussi ouverte et décomplexée, c'est quand même assez symptomatique de ce qui se passe, quoi.
2: Ouais. On comprend pas du tout où part le linge. On comprend pas pourquoi ça rentre avec certains, bah, du coup. Certaines personnes et d'autres refusent. On ne sait pas du coup à quoi s'en tenir, qu'est-ce qui est bon, qu'est-ce qui n'est pas bon.
1: En fait, même eux, ils ne savent pas comment. Parce que des fois, la liste, ce n'est même pas la même. Des fois, tous les mois, elle change. Okay. Des fois, on arrive avec une liste, eux, ils n'ont pas la même. En fait, c'est totalement délirant cette saison. En fait, même eux, en fait, on a l'impression qu'ils ne sont pas d'accord entre eux. L'organisation, c'est vraiment catastrophique. C'est catastrophique. C'est tellement humiliant pour les personnes qui viennent rendre visite à leurs proches. Il faut le redire parce que c'est un droit. C'est dans les droits de l'homme, en fait. Ça fait partie des droits de l'homme, quoi. On est en France, on n'est pas. Comme disait la personne juste avant nous, on n'est pas des animaux. C'est vraiment. C'est très humiliant, quoi.
0: Mais ça, c'est sur tout ce qui est l'aspect cagoule, et puis les différents portails.
1: Ça aussi, c'est totalement délirant. En fait, avec des cagoules, Décathlon, s'il vous plaît, où est-ce qu'on est ? Des cagoules, Décathlon, c'est-à-dire que les personnes, ils pensent avoir des cagoules qu'on ne voit pas leur visage, mais en fait, on arrive à les reconnaître. Mmh. Si on revient une prochaine fois, on sait que c'est les mêmes personnes. Mmh. Et en fait, c'est vraiment délirant, c'est catastrophique.
2: Moi, justement, j'ai une anecdote sur ce point-là, où on a voulu, justement, la personne est partie voir les détenus, donc c'est sur 2 jours d'affilée. Donc la veille, il faisait un peu froid, du coup, on avait apporté un pull qui n'était pas aux normes, apparemment. Effectivement, en sortant, la personne lui a montré son pull en lui disant « Est-ce que ça, je peux le donner aux détenus ?» Parce que forcément, il en avait besoin. Il lui dit oui, pas de souci, celui-ci il est aux normes, ça sera ok. Donc il revient le lendemain et la personne lui dit non, c'est pas aux normes. Bah comment ça, enfin je vous ai reconnu quoi, c'était vous hier, vous m'avez dit que oui. Mmh. Dit, non, moi j'étais pas là hier. Si, je vous ai reconnu. Enfin c'est là où c'est totalement délirant parce que du coup, on les reconnaît quasiment avec leur cagoule. En fait, ils trouvent ce prétexte-là pour aussi faire leur loi et faire ce qu'ils veulent, dire ce qu'ils veulent, et du coup, sans contrainte derrière pour eux.
0: Oui, c'est une manière de leur donner les pleins pouvoirs, en fait.
2: C'est ça.
1: Exactement.
0: C'est quand même vraiment on n'est pas hyper surpris parce qu'en fait c'était un peu ce qu'on disait sur Condé, c'est que ça a quand même toujours été un peu une tôle expérimentale et qui a souvent été un enjeu de lutte assez fort, notamment de la part des syndicats mais aussi de la pénitentiaire pour expérimenter quoi, et là en fait ils viennent de leur offrir un open bar quoi, et ils l'utilisent bien comme il faut quoi.
2: Moi, la première fois que je suis partie là-bas et que du coup on m'a dit voilà, il va y avoir des cagoules, réellement, et que j'avais pris rendez-vous pour un parloir, j'en ai fait des cauchemars quoi. J'en ai fait des cauchemars et quand j'entends la personne qui est venue avec son enfant, nous effectivement on ne veut pas ramener nos enfants parce que on sait que ça peut être un choc quoi. C'est pas ce qu'on veut, que l'État représente, que nos enfants aient de la représentation de l'État, de la justice. C'est pas du tout ce qu'on veut. Au contraire, oui, on a fait une bêtise. Oui, on essaie de s'en sortir après. Oui, on peut s'en sortir. Pour ça, effectivement, on est là, on est présent. La famille est là pour justement soutenir, pour montrer le bon côté des choses et que justement, il y a quelque chose à faire derrière. Et le but, c'est pas justement de se dire, on va donner une mauvaise image à ses enfants et leur dire que voilà ce qu'on fait subir. Voilà ce qu'on fait à ton papa, à ton oncle, à ton frère, etc. Je vois pas du tout, quand on parle de palpation sur des enfants, tout ce qu'on entend aujourd'hui, je trouve ça vraiment...
1: Parce que les histoires aujourd'hui de viol, etc. C'est vraiment inacceptable, quoi. C'est pas possible.
0: C'est tout le...
1: On était en colère avant les appels, déjà, mais quand on a entendu la dame juste avant... qui était avec son enfant, mais on est encore plus en colère quand on se dit, mais notre situation n'est pas la pire. C'est quand il y a des enfants dans cette situation qui se retrouvent derrière une vitre, la maman de l'autre côté, le papa de l'autre côté, et que, en fait, on ne comprend pas en fait le but exactement, mis à part humilier les gens, les faire, comment dire, les faire. J'ai plus le mot.
0: Non, mais c'est de la vengeance, quoi. C'est de la vengeance ça, d'État.
1: C'est totalement ça. Et quand on voit aussi la personne juste avant nous, aussi, personne handicapée, qu'on la traite de cette façon, quand on arrive là-bas, concrètement, on se sent délinquant, quoi, en fait. Alors que nous sommes juste des familles qui venons rendre visite aux détenus qui sont là-bas, qui sont en train de purger déjà leur peine, quoi. Et nous, on arrive, sincèrement, moi, la première fois quand je suis arrivé là-bas, on va dire que ça m'a fait un peu rire, parce qu'ils étaient au moins une dizaine de personnes. Mmh. En me regardant, en me fixant comme ça, je me suis dit, mais moi, qu'est-ce que j'ai fait, quoi, ça n'a rien à voir avec tout ça, je viens juste rendre visite, etc. La personne, il essaie de remonter le moral, parce que c'est vraiment, ils vivent dans des conditions très...
0: Ah, c'est très, très dur.
1: Pris incorrect. Ils sont déshumanisés déjà à l'intérieur. Et surtout, c'est cette machine-là, c'est vraiment une catastrophe. Mmh. En fait, je pense qu'elle est réglée au maximum de la sensibilité. Parce que si une machine comme ça, elle arrive à détecter un pli,
0: ouais.
1: C'est un pli, quoi. Moi, une fois, j'étais parti là-bas, j'avais fait 6h30 de route. En arrivant là-bas, on m'a refusé l'accès. On me disait que j'avais quelque chose dans la poche. Mmh. Donc, j'ai sorti la poche. Ils voyaient tous que j'avais rien, évidemment. Donc, en fait, si on sonne trois fois, au bout de trois fois, on est refusé d'accès, en fait. On est refusé d'accès. Donc, j'avais sonné trois fois, mais en sortant de la poche, etc., en leur disant que j'ai rien du tout, quoi, en fait. Ils m'ont dit, ça se trouve, vous avez quelque chose dans les fesses, quoi.
0: Ouais,
1: donc, j'ai dit, écoutez, je vais tout enlever, et vous me palpez si vous voulez. Moi, c'est pas possible, j'ai pas fait 6h30 de route. J'ai payé le péage, j'ai payé le gasoil, etc. J'ai fait 6h30 de route, quoi. En fait, tout ça, ils en ont rien à serrer, ils en ont rien à foutre, il faut le dire clairement. Il n'y a aucun respect des familles. Comme disaient les personnes avant moi, quand on arrive à l'accueil, il n'y a pas d'accueil. C'est-à-dire qu'on peut rester dehors, dans le froid, que vous soyez malade, enfant, pas enfant, on n'a rien à serrer, quoi. Monsieur Darmanin, là, qui a essayé de faire une prison à l'américaine, mais c'est totalement raté. C'est totalement raté, c'est vraiment honteux, c'est catastrophique. Je ne sais pas ce qu'il a voulu nous faire. Punir les gros délinquants, etc. Ok, il n'y a pas de problème. On n'est pas pour la drogue, on n'est pas pour ces choses-là, pour d'autres choses. Mais pourquoi punir en fait les familles avec. On a l'impression qu'on a été jugé, qu'on a été jugé d'avance, quoi. Et pour rien du tout.
0: Je pense en vrai c'est un peu leur logique, quoi, de dire en fait toutes les familles et tout, enfin voilà, et tu sais, ça prend forme dans plein de...
1: En fait, pour moi, nous on comprend comme ça, on le prend comme ça. Les détenus font partie de votre famille, alors vous êtes dans la même catégorie, quoi.
0: Ouais, tu sais, il l'impose sur plein de trucs, parce que il l'impose, tu vois, notamment, tu vois, quand il y a des révoltes et tout, en fait, on dit que on va enlever le logement social de la famille ou genre de trucs. On essaye toujours d'étendre le plus, en fait, le répressif. Ils sont allés déjà tellement loin dans la répression et tout le bordel que maintenant ils étendent au plus du monde. Et ils le font aussi, sur ce qu'ils appellent le narco, là. Ou enfin, tu vois, ils font des opérations même de justice quand ils ont fait leur opération poulpe ou je sais pas trop quoi, où ils ont vraiment décidé d'aller taper très large dans les familles, mais sans qu'il y ait des liens, quoi. Voilà.
1: C'est exactement ça. Il y a des pères de famille, des mamans, des papas en fait qui se battent toute leur vie pour leurs enfants, qui les éduquent comme il faut. Mais sauf que bon, ça c'est un autre débat.
2: Pour revenir à la machine à ondes millimétriques, moi, quand je suis repartie une fois, j'ai sonné à trois endroits différents. C'est-à-dire qu'au début, j'ai sonné en haut, ensuite, j'ai sonné en bas, ensuite, la troisième, heureusement, j'ai pas sonné, mais c'était ma dernière chance, quoi. vous imaginez pas le stress et la boule au ventre qu'on a lorsqu'on arrive, des fois en paranoïa, pour arriver justement à l'heure, parce que le parloir est hyper tôt. Quand on arrive, on parlait des personnes qui arrivent un peu en retard. Alors ça nous est pas arrivé, mais clairement on essaie toujours d'arriver une demi-heure, une heure avant l'heure qui est prescrite, donc avant les une heure pour être sûr. On rentre du coup à l'intérieur, sauf que on n'est pas reçu parce qu'il n'y a pas d'accueil famille. Et du coup, vu que c'est à 200 mètres, quand on les voit arriver, on est obligé de courir par peur que justement ils partent sans nous. Parce que du coup, on nous dit en retard, mais s'il y avait un accueil famille, je pense qu'il y aurait moins de retard. Sauf que attendre dans sa voiture, des fois, vu qu'on est à depuis une demi-heure, forcément, une ou deux minutes, ça peut vite passer, quoi. Et ils savent qu'on est là parce qu'on a interphoné avant en voiture. Donc, c'est vraiment une incohérence, quoi. En plus, l'Iviaphone, quand on dit que les appels sont sur écoute, mais l'Iviaphone, on a l'impression d'être sur écoute aussi.
0: Ah c'est sûr. Hein.
2: Donc c'est pareil, c'est très particulier, parce que du coup, on se demande à quoi servent les parloirs, parce que du coup, on a l'impression d'être au téléphone, la personne, on la voit derrière une vitre, on y va, voilà, parce qu'il y a le linge, on y va parce que du coup, c'est pour donner aussi de la force et qu'on garde quand même un contact visuel, Mais clairement, nous, depuis CSA, on y va moins souvent au parloir. Parce que bah, du coup, la personne qui est détenue, elle ne veut pas nous faire subir ça. Voilà, ça ne lui plaît pas que nous, on subisse ça. Nous, ben, on y va en disant, ben, à chaque fois, ben, on ne sait pas si on se verra ou pas. Après, il y a les appels aussi, où ben, quand on fait 6 heures de route le matin, on rentre 6 heures de route le soir, la personne ne peut même pas nous appeler pour savoir si on est bien rentré, s'il n'y a pas eu de soucis sur la route. Comme on parlait justement la dame juste avant, enfin, les appels sont tellement fractionnés sur des journées particulières que bah, du coup, ils n'ont aucun contact avec la vie réelle, en temps réel, avec nous, avec leurs proches. Et c'est pareil, les changements de téléphone, c'est tous les mois, sauf qu'on n'a pas les informations. C'est-à-dire que là, on va arriver début juillet, et lorsqu'il va nous contacter, qu'on sera les nouveaux horaires. C'est-à-dire que la première semaine, on est dans le flou. Tant qu'il ne nous a pas appelé. Des fois, ça peut attendre jusqu'à jeudi, on se dit, mince, est-ce qu'il va nous appeler cette semaine? Comment ça se passe, quoi?
0: Ouais, puis j'imagine en plus, c'est trop le bordel avec le taf et tout. Enfin, c'est quand même.
2: Entre le travail, l'école, c'est très compliqué de s'organiser entre bah, les personnes qui peuvent être à l'étranger, etc. C'est vraiment très, très compliqué.
0: C'est vraiment un régime de terreur qui met en place pour les proches, pour les gens à l'intérieur. C'est vraiment là. Et est-ce que.
1: En fait, réellement, il n'y a pas de but en fait, pour tout ça. Il n'y a pas de but réel, enfin. Il n'y a pas d'objectif en fait. L'objectif réel pour nous, pour les familles, quoi. Enfin, je veux dire par là, il y a eu. En fait, c'est depuis le meurtre des agents pénitentiaires, avec l'histoire de Amra, qui est, en fait d'après cette histoire là en fait la décision a été prise que ben, tout le monde soit mis dans le même sac, les familles, les enfants, tout ce qu'on entend, quoi. Il n'y a pas vraiment d'objectif en fait, parce que de soi, l'objectif des prisons, c'est quoi? C'est de faire la réinsertion de ces personnes-là, qu'ils apprennent de leur bêtise, etc. quoi. Et sauf que là, on a l'impression qu'ils mélangent tout. Tout est mélangé.
0: Bah, ça, c'est ce qu'ils annoncent, quoi. Mais là, ce qu'ils mettent en pratique, c'est une punition collective, en effet, de...
1: Ah, là, exactement, c'est le bon terme. Exactement. Punition collective pour tout le monde, tous dans le même sac... en fait, je suis sûr, même les terroristes qui sont incarcérés là-bas, ils sont mieux traités, quoi. Quand on voit les infos, on se dit, mais c'est pas possible. C'est totalement délirant. C'est pas possible.
0: En tout cas, ils produisent un certain nombre de régimes de détention qui sont différents en fonction des gens, quoi. Et après derrière ils jouent sur ces différents régimes en fait pour soit mettre les uns contre les autres, soit pour mettre plus ou moins de répression à certains endroits, quoi. Et la figure du grand méchant loup, on va dire ça comme ça, en fait elle change dans le cours du temps, et qu'à chaque fois ça s'étend, les mesures qui sont mises pour d'autres elles s'étendent après aux autres, et ça fait des cercles vicieux, quoi. Est-ce que tu veux nous rajouter un tout petit truc avant de finir, parce qu'après on a un agenda et tout à faire?
1: Oui, bien sûr. Alors moi, mon dernier mot, ce serait pour les familles. S'ils nous écoutent, je souhaite leur donner toutes les forces en fait, qu'il faut continuer de se battre et ne pas lâcher, et surtout il faut continuer à aller voir les détenus. Faut pas les isoler, faut pas les oublier, faut pas les laisser dans cet état, même si c'est dur, même si on subit des injustices carrément. Il faut continuer à aller les voir et les soutenir, quoi. Et faut continuer à se battre. Une grande pensée pour eux.
0: Bah écoute, merci beaucoup. C'est cool de terminer sur ces mots-là. On reste en contact. Plein de force à vous, et merci beaucoup d'avoir appelé.
3: Ouais, merci beaucoup. Ouais. Plein de courage.
1: Merci.
3: Bonne
1: beaucoup soirée. Pour cette initiative. Merci à vous.
0: Ouais, merci, plein de force. Donc on passe à un petit agenda rapidos. On attend, ouais, Gabriel. Ça y est, c'est parti.
4: Alors, du coup, il y a une journée d'hommage et de commémoration pour les 19 ans de lutte et de mémoire après l'assassinat de Lamine Diang par la police. C'est demain, le samedi 20 juin, de 13h à 21h, à la parole errante à Montreuil. Dimanche, le 21 juin, il y a une manif contre tous les racismes et l'extrême droite qui part à 14h du métro Barbès. Toujours le 21 juin, le dimanche, il y a une cantine pour cantiner à Saint-Étienne, à la Tablée, en soutien à un jeune Algérien de 19 ans incarcéré à la Talaudière. Le 28 juin, à 14h, devant la prison des Baumettes, il y a un rassemblement de soutien aux prisonniers et aux prisonnières, donc c'est à Marseille. Et il y a le 10 juillet, dans le 19e, 78 rue Compan, la soirée de lancement de la revue Al-Wada, qui sera un magazine de littérature carcérale palestinienne. Et ça commence à 18h30.
5: Et on a des petits coucous. Un coucou à Étienne, à Kémy, à Fabrice, à Aurélie, à Pascal, à BN, force à un prisonnier à la santé au Mitard, dont on vous parlera la semaine prochaine. Et surtout, big up aux prisonniers du QLCO de Vendin et de Condé et à leurs proches. Force, courage, détermination.
0: Et bien évidemment, il n'y a pas d'arrangement. À la semaine prochaine, rediffusion mercredi matin, 8h30.
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Bonjour à toutes et à tous et bienvenue si vous nous rejoignez sur PFM 99.9, vous êtes dans l'absinthe. Et dans l'absinthe aujourd'hui, on est toujours en compagnie des personnages emblématiques de South Park. Et dans cet épisode intitulé Margaritaville, la ville de South Park est sous les feux de la crise. Alors que personne ne sait comment réagir, Randy a son idée et propose à la ville de traiter l'économie comme une divinité que l'irresponsabilité de l'homme aurait mise en colère et qu'il faudrait apprivoiser. Kyle s'insurge et va à l'encontre de cette thèse. Il apprend aux gens que l'économie n'est pas une entité, mais un concept qui ne doit pas s'apprivoiser, mais se contrôler. Et dans ce but, Kyle se procure une carte bancaire American Express Platinum. Et quand les membres du conseil vendent des actions de Kyle, il décide de l'éliminer. Mais ce dernier les surprend tous en utilisant sa carte American Express pour payer les dettes de tout le monde. Ce faisant, Kyle s'écroule de fatigue. Et finalement, la presse remercie le sauveur, ce que Kyle apprécie, sauf que la presse remercie Barack Obama, ce qui met Kyle hors de lui. Parallèlement, Stan veut rendre le Margaritaville de son père, mais on le renvoie toujours ailleurs. Il découvre que les décisions de renflouement émanant du gouvernement fédéral sont prises au moyen d'une roue sur laquelle on fait se balader un poulet décapité sur un air de casou. Stan trouve cela tellement effarant qu'il jette le Margaritaville sur la route et s'en va. Voilà, des nouvelles aventures donc pour ce tout nouvel épisode de South Park dans l'absinthe. Et moi, je vous retrouve à la fin de cette émission, évidemment, pour vous donner la playlist musicale qui est consacrée aujourd'hui à Chelsea Wolfe. Et puis, évidemment, ce qui vous attend la semaine prochaine.

0: Je suis vraiment obligé de faire ça, papa ?
1: Stan, aujourd'hui plus que jamais, tu dois comprendre l'importance d'épargner son argent.
0: Mais mamie a dit que je pouvais acheter ce que je voulais avec ce fric.
2: Suivant, s'il vous plaît.
1: C'est au tour, Stanley.
2: Bonjour, qu'est-ce que je peux faire pour toi ?
0: J'ai un chèque de 100 dollars que m'a donné ma mamie. Mon père a dit que je devais le mettre à la banque pour qu'il rapporte des intérêts.
2: Oui, un conseil très sage et tu as pris la bonne décision, jeune homme. Je vais placer ton argent sur un fonds commun d'investissement, puis rebalancer les intérêts sur un compte en devises étrangères indexé sur les valeurs boursières et il n'y a plus rien.
0: Et quoi ?
2: Ben, il n'y a plus rien, tout s'est envolé.
0: Qu'est-ce qui s'est envolé, monsieur ?
2: Eh bien, l'argent sur ton compte, mauvaise conjoncture, tu es ruiné.
0: C'est n'importe quoi, enfin, j'ai 100 dollars.
2: Non, tu n'as plus rien du tout. Pouf !
0: Mais comment je fais pour récupérer mon...
2: Navré, jeune homme, j'accueille uniquement les clients de notre banque.
0: Je viens juste d'ouvrir un compte.
2: Tu veux dire que tu as de l'argent placé dans cette banque ?
0: Non, vous venez de tout perdre.
2: Alors sois gentil, laisse la place à des clients qui ont des fonds placés ici. Suivant !
0: Hé hey !
2: Bonjour, mademoiselle Farnickel. Comment ça va aujourd'hui ? Vous venez déposer un chèque ? Bon, eh bien, je vais le mettre sur votre compte courant, puis faire un virement sur votre compte en action, et hop, il n'y a plus rien.
3: Quoi ?
2: Désolé, oui, il n'y a plus rien. Veuillez laisser la place à des gens qui ont des fonds dans cette banque. Suivant !
0: Papa !
1: Dites, j'essaie d'apprendre à mon fils que c'est important d'économiser. Vous avez déjà perdu son fric.
2: Oui, monsieur March. Aucun souci, il suffit que je transfère l'argent de votre compte sur un compte commun avec votre fils, et hop, il n'y a plus rien. Je reçois uniquement les clients qui ont des fonds dans notre banque. Veuillez vous en aller.

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5: 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Ils nous volent notre travail.
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0: Voilà le dîner, servez-vous.
1: Oh, mais qu'est-ce que ça veut dire? Des quarts de saucisse et des tomates en rondelles?
0: C'est toi qui m'as dit de faire attention avec l'argent. De toute façon, j'ai pas de quoi faire les courses.
2: Maman, papa, comment ça se fait qu'on ait plus d'argent?
1: Tu veux le savoir, je vais t'expliquer. Il y a tout un ramassis de crétins dans notre société qui sont jamais satisfaits de ce qu'ils ont. Ils veulent des maisons toujours plus grandes, des biens matériels, des trucs qui leur servent à rien. Des gens qui n'ont pas d'argent, qui ont recours au crédit pour s'acheter des choses qu'ils ne peuvent pas se payer. Et tous ces cons-là ont dépensé son compté pour s'offrir toutes les saloperies qui leur plaisaient parce qu'ils croyaient le fric inépuisable. Ça a empiré quand le gouvernement a décidé que tout le monde en Amérique avait le droit d'avoir sa maison. Du coup, plein de gens se sont surendettés, ils ont eu du mal à rembourser leur crédit et par conséquent, il y a eu de moins en moins d'argent qui rentrait dans les caisses. Et ces abrutis voyaient pas qu'en dépensant inconsidérément, ils se moquaient carrément de l'économie. Et ils ont mis notre économie très en colère. On subit tous la vengeance de l'économie parce que des connards matérialistes ont fait n'importe quoi avec leur argent. Est-ce que t'as compris, Stan?
2: Ouais, je crois que j'ai compris.

0: Alors pourquoi aujourd'hui notre économie nous trahit-elle? Parce que le gouvernement a maintenu les taux d'intérêt beaucoup trop bas et trop longtemps. Le gouvernement a cru notre économie plus forte qu'elle ne l'est et nous en payons le prix. Combien de temps allons-nous rester sans...
1: Ils emploient des moyens injustes et je vous le dis, méfiez-vous. Refusez d'écouter les traders de Wall Street parce que ce sont eux qui nous ont mis dans cette situation. Des gredins, sans aucune morale. C'est en toute connaissance de cause qu'ils ont conduit l'économie...
2: Mais alors où est passé l'argent? Il doit bien être quelque part. La réponse est évidente, mes amis. C'est les juifs. Ces rapiats juifs qui ont pris tout le pognon et qui l'ont gardé pour eux. Ils plantent tout le fric dans une espèce de base secrète juive construite probablement dans les années 60.
3: Et maintenant, on entend un peu partout des gens faire toutes sortes de reproches aux autres personnes. Mais la faute est en chacun de vous. Vous ! Vous qui avez acheté une maison de 300 000 dollars alors que vous n'aviez que 20 000 dollars d'apport. Vous ! Qui vous êtes acheté une troisième voiture alors que vous n'êtes que deux chez vous à conduire. Il est temps d'arrêter de pointer l'autre du doigt. Les doigts pointés ne nous mèneront nulle part.
4: Steve !
3: Nous nous sommes moqués de notre économie. Et maintenant, l'économie a lâché sa vengeance contre nous tous.
5: Ouais, c'est vrai, ça.
2: C'est le premier orateur qui dit des choses sensées.
3: Oui, c'est une économie en colère qui ne pardonnera pas. Comme repentance, il faut stopper les dépenses inutiles. Au lieu de payer pour le câble, regardons passer les nuages. Au lieu de vêtements coûteux, habillons-nous avec les draps de nos lits. Toutes les dépenses devront être réduites à l'essentiel, de l'eau et du pain et des margaritas, oui!

0: Bonjour jeune homme, bienvenue à Sur la table, que puis-je pour vous?
1: Je voudrais vous rendre ce Margaritaville que mon père a acheté.
0: Oh, on n'a plus que ça maintenant, des retours.
2: Vous pourriez mettre le ticket de caisse là, sur le comptoir?
0: Désolé, nos ordinateurs sont très lents aujourd'hui, c'est la connexion Internet qui rame. Oh, je m'excuse, je souhaiterais pouvoir vous rembourser, mais j'ai bien peur que ce soit impossible.
1: Quoi?
0: Je ne suis pas responsable, jeune homme. Vous voyez, ce Margaritaville, votre père l'a payé en plusieurs fois.
1: Et alors?
0: Ça veut dire que tous les plans de financement sont gérés par un organisme de crédit. Seul le premier paiement est fait par le client et l'organisme de crédit règle le reste.
1: Mais si je leur rapporte, ils me rendront le fric que mon père a donné?
0: C'est assez improbable, mais pas impossible. Je ne sais pas vraiment comment ça fonctionne. Vous devriez aller en parler avec les gens qui s'en occupent. Je vais vous donner l'adresse de la société de crédit si ça peut vous rendre service, jeune homme.

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1: Nous sommes devenus des amoureux du plaisir au lieu d'être des amoureux de notre économie. Il y a ceux qui vous disent que l'économie nous a abandonnés. Non, c'est vous qui avez abandonné l'économie. Et maintenant, vous connaissez de l'économie la colère. Oh, tu peux aller dans un magasin d'articles de sport, mais il faut que tu saches que l'économie ôtera la casquette des broncos que tu auras sur la tête. Nous nous sommes moqués de l'économie sans crainte. Et nos agents de change sont morts, ils se sont suicidés. Et pourtant, vous savez bien qu'aucun agent de change n'avait peur de l'économie. Voilà où nous en sommes, mes amis. Vous avez déclenché la vengeance de l'économie sur toute la société. Alors qu'est-ce qu'on doit faire? Dis-nous, Randy.
2: Dites-nous,
1: on va tous mourir. Nous porterons tous des draps au lieu de vêtements pour économiser sur la lessive. Au lieu de voitures gourmandes en essence, nous n'aurons qu'à nous déplacer en lama de la ferme de Drake. Au lieu de jeux vidéo qui nécessitent des piles et des logiciels, nos enfants pourront jouer avec des écureuils. Il est impératif que l'économie comprenne que nous sommes capables de la respecter. Plus de dépenses inutiles! Car l'économie est ton berger. Tu n'achèteras pas!

0: Bonjour Ted.
1: Bonjour Al. Putain, qu'est-ce que ça craint?
2: C'est sûr que c'était mieux quand nos parents nous achetaient des trucs.
3: Attention! Ben voilà, c'est génial. Le moment où les gens décident de plus rien acheter, il fallait que ça tombe la semaine de la sortie du Grand Theft Auto sur la Nintendo DS. Yes!
1: Tu veux un truc nouveau toutes les semaines, gros lard?
3: Toi, essaye pas d'être sympa. Tout ça, c'est de ta faute, bien sûr.
1: De ma faute?
3: Les juifs, ils ont piqué tout l'argent et...
1: Putain, t'arrêtes tes conneries tout de suite, Cartman!
4: Pourquoi on est habillé avec des draps et qu'on joue avec des écureuils alors, Kyle?
1: C'est pas à cause des juifs, Butters. Qui est-ce qui t'a raconté ça?
4: Bah, c'est Rick.
3: Allez, dis-nous où est votre cachette secrète, Kyle.
1: Bon, écoutez. Si on se retrouve dans cette situation, c'est juste parce que les gens sont trop bêtes. L'économie, c'est pas une espèce d'être suprême et vengeur qui va nous reprendre ce qu'on a. Une économie, c'est une chose inventée par les gens. Seulement maintenant, les gens, ils ont plus confiance en elle. En fait, ce que devraient faire les gens, c'est dépenser plus. Dépenser, c'est bien. C'est en achetant.
0: Il vaudrait mieux avertir le conseil. Si les gens sont dis-leur qu'un jeune juif répond à un discours hérétique sur l'économie.

0: puis-je pour vous?
1: Je voudrais vous rendre ce Margaritaville.
0: Ok, il faut que vous voyiez Josh.
2: Salut, bienvenue chez Big Orange Finance Company. Ouais, assieds-toi, tu veux un peu de Kermex?
1: Non, merci. Je vais me faire rembourser ce Margaritaville. Et le gars de sur la table, il a dit que c'est votre compagnie qui a payé le crédit. Quoi?
2: Ouais, on peut pas te rendre ton argent pour ça, ouais. Il faudrait que tu vois directement les gens de Wall Street, ouais.
1: Wall Street?
2: Ouais, non, tu vois, mon boulot, c'est trouver des Américains qui veulent une machine à cocktail réfrigérée, mais qui n'en ont pas les moyens. Ensuite, je trouve des investisseurs qui veulent se lancer dans le business, des plans de paiement pour Margaritaville, ouais.
1: Et alors?
2: Ouais, alors le problème, c'est que le plan de paiement de ton Margaritaville a été combiné avec des milliers d'autres en un seul fonds commun d'investissement pour Margaritaville. Ouais, non, ouais, non.

0: La ville tout entière a fait exactement ce que vous vouliez, monsieur le président. Tout le monde a même cessé de se servir de l'électricité, comme ça on n'a plus de factures à payer.
1: Vous avez réussi une chose fantastique, monsieur March. Les gens ont appris à se cramponner à leur argent de sorte qu'ils arrivent à résister au puissant aiguillon de l'économie.
2: Je suis vraiment très intelligent, je sais. Mais j'ai demandé la réunion du comité économique pour être sûr que chacun s'en tienne à mon nouveau plan.
3: On a mis des gardes au centre commercial pour être sûr que personne ne soit tenté d'acheter quoi que ce soit. Et Pat Salzman fait des fouilles dans les maisons pour être sûr que personne n'achète rien non plus sur le net.
2: Il se pourrait que bientôt notre économie accepte de nous pardonner.
4: Conseiller, j'apporte des nouvelles de Discord. Un jeune juif était sur la grande place et proférait des blasphèmes sur notre économie.
2: Quoi ?
4: Il osait dire que vos idées sont ridicules, que l'économie n'est pas vengeresse. Il encourageait le peuple à dépenser plus.
1: Dépenser plus ? Quelle moquerie est-ce là ?
2: Du calme, bon père Maxi. Car quel mal un seul juif pourrait-il faire à notre mouvement de guérison de l'économie ?

0: J'ai fait un rêve cette nuit. J'étais dans un champ et j'avais Grand Theft Auto Chinatown Wars à côté de moi. Mais le ciel devenait noir et Grand Theft Auto Chinatown Wars me fondait dans les mains.
1: C'est quoi ça?
2: Pardon, on doit vous emprunter vos écureuils.
1: Quoi?
3: Non, non, pitié!
4: Tu as péché!
3: Oh Seigneur, je m'excuse, pitié!
1: Qu'est-ce qui se passe?
5: Garrison, tu as répandu ta vilenie dans cette ville pour la dernière fois!
1: Mais il a fait quoi?
6: Ton professeur a été pris alors qu'il achetait un robot mixeur au magasin d'électroménager!
4: Voilà ton châtiment, mécréant! Écarte-toi, enfant, il doit payer pour l'achat de ce mixeur.
1: Mais enfin, c'est ridicule, tout ça.
4: Qu'y a-t-il de ridicule à lapider d'écureuil celui qui a offensé notre économie?
1: Vous pourriez avoir un petit peu de compassion. C'est vrai, ça nous est tous arrivé d'acheter des trucs inutiles. C'est pas si grave. Que celui d'entre vous qui n'a pas une seule fois acheté un truc inutile lui jette le prochain écureuil.
7: Tiens,